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3: Bonjour à tous. Le gouvernement prend des mesures pour empêcher toute propagation de l'antivirus sur le territoire national. Les 5 passagers français du bateau de croisière touchés par ce syndrome respiratoire ont été rapatriés ce dimanche à Paris. L'un d'eux présente des symptômes de l'antivirus qui a fait 3 morts sur le bateau. Aux 20h de France 2 ce dimanche soir, la ministre de la Santé, Stéphanie Rist, a détaillé le protocole mis en place pour les 5 rapatriés.
4: Nous prenons avec le Premier ministre des mesures très strictes, les plus strictes de la zone européenne pour protéger les Français en considérant, parce que c'est tout au début de l'épidémie que ça se joue, qu'il faut briser les chaînes de transmission du virus, un isolement qui dans les premiers jours sera à l'hôpital pour faire la batterie d'examens qui sont nécessaires, les tests génétiques, la PCR pour avoir les résultats, et nous verrons dans les jours qui viennent les modalités de l'isolement qui durera 42 jours.
3: Notez que le Premier ministre Sébastien Lecornu tiendra une réunion ce lundi après-midi à Matignon pour faire le point sur la situation. Donald Trump juge totalement inacceptable une proposition de l'Iran pour mettre fin à la guerre. Téhéran a répondu ce dimanche à une proposition d'accord transmise par Washington. Le contenu des 2 propositions n'a pas été communiqué. Emmanuel Macron, pendant ce temps, lui affirme qu'il n'a jamais été question d'un déploiement dans le détroit d'Ormuz. La réaction du chef de l'État depuis le Kenya après l'avertissement de l'Iran. Téhéran promettait une réponse immédiate en cas de déploiement français ou franco-britannique dans le détroit d'Ormuz. En France, Édouard Philippe dévoile le programme de sa campagne pour 2027. Les cadres du parti Horizon étaient réunis à Reims ce dimanche après-midi. Le maire du Havre a annoncé la formation d'une direction collégiale et un grand meeting le 5 juillet à Paris. Enfin le foot, le Paris Saint-Germain n'est pas mathématiquement champion mais a fait un pas immense vers le titre. Le PSG s'est imposé 1-0 contre Brest ce dimanche soir. Les Parisiens ont 6 points d'avance sur le Racing Club de Lens avec une différence de but largement favorable. Très bonne journée à tous.
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6: Les béliers, la chance vous sourit aujourd'hui.
7: Taureau, une négociation aboutit favorablement et vous obtenez exactement ce que vous demandiez.
8: Les gémeaux, une nouvelle connexion professionnelle s'avère être le contact qu'il vous manquait.
9: Cancer, votre capacité à prendre soin des autres vous vaut une reconnaissance sincère et touchante.
10: Les lions, vous prenez la tête d'un projet ambitieux.
11: Vierge, votre constance, votre sérieux sont officiellement reconnus et récompensés ce lundi.
12: Ça fait du bien au moral.
13: Les balances, votre diplomatie résout brillamment un conflit latent dans votre entourage.
14: Amis scorpions, une révélation importante vous parvient et réoriente positivement votre trajectoire.
15: Sagittaire, une formation ou un apprentissage que vous commencez aujourd'hui s'avère passionnant.
16: Capricorne, grand changement en vue.
17: Verseau, vous avez du succès, il est temps d'en prendre conscience.
18: Et pour terminer, poisson, une synchronicité étonnante vous place exactement au bon endroit, au bon moment.
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1: Et nous sommes le 11 mai aujourd'hui, nous fêtons les Estelle. Et en ce 11 mai, je pourrais vous parler de Bob Marley, mort en 1980 à 36 ans des suites d'un cancer généralisé. J'aurais aussi pu vous parler de la première pièce d'un euro produite en France en 1998. Une pièce qui sort des presses de Pessac en Gironde en présence du ministre de l'économie et des finances Dominique Strauss-Kahn. Ou encore de la première représentation de la cantatrice chauve d'Eugène Ionesco en 1950. Mais le 11 mai 1987, le procès de Klaus Barbie s'ouvre à Lyon devant la cour d'assises du Rhône. Il s'agit du premier procès tenu en France pour crimes contre l'humanité. Il a évidemment une grande importance médiatique. 800 journalistes suivent le procès qui est pour la première fois intégralement filmé. Il en résulte 145 heures de débat. Klaus Barbie, surnommé le boucher de Lyon, est jugé en tant qu'ancien officier SS, également chef de la Gestapo de Lyon entre 1943 et 44. Après plus de 40 ans d'exil au Pérou, puis en Bolivie, il est retrouvé et ramené en France. Face à Klaus Barbie et à son seul avocat, Jacques Vergès, ce sont 113 associations qui se portent partie civile. L'issue ne faisant pas de doute, le but de ce procès est davantage de donner une occasion réelle aux victimes et à leurs proches de prendre la parole et de témoigner. L'accusé ne présente aucune excuse. Klaus Barbie est finalement reconnu coupable de crimes contre l'humanité et condamné à la réclusion à perpétuité. La citation du jour est signée de la résistante Lucie Aubrac. Le racisme est la pire plaie de l'humanité. Il triomphe quand on laisse le fascisme prendre le pouvoir.
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1: Dans De la beauté pour l'hiver, la romancière anglaise Sarah Bell nous propose, entre Paris et la Loire, une rencontre avec une femme qui remonte le film de la mémoire familiale. Nous sommes à Paris en 1962, au café au Lion d'Argent. Alban observe une société en mutation, hantée par son passé de combattant en Espagne et le départ inexpliqué de sa femme. 60 ans plus tard, sa petite fille, Amy, mathématicienne rongée par l'anxiété et l'urgence climatique, reçoit un manuscrit troublant, les mémoires inachevées de son grand-père. Entre les pages jaunies se dessine l'histoire d'un engagement révolutionnaire, d'un amour interdit et d'un mensonge familial. Amy entreprend alors un voyage à vélo vers les lieux de son enfance. Chaque kilomètre la rapproche d'une vérité enfouie qui bouleversera sa compréhension d'elle-même. Entre les barricades de la guerre civile espagnole et les manifestations climatiques contemporaines, trois générations se confrontent aux mêmes questions : comment transmettre la mémoire et comment survivre au traumatisme. De la beauté pour l'hiver de Sarah Bell est paru chez Kalman Levy.
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2: Bonjour à tous. La chronique du jour est consacrée à une nouvelle convention. Le conseil départemental de Haute-Vienne s'est lié avec le Conservatoire des espaces naturels de Nouvelle-Aquitaine. Le but, renforcer leur collaboration pour protéger l'environnement tout en soutenant les projets départementaux. Pour Jean-Claude Leblois, il ne s'agit pas d'une nouvelle politique, mais de la continuité des actions du conseil.
3: C'est une reconnaissance du travail que l'on conduit depuis de nombreuses années. C'est une formalisation d'une démarche. Et c'est aussi la possibilité peut-être d'associer le conservatoire dans des actions, dans des projets, dans des dispositifs que l'on conduit pour mobiliser aussi de l'argent pour nous accompagner. Donc aujourd'hui, c'est pas le démarrage de quelque chose, c'est le prolongement avec cette convention qui est signée aujourd'hui, donc reconnaissance, et qui donne envie d'aller un petit peu plus loin, notamment dans la gestion des espaces naturels sensibles.
2: Pour Jean-Michel Clément, président du Conservatoire des espaces naturels de Nouvelle-Aquitaine, il s'agit aussi de sensibiliser à l'environnement.
4: Il ne s'agit pas pour nous de mettre une nature sous cloche, parce que par définition, la médiation que nous devons faire n'existe plus. Donc il faut bien qu'il y ait des interlocuteurs en face à qui parler. Donc on ouvre, autant que faire se peut, nos espaces au grand public, dans le respect de la nature, parce qu'il y a des moments, par exemple, s'il y a des nidifications, il faut les respecter, mais après... On pourra voir effectivement les adultes et les oisillons, le cas échéant, sur les pièces d'eau. Et donc, oui, nous, si on veut atteindre nos objectifs, il faut faire connaître ce qu'on fait et surtout apprendre, communiquer et enseigner la nature.
2: Cette convention a trois objectifs pour Ludovic Géraudy, vice-président du conseil départemental en charge des investissements durables.
5: Le premier objectif, c'est de maintenir la biodiversité et de développer nos espaces naturels sensibles. Nous en avons 7 au niveau du département. Deuxième objectif, c'est de développer le pastoralisme sur ces espaces naturels sensibles, c'est-à-dire que l'entretien se fait par le biais d'animaux, d'ovins, de bovins, et donc nous avons un partenariat fort avec des éleveurs locaux. Et enfin, sur toute notre politique d'infrastructure, eh bien le conservatoire aide le département à identifier du foncier pour faire en sorte de compenser les travaux que nous pouvons faire, notamment pour développer tout l'aspect routier de notre département.
2: Jean-Claude Leblois détaille justement cette collaboration sur l'axe des chantiers routiers.
3: Les chantiers routiers aujourd'hui qui permettent le déplacement ou qui améliorent la sécurité des déplacements entraînent des travaux, et il y a bien entendu des obligations qu'on doit respecter, des mesures compensatoires lorsque on prend du foncier nature. Il faut qu'on puisse le rendre par ailleurs, et on passe par le conservatoire pour nous trouver des solutions de compensation de ce que l'on fait comme chantier. Donc ça fonctionne très bien, et on travaille depuis de nombreuses années avec le conservatoire. On l'a fait pour la déviation d'Aix, où il y a eu des mesures compensatoires importantes.
2: Le deuxième grand axe concerne le pastoralisme. Virginie Blot, chargée de mission au Conservatoire des espaces naturels de Nouvelle-Aquitaine.
6: Le pastoralisme, c'est sur les milieux ouverts, donc ça va être des prairies, des landes, des milieux troubleux ouverts. La dynamique naturelle, sans aucune intervention humaine, sans animaux, tout milieu devient de la forêt chez nous. Donc on perd les espèces remarquables qui sont présentes dans ces milieux ouverts de landes, de tourbières, etc., de prairies. Donc en fait, le plus simple, c'est qu'il y ait des animaux qui viennent pâturer et qui mangent un peu tout, qui mangent les lignes qui pousseraient, et donc qui maintiennent le milieu ouvert. Et c'est en général, traditionnellement, comment étaient entretenus tous ces terrains-là, et comment même les landes ont été, entre guillemets, créées. C'est-à-dire qu'il y a une époque, il y avait moins d'humains, c'était que de la forêt. On a coupé les forêts, il y avait les animaux, donc il y a eu beaucoup de landes parce qu'il y avait le pastoralisme.
2: Le budget 2026 a déjà été décidé, Ludovic Géraudy.
5: Nous avons une enveloppe d'un peu plus de 41 000 euros pour l'année 2026, qui va nous permettre de développer des actions de médiation et de sensibilisation auprès des publics, de faire en sorte de promouvoir le pastoralisme auprès des éleveurs, notamment.
2: Le pastoralisme est déjà installé sur différents sites, comme le château de Chalucé. Des études sont en cours pour l'utiliser aussi au Mont-Gargan. Pour le Graal, Lucie Alix Kaol.
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4: C'est l'histoire d'un homme qui tombe d'un immeuble de 50 étages. Le mec, au fur et à mesure de sa chute, il se répète sans cesse pour se rassurer. Jusqu'ici, tout va bien. Jusqu'ici, tout va bien. Jusqu'ici, tout va bien. Mais l'important, c'est pas la chute. C'est l'atterrissage.

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4: Lucie Alix.
5: La préfecture de Dordogne a déposé un recours auprès du tribunal administratif de Bordeaux. Dans son viseur, l'élection du président et des vice-présidents de la communauté de communes Périgord non trônée. Selon la préfète, il y aurait une irrégularité liée à la participation au vote le 9 avril dernier, puisque deux élus ne détenaient pas de mandat de conseiller communautaire. Christian Michalak a été élu avec 13 voix d'écart ce jour-là. Le tribunal administratif a 3 mois pour valider ou non le scrutin. Le Haut-Viennois Alain d'Alfonso Peral est le Grand Prix du concours Lépine 2026. L'inventeur présentait Monsieur Turbino, un dispositif sous-marin autonome et intelligent pour dépolluer les fonds marins sans perturber la vie aquatique. Il traque principalement les plastiques et micro-déchets. Une application est même disponible pour les tracer et donc potentiellement remonter à la source de la pollution. Un réalisateur limougeaud a lui aussi été récompensé à Lyon. Fabrice Garcia Carpintero a remporté le Grand Prix du jury du festival Pour faire court. Cette distinction vient saluer son court-métrage Regarde-moi, une œuvre dans laquelle il raconte le quotidien d'un enfant atteint de troubles du spectre autistique. La fréquentation du cinéma Capitole de Confolens est en baisse. La structure a vu le nombre d'entrées diminuer de presque 3500 entre 2024 et 2025. En cause, des films jugés moins attrayants, notamment liés à la grève des scénaristes et salariés à Hollywood. Pour tenter de contrer cette situation, l'association culturelle Émile Roux, qui gère le cinéma, vient d'être inscrite comme une association d'intérêt général. De nouvelles fouilles archéologiques devraient débuter en mai à Limoges. Ces travaux vont permettre d'explorer un ancien cimetière à proximité du boulevard Saint-Maurice. Le site comprend de nombreuses sépultures, pour certaines remontant jusqu'au 9e siècle. Cette phase de recherche va durer au moins 6 mois dans le cadre du chantier des réseaux de chaleur, d'eau potable et de voirie réalisés par Limoges Métropole et Engie. Magnac-Bourg est en finale régionale du concours La Fête Continue. Plus précisément, c'est son comice agricole de septembre qui a été retenu. Cette compétition met en lumière l'engagement des bénévoles. Vous pouvez voter pour la commune jusqu'à mercredi et si vous voulez noter le rendez-vous, le comice aura lieu les 19 et 20 septembre prochains. Du sport pour terminer, le Limoges Handball retrouvera la Coupe d'Europe la saison prochaine. Les Limougeaux se sont largement imposés face à Chartres vendredi soir avec 39-30. Une victoire écrasante aussi du côté des Panthères de Feu de Saint-Junien. Les handballeuses ont remporté le match de samedi soir 45-11 contre Bordes, un triomphe qui entretient l'espoir de la montée pour le club. Et puis Fethia Basket a dû dire adieu au play-off samedi soir. Les joueuses se sont inclinées 57-79 contre la Tronche Mélan. Bon lundi à toutes et à tous.
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6: Les béliers, la chance vous sourit aujourd'hui.
7: Taureau, une négociation aboutit favorablement et vous obtenez exactement ce que vous demandiez.
8: Les gémeaux, une nouvelle connexion professionnelle s'avère être le contact qu'il vous manquait.
9: Cancer, votre capacité à prendre soin des autres vous vaut une reconnaissance sincère et touchante.
10: Les lions, vous prenez la tête d'un projet ambitieux.
11: Vierge, votre constance, votre sérieux sont officiellement reconnus et récompensés ce lundi. Ça fait du bien au moral.
12: Les balances, votre diplomatie résout brillamment un conflit latent dans votre entourage.
13: Amis Scorpion, une révélation importante vous parvient et réoriente positivement votre trajectoire.
14: Sagittaire, une formation ou un apprentissage que vous commencez aujourd'hui s'avère passionnant.
15: Capricorne, grand changement en vue.
16: Verseau, vous avez du succès, il est temps d'en prendre conscience.
17: Et pour terminer, Poisson, une synchronicité étonnante vous place exactement au bon endroit, au bon moment.
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3: Le département de la Haute-Vienne réaffirme son rôle de partenaire financier des communes. En amont d'une réunion consacrée aux contrats territoriaux départementaux organisée le 6 mai dernier, plus de 94 millions d'euros de subventions ont été engagés entre 2020 et 2025 pour soutenir les projets locaux. Eau, voirie, équipements sportifs, culturels ou encore développement économique, l'intervention du département couvre un large champ d'action. Objectif affiché, accompagner les collectivités, en particulier dans un contexte budgétaire contraint. Mais derrière ces chiffres, une question. Comment ces aides sont-elles réparties et selon quelles priorités? Pour y voir plus clair, plusieurs points méritent d'être éclaircis. Écoutez Jean-Claude Leblois, président du conseil départemental de la Haute-Vienne.
4: Monsieur Leblois, aujourd'hui, plus de 94 millions d'euros ont été engagés sur 5 ans. Comment se répartissent ces financements entre les différentes communes du territoire? Vous l'avez confirmé en conférence de presse, vous êtes équitable.
5: On est équitable envers toutes les communes du département, les communautés de communes, pour les accompagner dans leurs différents projets. Ce sont des projets de bâtiments, ce sont des projets routiers, ce sont des projets scolaires, ce sont des projets sportifs, culturels. Donc on y tient. Donc les 94 millions, c'est l'accompagnement pour la mandature précédente. Je réunis les nouveaux maires, pas pour valider leurs projets, parce que les anciens se retrouveraient un peu lésés, mais pour leur présenter l'organisation du département, pour leur présenter les dispositifs d'accompagnement, pour qu'on puisse répondre aussi à leurs différentes interrogations avant, dans quelques semaines, d'examiner leurs demandes.
4: Alors justement, quels sont les critères principaux qui déterminent l'attribution des subventions dans le cadre des contrats territoriaux départementaux?
5: Alors, les demandes donc viennent des projets qui sont déposés dans plusieurs domaines. Je l'ai dit tout à l'heure rapidement, ça peut être dans le domaine sportif, dans le domaine culturel et dans le domaine aussi scolaire. Et ces projets-là doivent remplir certaines conditions, mais maintenant les maires ont spontanément ces ambitions. C'est une amélioration énergétique de leur bâtiment, l'accessibilité de leur bâtiment, la rénovation d'un bâtiment existant plutôt qu'une construction nouvelle. Donc on est aussi sur des politiques de réhabilitation de l'ancien et sur la voirie où nous accompagnons les maires sur des travaux qu'ils ont à faire ou à projeter dans les années qui viennent.
4: En effet, donc les domaines financiers sont très variés, vous venez de le dire, de la voirie à l'environnement. Est-ce qu'il y a aujourd'hui des priorités clairement identifiées?
5: Les priorités, c'est le cadre de vie, c'est l'environnement. Aujourd'hui, on est conscient que notre environnement, il est fantastique ici, on a un environnement protégé, enviable. Donc soyons conscients de cela, faisons nos projets pour que les habitants de notre département vivent bien dans toutes les communes du département, que l'on prenne soin de notre environnement aujourd'hui et pour les générations à venir. Alors si on parlait de l'environnement, on fait également beaucoup d'efforts sur la ressource en eau pour protéger la qualité de l'eau qui est sur notre département un atout essentiel.
4: Et au-delà de l'environnement, c'est souvent aussi des décisions prises notamment en faveur de l'emploi local.
5: Mais bien entendu, quand on parle de 94 millions d'euros éjectés par le département, on peut multiplier par 4 ou par 5 l'économie que cela génère. Et bien entendu, c'est de l'activité pour les entreprises du département ou voisines, des travaux publics, du bâtiment, des artisans, de tout corps d'État. C'est pour l'emploi local très très important. On le sait, on connaît aujourd'hui les entreprises qui attendent tous les ans quel est l'accompagnement que le département peut avoir pour les projets des communes. Parce que très souvent, s'il n'y avait pas cet accompagnement-là, les communes ne réaliseraient pas leurs projets.
4: Justement, en parlant de réaliser des projets, il faut du budget dans un contexte de contraintes budgétaires pour les collectivités. Est-ce que le département prévoit de maintenir ce niveau d'accompagnement et notamment dans les années à venir, ou est-ce qu'il y aura une baisse ou des baisses?
5: Alors, je ne suis pas Madame Soleil. Je ne peux pas savoir ce qui va se passer dans les années qui viennent. Je sais que cette année, en 2026, on maintient la voilure. Pour nous, il est important de continuer le développement de nos différentes communes. Donc, on va être présent. On aura peut-être des tranches financières pour apporter notre soutien. Je ne souhaite pas baisser le taux de façon trop brutale, sinon les communes ne feraient pas et les routes se dégraderaient très vite s'il n'y avait pas l'accompagnement du département. Ou si elles ne se dégradent pas, ça voudrait dire que les communes mettent tout leur argent sur les routes et ne feraient pas d'autres projets. Il faut qu'on aille vers un équilibre qui permette à tout le monde de se développer.
4: Enfin, dernière question, ces dispositifs s'adressent notamment aux maires nouvellement élus, ouais. On l'a dit au début de cette interview. Ouais. Comment le département compte-t-il les accompagner concrètement dans le montage de leurs projets?
5: Eh bien, tout d'abord, par des mises en relation entre leurs demandes et l'examen de ces demandes par des techniciens de chez nous, par des ingénieurs de chez nous, par des cadres de chez nous qui sont aussi sur le terrain, qui sont dans nos maisons du département, qui sont au plus proche des communes, qui connaissent bien le territoire. Un département ne peut pas se développer si les communes ne se développent pas. On est aujourd'hui avec 195 communes, ça nous donne une véritable identité dans tous les points de vue, mais également une commune ne peut pas se développer si le département ne les accompagne pas. Donc on est dans cette réciprocité qui pour moi est évidente. malgré peut-être le nouvel acte de décentralisation annoncé par l'État qui pourrait se transformer par un acte de recentralisation et que je dénonce évidemment.
4: Monsieur Le Blois, merci d'être intervenu sur l'antenne de Kaolin. Pour Kaolin, Yasmine Kichou.
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2: Dans votre rendez-vous jeux vidéo, le retour d'une console qui a profondément marqué son époque. C'est une console de jeu qui a connu un succès d'estime dans les années 90, la Neo Geo AES, une machine moins grand public que la Super Nintendo ou la Mega Drive, mais qui avait de sacrés arguments, puisqu'elle proposait des jeux directement issus des bornes d'arcade, une prouesse technique à l'époque, une prouesse qui avait un prix, environ 4000 francs la console, bien plus que ses concurrentes, ce qui l'empêchait de se vendre par palette, d'autant que les jeux étaient aussi très chers. Ceux qui avaient la console à l'époque, ou ceux qui n'ont jamais pu l'avoir, viennent de se voir offrir un très joli cadeau, le retour de la console dans une nouvelle version, la Neo Geo AES Plus, la même console qu'à l'époque, mais avec quelques modifications techniques pour la rendre compatible avec les télévisions modernes. Sur le papier, il s'agit de l'expérience d'antan, mais en mieux, avec même la possibilité de jouer avec son joystick de l'époque si on le souhaite. Les anciens jeux sont aussi compatibles, mais pour l'occasion, une sélection de 10 titres mythiques va ressortir, comme Metal Slug, Garou, Mark of the Wolves ou encore The King of Fighters 2002, une console qui s'adresse avant tout aux nostalgiques. Lancement prévu de cette Neo Geo AES Plus le 12 novembre et le succès est déjà au rendez-vous. Les objectifs de vente pour cette année ont été pulvérisés en à peine 24 heures avec les précommandes. Les équipes s'activent pour revoir à la hausse les volumes de production, mais pas sûr qu'il y en ait pour tout le monde au pied du sapin.
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2: Bonjour à tous. Lundi 11 mai 2026, un exercice militaire de l'armée de terre débute ce lundi dans plusieurs communes de Creuse et de Haute-Vienne. Jusqu'à samedi, des soldats et des véhicules blindés vont évoluer entre le camp de la Courtine et la Touraine, notamment en passant par la souterraine Saint-Sulpice-les-Feuilles ou Lussac-les-Églises. Des simulations de combat sont prévues en milieu urbain et en milieu rural, avec uniquement des munitions d'entraînement, évidemment. L'armée assure que les zones concernés seront signalés et que des mesures ont été prises pour limiter les nuisances. Le préfet de la Creuse prend son temps. Il devrait rendre sa décision d'ici le 17 juillet. En attendant, la contestation ne faiblit pas autour du projet de porcherie à Royères-de-Vassivière. Autour de 450 personnes ont manifesté samedi jusqu'à la plage de Broussa pour dénoncer l'installation d'un élevage de 1200 porcs en bâtiment fermé. Les opposants craignent notamment des pollutions liées aux épandages de lisier et leurs conséquences sur le lac de Vassivière. À Aubazine, en Corrèze, c'est un projet d'élevage de 400 veaux qui suscite aussi une vive opposition. Des habitants dénoncent les nuisances potentielles liées à la création d'un bâtiment agricole de 1500 m². Les riverains redoutent notamment les odeurs, le bruit et le passage de poids lourds à proximité des habitations. Le maire d'Aubazine doit rencontrer le préfet la semaine prochaine pour évoquer ce dossier. Une femme de 56 ans a perdu la vie hier dans l'incendie de sa maison à Saint-Cyr, en Haute-Vienne. Des riverains ont tenté de porter secours à la victime avant l'arrivée des pompiers, mais malgré l'intervention des secours, elle n'a pas pu être réanimée. Trois autres personnes ont été incommodées par les fumées. Une enquête est en cours pour déterminer l'origine de l'incendie. En octobre dernier, 102 associations ont saisi le Haut Conseil à la vie associative sur la question du maintien du contrat d'engagement républicain. Les structures doivent signer ce contrat pour prétendre à des subventions. Le Haut Conseil à la vie associative le décrit comme une obligation unilatérale pesant sur les associations. Michel Lulec, responsable du journal associatif IPNS sur le plateau de Mille Vaches, s'est occupé de cette saisine. Il est au micro de Tiffany Guimard pour la radio Émergence.
3: Le HCBA à l'époque avait dit, mais attendez, c'est quoi votre contrat d'engagement républicain, messieurs et mesdames les députés? Il y a déjà une charte d'engagement réciproque qui gère un peu les relations entre les associations, l'État et les collectivités, ça suffit tout à fait. La charte d'engagement réciproque, elle existe toujours. Et il y a du reste des associations, des régions, des collectivités qui s'y réfèrent régulièrement et qui la signent. Donc, il s'agirait d'abandonner cette histoire de contrat d'engagement républicain. Le Haut Conseil à la vie associative dit, en fait, il faudrait plutôt effectivement valoriser cette charte qui est réellement réciproque, qui en gros disait déjà l'essentiel, plutôt que de s'acharner avec ce contrat d'engagement républicain.
2: Et l'avis du Haut Conseil à la vie associative reste consultatif. Il constitue tout de même un point d'appui pour les défenseurs des libertés associatives. Désormais, c'est au pouvoir public et à l'État de prendre une décision. Selon Michel Lulec, il y a peu d'espoir que le gouvernement revienne sur sa politique vis-à-vis des associations. Le Limoges Handball retrouvera bien la Coupe d'Europe la saison prochaine. Les Limougeaux ont validé leur qualification vendredi soir grâce à une large victoire sur Chartres, 39 à 30 à 3 journées de la fin du championnat. Actuellement 4e de l'équipe Molly Star League, le LH recevra Chambéry le jeudi 28 mai. Ce sera le dernier match de la saison à domicile. Et puis un mot de l'exploit du collège de Lubersac. Les jeunes rugbymen corréziens sont devenus champions de France UNSS à Avranches en Normandie. Encadrés par leur professeur d'EPS, les collégiens ont créé la surprise face à des établissements réputés du rugby scolaire français. C'est donc un sacre historique pour l'établissement. Bravo à eux. C'est la fin de cette édition. Merci de l'avoir suivi. Belle semaine à tous.
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3: 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Aujourd'hui, nous prenons la direction de La Coquille pour rencontrer un groupe de jeunes encadrés par des référents qui savent de quoi ils parlent. Et pour nous présenter ce lieu, je suis avec Valérie. Bonjour Valérie.
4: Bonjour, bonjour Radio Kaolin, bonjour Julien. Moi, c'est Valérie Lamigeon. Je suis la responsable, effectivement, de l'espace jeune qui se trouve à La Coquille, la salle Saint-Jean.
3: On va parler justement de cette structure qui existe depuis quand, à peu près? On n'est pas une année près. Hein.
4: Alors, cette structure existe depuis une dizaine d'années en tant que structure appartenant à la communauté de communes, parce qu'avant il y avait un centre de loisirs associatif et donc il a intégré la communauté de communes il y a même une quinzaine d'années. Et du coup là, ici, on accueille les ados de 11 jusqu'à 25 ans. On peut même accueillir des grands ados.
3: Mais c'est quoi qui se cache derrière ce projet? Quels sont les buts, quels sont les objectifs de ce lieu de réunion de jeunes?
4: Alors l'objectif de ce lieu, c'est un petit peu permettre aux jeunes de se retrouver entre eux en toute sécurité. Donc parce qu'il y a des animateurs qui sont quand même là présents pour poser le cadre, mais c'est un cadre qui est très souple et adapté à ceux qui veulent. C'est-à-dire qu'on co-construit avec les jeunes, ceux qui sont vraiment vecteurs de leurs activités, de leurs programmes, pour les mercredis après-midi, pour les vacances aussi, vacances scolaires.
3: Alors c'est ce que je voulais demander comme question suivante. Comment s'organise cet espace? Parce qu'il y a forcément des temps d'accueil, c'est pas ouvert tout le temps. Et puis après, il faut les occuper, ces jeunes. Donc quelle est l'organisation? Quelles sont les propositions qui sont faites aux jeunes?
4: Absolument. Alors les mercredis après-midi, nous on les récupère à la sortie du collège avec un minibus. On peut même les amener sur demande sur leur lieu d'habitation tant que ça se trouve sur le territoire de la communauté de communes, pour pallier un peu à ce manque de mobilité, parce qu'on n'a pas de service de bus, on n'a pas de tram, on est à la campagne et tant mieux, mais du coup on véhicule aussi les jeunes. Alors les programmes, nous quand on a des opportunités, on travaille beaucoup en partenariat avec les associations locales, que ce soit au niveau sportif, au niveau culturel, au niveau créatif, et les jeunes sont aussi force de proposition, c'est-à-dire que si j'ai des passionnés de skateboard, et ben on va faire en sorte de leur faire un projet autour du skate ou toute autre activité, de la peinture, du graphe par exemple. On a regraffé le skatepark de Thiviers à un moment donné parce que j'avais des jeunes qui adoraient le graphe, et donc quand ils ont des idées, on essaie de les aider à trouver des moyens pour réaliser leur projet.
3: Ce lieu, c'est, si je comprends bien, bon, c'est à la fois un lieu de regroupement, mais c'était aussi pour pallier à ce manque parfois de propositions qu'on peut trouver lorsqu'on est un petit peu à la campagne, un peu isolé, loin des grandes villes, avec peu de transports pour pouvoir s'y rendre. Donc c'était aussi une solution pour ces jeunes d'exister, de se retrouver et d'être créatif et de proposer plein de choses.
4: Absolument. D'abord, la force de ce lieu, c'est d'être ensemble, c'est de regrouper les jeunes ensemble, parce que très vite, il y a une émulation. C'est vrai que quand on est seul chez soi, eh ben, on a tendance à s'enfermer sur les écrans. Ici, c'est pas le cas. Ici, c'est vraiment un lieu où on va parler, on va échanger, on va essayer de construire des choses. Et nous, on est juste là pour les accompagner, en fait. Et ça permet aussi, de les sortir un peu de leur solitude, parce que très souvent, on s'aperçoit que les jeunes ont tendance à un petit peu rester chez eux, un peu tout seul. Et donc, c'est vrai qu'on est là aussi pour permettre ce lien-là et maintenir le lien avec les copains.
3: Oui, c'est un lieu qui crée du lien social, qui est vecteur de lien social et de nouveaux liens sociaux aussi, puisqu'on peut justement rencontrer aussi d'autres jeunes. Alors, je sais que ce centre a un projet à terme qui est en train de germer, de création d'une web radio, raison pour laquelle vous vous êtes d'ailleurs rapproché de Kaolin FM, et on est très content de vous accompagner vers ce projet. La première expérience que vous avez mise en place, si on peut parler de journalisme, en tout cas de découverte du micro, c'est une expérience que vous avez menée lors d'un séjour au ski. Est-ce qu'on pourra en savoir un peu plus?
4: Bien sûr. Alors, on a réalisé ce petit projet parce que je leur avais parlé d'une radio faite par les jeunes, est-ce que ça les intéresserait? Donc pas mal m'ont dit oui. Donc c'est vrai qu'il y avait cet attrait-là. Les jeunes ont fait aussi des vidéos pas mal, donc le matériel audio-vidéo, c'était quelque chose qu'ils connaissaient déjà. Et du coup, on s'est dit, on va essayer de voir ce que ça peut donner si on fait un micro-trottoir. On part au ski, donc quel est le sujet qui vous intéresserait? C'est vrai que le réchauffement climatique, c'est un peu le sujet classique, je dirais, dans ces milieux montagnards, puisqu'on remarque tous qu'il y a de moins en moins de neige. Du coup, on est parti comme ça avec un panel de questions. Et les jeunes ont leur petit matériel et sont allés interviewer des gens qu'ils connaissaient pas. Donc, première prise de risque. Et je tenais à dire que les filles ont été super bien quand même sur cet exercice. Les garçons un peu moins à l'aise. Plus à l'aise en off, moins à l'aise en on. Mais ils ont quand même bien joué le jeu et on a pu interroger à la fois des professionnels et à la fois des touristes.
3: Et la prochaine étape, évidemment, ce sera la mise en son, la création du reportage qui va aller autour de cet événement. Un reportage que nous avons le plaisir, en tant qu'équipe de Kaolin, de vous aider à mener à bien. On aura l'occasion de le diffuser dans quelques temps sur notre antenne. D'un point de vue plus humain et personnel. Comment vous vous sentez au sein de cette structure et qu'est-ce que vous y trouvez de si génial?
4: Bah, c'est vrai que j'adore l'adolescence parce que c'est là où on se pose plein de questions. Et c'est un petit peu ce côté imprévisible que j'aime chez les ados et ce côté plein d'énergie en fait. Ils ont juste besoin qu'on les aide à un peu se canaliser et ils sont toujours super surprenants dans le bon sens du terme. Ils ont plein d'idées, plein d'énergie. Il y a juste à les aider, à leur prendre la main en leur disant c'est possible ce que tu veux faire. Si j'ai pas un rêve, on va t'aider à le réaliser. C'est ça moi qui me porte à chaque fois que je vais travailler ici.
3: Merci beaucoup Valérie.
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2: Bonjour à tous. L'Iran menace la France d'une réponse immédiate en cas de déploiement dans le détroit d'Ormuz. Nouveau regain de tension au Moyen-Orient, alors que la France a ordonné au porte-avions Charles de Gaulle de faire route vers le Golfe la semaine dernière. Depuis le Kenya ce dimanche soir, Emmanuel Macron a réagi, affirmant qu'il n'avait jamais été question de déploiement. Pendant ce temps, Donald Trump juge, lui, totalement inacceptable une proposition de l'Iran pour mettre fin à la guerre. Téhéran a répondu hier à une proposition d'accord transmise par Washington. Le contenu des deux propositions n'a pas encore été communiqué. Des mesures d'isolement adaptées mises en place par Sébastien Lecornu. Le Premier ministre a annoncé qu'un des Français rapatriés du navire de croisière touché par un foyer d'antivirus avait présenté des symptômes lors de son rapatriement ce dimanche. Ils sont 5 au total passagers français à avoir été évacués hier matin. Une cellule psychologique ouverte dans le Val d'Oise sur le village de Villers-en-Artis. Le procureur de Pontoise a confirmé hier la piste d'un policier municipal ayant tué son ex-compagne et leurs deux enfants avant de se donner la mort avec son arme de service. Il n'existait aucun antécédent judiciaire entre les ex-époux, selon le parquet. Édouard Philippe accélère pour 2027. Le maire du Havre a dévoilé ce dimanche l'organisation de sa campagne pour les présidentielles de 2027. Le patron d'Horizon a réuni à Reims les cadres de son parti. Il a annoncé la formation d'une direction collégiale avec notamment Christophe Béchu, le maire d'Angers. Il tiendra aussi un grand meeting le 5 juillet prochain à l'Adidas Arena de Paris. Les sports avec le foot. L'avant-dernière journée de Ligue 1, Paris fait un pas immense vers le titre après sa victoire 1-0 contre Brest. La belle opération de Lille également qui se hisse à la 3e place du classement, s'imposant 1-0 à Monaco. Lyon de son côté fait la mauvaise opération de la soirée en s'inclinant 2-1 à Toulouse. Même chose pour Nice qui s'est incliné sur le même score à Auxerre et devient barragiste. Et puis toujours en foot, mais direction l'Espagne, le FC Barcelone est officiellement champion de Liga. Les Catalans ont validé leur titre hier soir en s'imposant dans le Classico 2-0 contre le Real Madrid. Très bonne journée à tous.
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4: C'est toujours instable. Hein. Bonjour, bon réveil, bienvenue sur Kaolin avec cette perturbation qui revient sur notre territoire avec un lot de nuages et d'averses qui seront assez faibles ce matin. Puis après, le ciel va rester variable pour votre mi-journée et les averses vont accompagner également des orages. Vigilance donc, hein. Bon, qui va s'orienter au secteur sud-ouest, donc on aura toujours cette sensation de douceur au mercure, mais encore proche des normales de saison, vous aurez de 17 à 19 degrés. Pour la suite, c'est une semaine assez fraîche, nous y revenons à très vite dès 7h dans le morning.
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5: Les béliers, la chance vous sourit aujourd'hui.
6: Taureau, une négociation aboutit favorablement et vous obtenez exactement ce que vous demandiez.
7: Les gémeaux, une nouvelle connexion professionnelle s'avère être le contact qu'il vous manquait.
8: Cancer, votre capacité à prendre soin des autres vous vaut une reconnaissance sincère et touchante.
9: Les lions, vous prenez la tête d'un projet ambitieux.
10: Vierge, votre constance, votre sérieux sont officiellement reconnus et récompensés ce lundi. Ça fait du bien au moral.
11: Les balances, votre diplomatie résout brillamment un conflit latent dans votre entourage.
12: Amis Scorpion, une révélation importante vous parvient et réoriente positivement votre trajectoire.
13: Sagittaire, une formation ou un apprentissage que vous commencez aujourd'hui s'avère passionnant.
14: Capricorne, grand changement en vue.
15: Verseau, vous avez du succès, il est temps d'en prendre conscience.
16: Et pour terminer, Poisson, une synchronicité étonnante vous place exactement au bon endroit, au bon moment.
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17: Mr. Le and Nia Bingers est un collectif de musiciens passionnés de musique jamaïcaine, ska, jazz, reggae, rocksteady et calypso. Ils sont basés dans les Pyrénées-Orientales depuis 2018. À l'origine du groupe, il y a son chanteur et guitariste, David Le Riche, alias Mr. Le, et un hommage à la princesse Nia Bingi, d'où le nom Nia Bingers. morte au combat en défendant son village contre les esclavagistes. Mr. Le and the Niyabingers ont sorti leur premier album Born to Reggae en 2019, réédité en 2021, suivi en 2024 par Born to Shank, d'où est extrait le titre sélectionné par votre radio « Nous sommes les Niyabingers ». Ce titre en particulier est un hommage à Lloyd Knibb, batteur légendaire des Scatalites, cultissime groupe jamaïcain des années 60, un incontournable de la culture musicale ska. 12 artistes ont été réunis sur cet album, qui surfe sur bien d'autres influences que celles des Scatalites, avec des références par exemple au New York Ska Jazz, au Jazz Jamaica et à Toots and the Maytals, et ainsi qu'à Laurel Aitken, artiste avec lequel Mr. Le a pas mal tourné auparavant. Avec ou sans ganja, on appréciera donc de se laisser bercer langoureusement par les Mr. Le and the Niyabingers, sélection de votre radio parmi les productions labellisées Nouvelle-Aquitaine.

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2: Bonjour à tous. La chronique du jour est consacrée à une nouvelle convention. Le conseil départemental de Haute-Vienne s'est lié avec le Conservatoire des espaces naturels de Nouvelle-Aquitaine. Le but, renforcer leur collaboration pour protéger l'environnement tout en soutenant les projets départementaux. Pour Jean-Claude Leblois, il ne s'agit pas d'une nouvelle politique, mais de la continuité des actions du conseil.
3: C'est une reconnaissance du travail que l'on conduit depuis de nombreuses années. C'est une formalisation d'une démarche. Et c'est aussi la possibilité peut-être d'associer le conservatoire dans des actions, dans des projets, dans des dispositifs que l'on conduit pour mobiliser aussi de l'argent pour nous accompagner. Donc aujourd'hui, c'est pas le démarrage de quelque chose, c'est le prolongement avec cette convention qui est signée aujourd'hui. Donc reconnaissance et qui donne envie d'aller un petit peu plus loin, notamment dans la gestion des espaces naturels sensibles.
2: Pour Jean-Michel Clément, président du Conservatoire des espaces naturels de Nouvelle-Aquitaine, il s'agit aussi de sensibiliser à l'environnement.
4: Il ne s'agit pas pour nous de mettre une nature sous cloche, parce que par définition, la médiation que nous devons faire n'existe plus. Donc il faut bien qu'il y ait des interlocuteurs en face à qui parler. Donc on ouvre, autant que faire se peut, nos espaces au grand public, dans le respect de la nature, parce que il y a des moments, par exemple, s'il y a des nidifications, il faut les respecter, mais après, on pourra voir effectivement les adultes et les oisillons, le cas échéant, sur les pièces d'eau. Et donc, oui, nous, si on veut atteindre nos objectifs, il faut faire connaître ce qu'on fait et surtout apprendre, communiquer et enseigner la nature.
2: Cette convention a trois objectifs pour Ludovic Géraudy, vice-président du conseil départemental en charge des investissements durables.
5: Le premier objectif, c'est de maintenir la biodiversité et de développer nos espaces naturels sensibles. Nous en avons 7 au niveau du département. Deuxième objectif, c'est de développer le pastoralisme sur ces espaces naturels sensibles, c'est-à-dire que l'entretien se fait par le biais d'animaux, d'ovins, de bovins, et donc nous avons un partenariat fort avec des éleveurs locaux. Et enfin, sur toute notre politique d'infrastructure, eh bien le conservatoire aide le département à identifier du foncier pour faire en sorte de compenser les travaux que nous pouvons faire, notamment pour développer tout l'aspect routier de notre département.
2: Jean-Claude Leblois détaille justement cette collaboration sur l'axe des chantiers routiers.
3: Les chantiers routiers aujourd'hui qui permettent le déplacement ou qui améliorent la sécurité des déplacements entraînent des travaux et il y a bien entendu des obligations qu'on doit respecter, des mesures compensatoires lorsque on prend du foncier nature, il faut qu'on puisse le rendre par ailleurs et on passe par le conservatoire pour nous trouver des solutions de compensation de ce que l'on fait comme chantier. Donc ça fonctionne très bien et on travaille depuis de nombreuses années avec le conservatoire. On l'a fait pour la déviation d'Aix, où il y a eu des mesures compensatoires importantes.
2: Le deuxième grand axe concerne le pastoralisme. Virginie Blot, chargée de mission au Conservatoire des espaces naturels de Nouvelle-Aquitaine.
6: Le pastoralisme, c'est sur les milieux ouverts, donc ça va être des prairies, des landes, des milieux troubleux ouverts. La dynamique naturelle sans aucune intervention humaine, sans animaux, tout milieu devient de la forêt chez nous. Donc on perd les espèces remarquables qui sont présentes dans ces milieux ouverts de landes, de tourbières, etc., de prairies. Donc en fait, le plus simple, c'est qu'il y ait des animaux qui viennent pâturer et qui mangent un peu tout, qui mangent les lignes qui pousseraient et donc qui maintiennent le milieu ouvert. Et c'est en général, traditionnellement, comment étaient entretenus tous ces terrains-là et comment même les landes ont été, entre guillemets, créées. C'est-à-dire qu'il y a une époque, il y avait moins d'humains, c'était que de la forêt. On a coupé les forêts, il y avait les animaux, donc il y a eu beaucoup de landes parce qu'il y avait le pastoralisme.
2: Le budget 2026 a déjà été décidé, Ludovic Géraudy.
5: Nous avons une enveloppe d'un peu plus de 41 000 euros pour l'année 2026, qui va nous permettre de développer des actions de médiation et de sensibilisation auprès des publics, de faire en sorte de promouvoir le pastoralisme auprès

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2: Reste à l'écoute, on revient juste après ça.

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2: Bonjour à tous. Lundi 11 mai 2026, un exercice militaire de l'armée de terre débute ce lundi dans plusieurs communes de Creuse et de Haute-Vienne. Jusqu'à samedi, des soldats et des véhicules blindés vont évoluer entre le camp de la Courtine et la Touraine, notamment en passant par la souterraine Saint-Sulpice-les-Feuilles ou Lussac-les-Églises. Des simulations de combat sont prévues en milieu urbain et en milieu rural, avec uniquement des munitions d'entraînement, évidemment. L'armée assure que les zones concernés seront signalés et que des mesures ont été prises pour limiter les nuisances. Le préfet de la Creuse prend son temps. Il devrait rendre sa décision d'ici le 17 juillet. En attendant, la contestation ne faiblit pas autour du projet de porcherie à Royères-de-Vassivière. Autour de 450 personnes ont manifesté samedi jusqu'à la plage de Broussa pour dénoncer l'installation d'un élevage de 1200 porcs en bâtiment fermé. Les opposants craignent notamment des pollutions liées aux épandages de lisier et leurs conséquences sur le lac de Vassivière. À Aubazine, en Corrèze, c'est un projet d'élevage de 400 veaux qui suscite aussi une vive opposition. Des habitants dénoncent les nuisances potentielles liées à la création d'un bâtiment agricole de 1500 m². Les riverains redoutent notamment les odeurs, le bruit et le passage de poids lourds à proximité des habitations. Le maire d'Aubazine doit rencontrer le préfet la semaine prochaine pour évoquer ce dossier. Une femme de 56 ans a perdu la vie hier dans l'incendie de sa maison à Saint-Cyr, en Haute-Vienne. Des riverains ont tenté de porter secours à la victime avant l'arrivée des pompiers, mais malgré l'intervention des secours, elle n'a pas pu être réanimée. Trois autres personnes ont été incommodées par les fumées. Une enquête est en cours pour déterminer l'origine de l'incendie. En octobre dernier, 102 associations ont saisi le Haut Conseil à la vie associative sur la question du maintien du contrat d'engagement républicain. Les structures doivent signer ce contrat pour prétendre à des subventions. Le Haut Conseil à la vie associative le décrit comme une obligation unilatérale pesant sur les associations. Michel Lulek, responsable du journal associatif IPNS sur le plateau de Mille Vaches, s'est occupé de cette saisine. Il est au micro de Tiffany Guimard pour la radio Émergence.
3: Le HCBA à l'époque avait dit, mais attendez, c'est quoi votre contrat d'engagement républicain, messieurs et mesdames les députés? Il y a déjà une charte d'engagement réciproque qui gère un peu les relations entre les associations, l'État et les collectivités. Ça suffit tout à fait. La charte d'engagement réciproque, elle existe toujours. Et il y a du reste des associations, des régions, des collectivités qui s'y réfèrent régulièrement et qui la signent. Donc, il s'agirait d'abandonner cette histoire de contrat d'engagement républicain. Le Haut Conseil à la vie associative dit, en fait, il faudrait plutôt effectivement valoriser cette charte qui est réellement réciproque, qui en gros disait déjà l'essentiel, plutôt que de s'acharner avec ce contrat d'engagement républicain.
2: Et l'avis du Haut Conseil à la vie associative reste consultatif. Il constitue tout de même un point d'appui pour les défenseurs des libertés associatives. Désormais, c'est au pouvoir public et à l'État de prendre une décision. Selon Michel Lulek, il y a peu d'espoir que le gouvernement revienne sur sa politique vis-à-vis des associations. Le Limoges Handball retrouvera bien la Coupe d'Europe la saison prochaine. Les Limougeaux ont validé leur qualification vendredi soir grâce à une large victoire sur Chartres, 39 à 30 à 3 journées de la fin du championnat. Actuellement 4e de l'Iki Moly Star League, le LH recevra Chambéry le jeudi 28 mai. Ce sera le dernier match de la saison à domicile. Et puis un mot de l'exploit du collège de Lubersac. Les jeunes rugbymen corréziens sont devenus champions de France UNSS à Avranches en Normandie. Encadrés par leur professeur d'EPS, les collégiens ont créé la surprise face à des établissements réputés du rugby scolaire français. C'est donc un sacre historique pour l'établissement. Bravo à eux. C'est la fin de cette édition. Merci de l'avoir suivi. Belle semaine à tous.
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5: C'est toujours instable. Hein. Bonjour, bon réveil, bienvenue sur Kaolin avec cette perturbation qui revient sur notre territoire avec un lot de nuages et d'averses qui seront assez faibles ce matin. Puis après, le ciel va rester variable pour votre mi-journée et les averses vont accompagner également des orages. Vigilance donc. Hein. Bon, qui va s'orienter au secteur sud-ouest. Donc on aura toujours cette sensation de douceur au mercure, mais encore proche des normales de saison. Vous aurez de 17 à 19 degrés. Pour la suite, c'est une semaine assez fraîche. Nous y revenons à très vite dès 7h dans le morning.
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7: Les béliers, la chance vous sourit aujourd'hui.
8: Taureau, une négociation aboutit favorablement et vous obtenez exactement ce que vous demandiez.
9: Les gémeaux, une nouvelle connexion professionnelle s'avère être le contact qu'il vous manquait.
10: Cancer, votre capacité à prendre soin des autres vous vaut une reconnaissance sincère et touchante.
11: Les lions, vous prenez la tête d'un projet ambitieux.
12: Vierge, votre constance, votre sérieux sont officiellement reconnus et récompensés ce lundi.
13: Ça fait du bien au moral.
14: Les balances, votre diplomatie résout brillamment un conflit latent dans votre entourage.
15: Amis Scorpion, une révélation importante vous parvient et réoriente positivement votre trajectoire.
16: Sagittaire, une formation ou un apprentissage que vous commencez aujourd'hui s'avère passionnant.
17: Capricorne, grand changement en vue.
18: Verseau, vous avez du succès, il est temps d'en prendre conscience.
19: Et pour terminer, Poisson, une synchronicité étonnante vous place exactement au bon endroit, au bon moment.
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2: À Limoges, la tension monte dans une partie du secteur associatif. Plusieurs salariés ont récemment interpellé la direction départementale de l'emploi. Ils ont déposé un courrier au siège pour dénoncer la fragilisation de leur structure, liée selon eux à l'instabilité des financements publics. Certains alertent même sur des risques lourds pour l'emploi, avec près de 4500 postes menacés en Haute-Vienne d'ici la fin de l'année. Dans ce contexte, deux salariés ont accepté de témoigner au micro de Kaolin sur les conséquences de cette situation dans leur quotidien professionnel. On écoute tout d'abord Angèle, animatrice et coordinatrice dans une association du secteur social.
3: Alors ça impacte notre travail au quotidien dans le sens où, eh bien du coup, on passe beaucoup plus de temps aussi à rechercher des financements. Donc on passe moins de temps à faire notre travail de fond et du coup, on finit par se noyer en fait dans la masse administrative. Tout ça pour avoir aucune garantie, aucune visibilité des financements qu'on va recevoir. Donc en fait, ça crée un stress permanent de savoir si on va pouvoir continuer à faire notre emploi et à pouvoir aider correctement les gens, tout en se disant, bah, du coup, voilà, si jamais on rate cet appel à projet, ou voilà, derrière, c'est mon emploi qui est menacé.
2: Et pourquoi vous visez les pouvoirs publics aujourd'hui plutôt que vos employeurs ?
3: Bah, parce que nos employeurs, ils ne sont pas décisionnaires là-dedans, en fait. Le système d'appel à projet plutôt que de subvention de fonctionnement, c'est une décision politique, locale et aussi nationale. Avant, on fonctionnait sur des subventions de fonctionnement pluriannuelles. Aujourd'hui, on n'a plus de pluriannuel quasiment pour les associations et on n'a quasiment plus de financement de fonctionnement, mais que d'appel à projet. Donc en plus, c'est presque répondre à une commande de l'État, ce qui nous permet plus d'avoir une liberté, s'il y a un libre arbitre en tant qu'association sur qu'est-ce qu'on a envie de défendre et comment on a envie de le défendre, parce qu'il faut répondre aux critères de l'appel à projet. Là où avant, en fait, on avait aussi une autonomie politique sur ces sujets-là que là, on ne peut plus avoir.
2: Alors, très précisément, c'est quoi les conséquences à court terme et à long terme pour vos structures ?
3: Alors, si je prends le cas de ma structure, par exemple, nous, on est un emploi et demi, équivalent temps plein. Là, mon collègue, son contrat s'arrête début juin, on ne peut pas le renouveler, donc je vais me retrouver toute seule. Et moi, la visibilité de l'association, c'est à peu près 3 mois de trésorerie d'avance. Donc ça veut dire que là, on est en train d'envisager un licenciement économique d'ici juillet. Et en fonction des retours de subventions, ça sera peut-être octobre ou décembre. Donc voilà, ça nous met une précarité, un stress permanent. En fait, voilà, comment est-ce que vous voulez qu'on s'occupe correctement des personnes que l'on reçoit, qui elles-mêmes sont dans un état de stress, etc., si nous-mêmes, déjà, on est parasité par cette pensée de se retrouver au chômage.
2: Et là, aujourd'hui, vous êtes lanceur d'alerte. Vous attendez quoi du dépôt de dossier que vous allez faire ?
3: Alors là, on attend déjà de pouvoir informer la population du fait que, du coup, c'est 4500 emplois qui sont menacés sur le département, ce qui est énorme. Hein. On représente 10,6% de la masse salariale du département. On est le plus gros employeur du département. Mais on est des structures éclatées, c'est-à-dire qu'il y a une personne ici, deux personnes ici, pas forcément des temps pleins, etc. Et on est fondu au milieu de bénévoles, donc les gens ne savent pas toujours qu'on est salarié. Donc du coup, voilà, c'est déjà une reconnaissance du statut de salarié et une alerte auprès de la population qui va forcément être impactée par la disparition de nos emplois, puisque si on prend le cas d'associations qui sont dans l'aide à la personne, eh bien du coup, c'est autant de personnes qui vont se retrouver isolées à domicile, sans possibilité de personnes pour faire les repas, pour faire le ménage, les toilettes, etc. Si on prend le périscolaire, c'est autant d'enfants qui vont se retrouver sans mode de garde, etc. Donc j'invite réellement les personnes à réfléchir à, autour de vous, combien d'associations gravitent, en fait, et qu'est-ce que ça va représenter 50% en moins. Voilà. Parce que c'est ça qu'on essaie de faire comprendre aux personnes, c'est que si nous, on disparaît, au-delà d'avoir des gens au chômage, c'est aussi autant d'usagers et d'usagères qui vont se retrouver sans service, qui sont en fait l'équivalent de service public, mais sans le statut.
2: Dans le secteur agricole, la pression est aussi déjà palpable. Parmi les 31 signataires du courrier adressé à l'État, Manon Kister, qui travaille donc dans une association du milieu agricole, nous décrit les effets de cette tension sur le terrain.
4: Moi, ça fait 3 ans que je suis en CDI et je constate exactement comme ce qu'on écrit dans le courrier, des menaces graves à l'intérêt général et à la pérennité de nos postes, et même à nos conditions de travail en fait. On travaille dans des conditions difficiles et qui ne sont pas dues à notre employeur, qui sont vraiment des conditions de financement de nos associations, qui sont précaires, qui sont insécurisantes, qui ne nous permettent pas de faire notre travail à la hauteur des besoins. Vous savez, on est un peu le premier échelon, quoi. On est en première ligne. Moi, je suis en face des agriculteurs, des paysans, je reçois les coups de fil, j'ai les besoins, j'ai les demandes et j'ai des listes d'attente pas possibles, j'ai pas les moyens financiers, soit parce que je passe un tiers, voire la moitié de mon temps à demander des subventions parce que ça change tout le temps, les règles sont complexes, qu'on n'a jamais les réponses dans les temps, etc. Soit parce qu'en fait, on n'a pas les moyens d'embaucher à la hauteur des besoins du territoire.
2: Vous avez parlé de violence psychologique, comment ça se traduit pour les salariés associatifs ?
4: Quand on vote un budget prévisionnel en début d'année qui est déficitaire, nous en tant que salariés, on se dit qu'en fait, on va penser à la rentabilité de chaque minute qu'on passe. Et sauf que y a plein de choses dans une association qui sont pas rentables. Faire une assemblée générale, organiser des CA, en fait tout ce qui est lié à l'existence de notre structure et sa pérennité en tant que structure associative, c'est pas financé par exemple. Personne ne veut financer ça. Donc nous, on va devoir se retrouver à optimiser tout, à compresser le temps, travailler dans l'urgence, avoir toujours une obsession de rentabilité qui peut se faire au prix de la qualité de notre travail. Et donc voilà, on est vraiment toujours entre le marteau et l'enclume, c'est-à-dire tiraillé entre des questions de rentabilité et des questions d'efficacité et de qualité du travail qui est fait. Et pourtant, les associations, c'est c'est vraiment des outils efficaces dans leur travail. On a des compétences extrêmement précises, on est proche du terrain, on fait bien notre travail, on le fait efficacement. Et pourtant, les subventions, elles ne font que diminuer. Et on sait très bien que si on ne trouve pas suffisamment de financement, nos emplois sont menacés. Cette année-là, avec le nouveau budget de l'État, on a des coupes qui sont majeures, alors que le besoin du terrain, il est toujours là et que tout le monde nous dit qu'on travaille bien.
2: Ces salariés du secteur associatif espèrent ainsi faire reconnaître une réalité qu'elles jugent structurelle et alerter sur les conséquences pour les associations, leurs salariés et les publics accompagnés. Pour Kaolin, Yasmine Kichou.
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0: Dans un instant, retour de la musique.
1: Bonjour, au programme de votre soirée télé de ce lundi 11 mai sur TF1, bref de la suite de la série avec Ken Kojandi, sur France 2, Meurtre au paradis, la saison 15 de la série, sur France 3, No Country for Old Men, film réalisé par les frères Cohen, à la frontière qui sépare le Texas du Mexique, les trafiquants de drogue ont depuis longtemps remplacé les voleurs de bétail, une camionnette abandonnée, cernée de cadavres et découverte. Sur W9, Le Jour d'après, film réalisé par Roland Emmerich, sur TMC, Bad Boy, film avec Martin Lawrence et Will Smith. Sur France 4, Team Jules documentaire. Jules, véritable phénomène du rap, est devenu en quelques années le nouveau visage de Marseille, un enfant des quartiers populaires qui a bouleversé le rap français. Et puis sur France 5, Le Monde de Jamie, magazine présenté par Jamie Gourmaud sur le thème « Faut-il vraiment se mettre au sport ?» Natation, randonnée, football, cyclisme ou encore fitness, jamais les Français n'avaient fait autant de sport. Très belle soirée télé à tous.
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1: Et nous sommes le 11 mai aujourd'hui, nous fêtons les Estelle. Et en ce 11 mai, je pourrais vous parler de Bob Marley, mort en 1980 à 36 ans des suites d'un cancer généralisé. J'aurais aussi pu vous parler de la première pièce d'un euro produite en France en 1998. Une pièce qui sort des presses de Pessac en Gironde en présence du ministre de l'économie et des finances Dominique Strauss-Kahn. Ou encore de la première représentation de la cantatrice chauve d'Eugène Ionesco en 1950. Mais le 11 mai 1987, le procès de Klaus Barbie s'ouvre à Lyon devant la cour d'assises du Il s'agit du premier procès tenu en France pour crime contre l'humanité. Il a évidemment une grande importance médiatique. 800 journalistes suivent le procès qui est pour la première fois intégralement filmé. Il en résulte 145 heures de débat. Klaus Barbie, surnommé le boucher de Lyon, est jugé en tant qu'ancien officier SS, également chef de la Gestapo de Lyon entre 1943 et 44. Après plus de 40 ans d'exil au Pérou, puis en Bolivie, il est retrouvé et ramené en France. Face à Klaus Barbie et à son seul avocat, Jacques Vergès, ce sont 113 associations qui se portent partie civile. L'issue ne faisant pas de doute, le but de ce procès est davantage de donner une occasion réelle aux victimes et à leurs proches de prendre la parole et de témoigner. L'accusé ne présente aucune excuse. Klaus Barbie est finalement reconnu coupable de crimes contre l'humanité et condamné à la réclusion à perpétuité. La citation du jour est signée de la résistante Lucie Aubrac. Le racisme est la pire plaie de l'humanité. Il triomphe quand on laisse le fascisme prendre le pouvoir.
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0: Comment ne pas commencer cette nouvelle semaine avec Michael Jackson, Black and White. On vous rappelle hein, Michael, le biopic de roi de la pop et surtout dans toutes les salles de cinéma encore à découvrir. D'ailleurs, le cinéma, on vous en parle. Ça sera tout à l'heure à 8h20 si on se faisait une toile en compagnie de Julien Richard Bruveille.
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0: Et bienvenue dans le morning en copie double juste après l'info à 7h. Encore instable, c'est ce qui vous attend côté météo, côté rédaction. Clémence Lobary pour vos infos à 7h. Lucie Alix sera là pour les locales dès 7h30. Et puis Sébastien Péjou pour vos informations en région, plus vos reportages, vos chroniques et surtout la bonne humeur qui va avec. J'espère que vous allez bien. Je crois que vous avez passé un bon week-end qui n'a pas été trop chamboulé hier soir avec cet orage de grêle qui nous est tombé dessus. Bah oui, on peut le dire, il nous est vraiment tombé dessus. Et puis bien sûr également, on a été avec vous tout le week-end et on restera toute cette semaine, une petite semaine d'ailleurs pour certains, bande de vénards, puisque dès mercredi soir vous serez peut-être en long week-end. Et oui, avec ce magnifique pont de l'Ascension, lundi 11 mai, bienvenue à vous, il est 7h. Juste après les infos, Vanessa Paradis, le nouveau Elena, avant 7h15. Bienvenue, bon réveil, merci d'être avec nous sur Kaolin, votre radio locale. Il est 7h, l'info, Clémence Lobary. Bonjour Clémence.
3: Bonjour à tous. Une vingtaine de personnes en France seraient cas contact des passagers du navire foyer d'une infection à hantavirus. C'est en tout cas ce qu'affirme BFM TV ce matin. Elles se trouvaient à bord des vols pris par des croisiéristes. En attendant, le décret sur les mesures d'isolement des passagers français du bateau a été publié ce matin au journal officiel. Ils seront hospitalisés le temps d'une évaluation. Ils pourront ensuite être placés en quarantaine ou en isolement pour 42 jours. Et on rappelle que l'un des 5 Français rapatriés hier présente des symptômes. Il aurait fait de la fièvre pendant le vol vers Paris. Les résultats du test PCR seront connus dans 24 heures, selon la ministre de la Santé, Stéphanie Rist, invitée de France 2 hier soir. Une nouvelle réunion sur le détroit d'Ormuz. Elle est organisée demain par les ministres de la Défense britannique et français. Une réunion en visioconférence avec leurs homologues des pays prêts à contribuer à une mission pour sécuriser cet axe stratégique. Et elle intervient après la mise au point d'Emmanuel Macron hier. Depuis le Kenya, le président français a assuré qu'il n'a jamais envisagé un déploiement militaire naval dans le détroit. Le chef de l'État qui répondait à Téhéran, qui a menacé hier d'une réponse décisive et immédiate en cas de déploiement français et britannique. Et Narges Mohammadi a pu être hospitalisée à Téhéran. La prix Nobel de la paix 2023 emprisonnée en Iran a vu son état de santé se détériorer gravement en prison. Après 2 crises cardiaques présumées, elle a enfin pu bénéficier d'une libération sous caution le temps d'être soignée. Retour en France, et c'est officiel depuis hier, des agents de la police ferroviaire peuvent être équipés de pistolets électriques dans certaines gares, à Paris, Marseille ou encore à Lyon. Le décret qui précise les modalités de cette expérimentation a été publié ce dimanche au journal officiel. Expérimentation qui doit durer au total 3 ans avant d'être généralisée. Et puis on termine avec du football, et le Paris Saint-Germain a une main sur le titre de champion de Ligue 1. Pour la 33e et avant-dernière journée hier soir, Paris a battu Brest, score final 1-0. Il lui reste encore 2 matchs à jouer. Excellent début de journée à tous.
0: Merci beaucoup Clémence, belle journée également à vous. Prochain rendez-vous avec l'info, Lucie, Alix, l'info, près de chez vous à 7h30.
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0: Des averses circulent encore hein, toute la journée sur l'ensemble de la région. Un ciel qui va rester très nuageux ce matin et puis quelques éclaircies cet après-midi qui vont tenter d'épercer. Voilà vos conditions pour ce lundi 11 mai. Des averses qui resteront toutefois fréquentes hein, tout au long de ce début de semaine. Des températures maximales, hein, 18 à Limoges, Condat-sur-Vienne, 16 pour Ségur-le-Château et Saint-Thierry-la-Perche, 17 à Saint-Junien-en-Radour-sur-Glane, Vérac et Lubersac, 13 pour Choir et Chaston-Chabanais. Demain mardi, ça s'annonce un peu plus calme, davantage d'éclaircies et un retour progressif du soleil.
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0: Et comment ne pas commencer votre semaine et votre réveil avec Vanessa Paradis, ça s'appelle les épines du cœur. Bienvenue, bon réveil à vous.

Vanessa Paradis, les épines du cœur sur Kaolin. J'espère que vous allez bien. Bonjour tout le monde, bienvenue dans la radio. Merci d'être là, on est très heureux de vous accompagner. C'est parti pour 3 heures de votre morning, votre matinale Kaolin sur la route pour le moment. Rien de particulier à vous signaler, peut-être aussi bien entendu hein, ce ralentissement du fait de travaux sur la Nationale 141 à hauteur de la sortie de l'aéroport Limoges-Bellegarde jusqu'à à peu près la sortie et surtout l'aire du Loubier pour rejoindre Radour-sur-Glane, Saint-Victurnien, Vérac du côté de Limoges. Vous devez suivre la déviation à la sortie de Saint-Junien. J'espère que vous allez bien, j'espère que vous avez passé un bon week-end également avec toute l'équipe pour vous accompagner, Lucie, Sébastien, Clémence pour les infos et puis bien sûr Eva, votre horoscope passera nous voir dans la radio, ça sera juste après Elena avec Capuche dans la radio. Bienvenue à vous, merci d'avoir choisi Kaolin pour commencer votre journée et on compte sur vous pour nous accompagner car vous et nous, on vous accompagne.

0: Elena Capuche dans le morning pour vous accompagner, vous dire bonjour. Nous sommes le 11 mai et le 5 décembre, noté dans votre agenda, elle sera présente au Zénith à Limoges Métropole. Bruno Mars et Marguerite passeront nous voir, ça sera juste après l'horoscope d'Eva.
1: Les béliers, la chance vous sourit aujourd'hui. Taureau, une négociation aboutit favorablement et vous obtenez exactement ce que vous demandiez. Les gémeaux, une nouvelle connexion professionnelle s'avère être le contact qu'il vous manquait. Cancer, votre capacité à prendre soin des autres vous vaut une reconnaissance sincère et touchante. Les lions, vous prenez la tête d'un projet ambitieux. Vierge, votre constance, votre sérieux sont officiellement reconnus et récompensés ce lundi. Ça fait du bien au moral. Les balances, votre diplomatie résout brillamment un conflit latent dans votre entourage. Amis Scorpion, une révélation importante vous parvient et réoriente positivement votre trajectoire. Sagittaire, une formation ou un apprentissage que vous commencez aujourd'hui s'avère passionnant. Capricorne, grand changement en vue. Verseau, vous avez du succès, il est temps d'en prendre conscience. Et pour terminer, Poisson, une synchronicité étonnante vous place exactement au bon endroit, au bon moment.
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0: Et dans la radio, bien entendu, Eva revient tout à l'heure avec son horoscope. On prend un petit tour du côté de ce qui se passe près de chez vous, votre agenda Kaolin. Pour le retour à la musique et peut-être sur la route. Bonne route à vous ou encore à la maison. Bon courage et bon début de semaine. Bruno Mars arrive.

0: Bruno Mars dans votre radio pour vous dire bonjour les amis et bon début de semaine à vous, extrêmement prudent. Sur la route, on nous signale un ralentissement à hauteur de Saint-Maurice-des-Brousses sur la départementale 704 et puis également du côté de Saillat-sur-Vienne au niveau de la papeterie. Un ralentissement à signaler et puis vous aurez également un autre ralentissement sur la départementale 116 par choc contre par choc. C'est la traversée de Saint-Junien qui est extrêmement difficile pour ce début de semaine. Marguerite qui sera du côté du Brive Festival Lovely, Brive Festival exactement, et sur Kaolin ce matin avec les filles, les meufs.
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0: aussi. Marguerite, les filles, les meufs, dans votre radio pour vous accompagner sûrement sur la route ou encore à la maison ou déjà au travail en tout cas. Merci de nous accueillir et bon courage à vous.
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0: Et dans votre radio, bien entendu, on va retrouver dans quelques instants votre agenda, pas celui de la semaine dernière, puisque c'est celui qui est en train de passer tout de suite. Vos idées sorties, c'est votre agenda sur Caroline. J'ai 31 cas. En raison du jeudi de l'Ascension, ce jeudi 14.

0: Larouche, représentation ce mercredi 13 mai, ce samedi 16 mai à 20h30. Et en première partie, Larouche vous réserve une surprise et vous présentera sketch, chant et scénette. Après l'entracte, place à la comédie avec Froufrou les Bains, une pièce de Patrick Hautecoeur. Rendez-vous donc à la salle polyvalente d'Angoisse à 20h30. Tarif adulte 10 euros. Enfants de 12 ans à 16 ans, 5 euros. Enfin, pour ceux qui n'auront pas pu assister à l'une de ces représentations, la pièce sera rejouée le lendemain dans la même salle Angoisse en après-midi. Ce dimanche 17 mai, rendez-vous à 15h et notez que la représentation se fera au chapeau. Les Veracos font leur retour ce 13 au 16 mai, c'est au Mamartin, rendez-vous avec Fatoumata Diawara, également Louisa Feloche, Back to Quid Tribute, Agnès Bill, Martial et Croquant, Sophie les Bableux, La Rue qui est à nous, et Mago. Vous avez toutes les informations bien sûr sur la page Facebook Veraco Musi ou également veracomusi.com. La Réserve Naturelle vous propose ses animations du mois de mai. Ce dimanche, vous avez rendez-vous avec une balade nature à la découverte des oiseaux de la Réserve Naturelle à 9h. Vous avez rendez-vous à la Maison de la Réserve à Rochoir, d'une durée de 2 à 3 heures environ, gratuit sur réservation auprès de la Réserve. Et puis notez que deux expositions vous sont proposées, Salle Impact à Précignac, du jeudi 14 au dimanche 31 mai. Préserver les amphibiens autochtones des espèces exotiques envahissantes et exposition zone humide. Rendez-vous tous les jours de 10h à 17h. Le Kino Cabaret Arédien vous est proposé du 14 au 17 mai, 4 jours pour réaliser des courts-métrages de l'écriture au montage et puis la projection des films qui se déroulera ce dimanche 17 mai à la salle Attane à 15h. C'est à Saint-Thierry-la-Perche, entrée libre et gratuite, info et inscription sur lequinoarédien.fr. On vous rappelle la 35e édition de la limousine André Dufraisse. C'est ce samedi 6 juin. Vous avez toutes les informations sur le site lalimousinecyclo.com. Le Pays d'Art et d'Histoire vous propose la visite de la dévotion de la Saint-Jean à Chastenon. Ce dimanche 17 mai à 15h, rendez-vous devant l'église Saint-Jean-Baptiste. C'est gratuit. L'animation à Laurentine ce dimanche est à la découverte de nos oiseaux de 15h à 17h. Une activité en extérieur pour observer et écouter les oiseaux de notre région. Inscription par mail à laurentine87@gmail.com. Et puis un don de sang à noter dans votre agenda. C'est à Saint-Junien, à la salle Amédée Burbeau. Ce lundi, 15h-19h, boulevard Marcel Cachin.
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0: Dans la radio à suivre, nous avons de Sagazan. Il y aura également Tibbs qui passera nous voir juste avant à 7h30. Bon matin.
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0: Et j'ai tips. J'ai tips pour vous accompagner tranquillement près de chez vous, presque 7h30. À noter, les services de la sous-préfecture et l'espace France Service de Rochechouart seront fermés ce jeudi 14 et ce vendredi 15 mai inclus. Besoin d'aide pour déclarer vos impôts, une journée pour s'informer ce mercredi sur rendez-vous de 9h à midi et de 13h à 17h. Vous avez rendez-vous à l'espace France Service de Saint-Thierry-la-Perche. On vous rappelle qu'il est ouvert du lundi au vendredi de 9h à midi et de 14h à 17h. Vérifiez les horaires d'ouverture lors des semaines de jours fériés. 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Vous écoutez Kaolin, nous sommes lundi 11 mai, il est tout pile 7h30. L'info, Lucie Alix.
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3: La préfecture de Dordogne a déposé un recours auprès du tribunal administratif de Bordeaux. Dans son viseur, l'élection du président et des vice-présidents de la communauté de communes Périgord-Nontronnet. Selon la préfète, il y aurait une irrégularité liée à la participation au vote le 9 avril dernier, puisque deux élus ne détenaient pas de mandat de conseiller communautaire. Christian Michalak a été élu avec 13 voix d'écart ce jour-là. Le tribunal administratif a 3 mois pour valider ou non le scrutin. Le Haut-Viennois Alain D'Alfonso Peral est le Grand Prix du concours Lépine 2026. L'inventeur présentait Monsieur Turbino, un dispositif sous-marin autonome et intelligent pour dépolluer les fonds marins sans perturber la vie aquatique. Il traque principalement les plastiques et micro-déchets. Une application est même disponible pour les tracer et donc potentiellement remonter à la source de la pollution. Un réalisateur limougeaud a lui aussi été récompensé à Lyon. Fabrice Garcia Carpintero a remporté le Grand Prix du jury du festival Pour faire court. Cette distinction vient saluer son court-métrage Regarde-moi, une œuvre dans laquelle il raconte le quotidien d'un enfant atteint de troubles du spectre autistique. La fréquentation du cinéma Capitole de Confolens est en baisse. La structure a vu le nombre d'entrées diminuer de presque 3500 entre 2024 et 2025. En cause, des films jugés moins attrayants, notamment liés à la grève des scénaristes et salariés à Hollywood. Pour tenter de contrer cette situation, l'association culturelle Émile Roux, qui gère le cinéma, vient d'être inscrite comme une association d'intérêt général. De nouvelles fouilles archéologiques devraient débuter en mai à Limoges. Ces travaux vont permettre d'explorer un ancien cimetière à proximité du boulevard Saint-Maurice. Le site comprend de nombreuses sépultures, pour certaines remontant jusqu'au 9e siècle. Cette phase de recherche va durer au moins 6 mois dans le cadre du chantier des réseaux de chaleur, d'eau potable et de voirie réalisé par Limoges Métropole et Engie. Magnac-Bourg est en finale régionale du concours La Fête Continue. Plus précisément, c'est son comice agricole de septembre qui a été retenu. Cette compétition met en lumière l'engagement des bénévoles. Vous pouvez voter pour la commune jusqu'à mercredi et si vous voulez noter le rendez-vous, le comice aura lieu les 19 et 20 septembre prochains. Du sport pour terminer, le Limoges Handball retrouvera la Coupe d'Europe la saison prochaine. Les Limougeaux se sont largement imposés face à Chartres vendredi soir avec 39-30. Une victoire écrasante aussi du côté des Panthères de Feu de Saint-Junien. Les handballeuses ont remporté le match de samedi soir 45-11 contre Bordes, un triomphe qui entretient l'espoir de la montée pour le club. Et puis Fethia Basket a dû dire adieu au play-off samedi soir. Les joueuses se sont inclinées 57-79 contre la Tronche Mélan. Bon lundi à toutes et à tous.
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0: Des averses circulent encore toute la journée sur l'ensemble de la région. Un ciel qui va rester très nuageux ce matin et puis quelques éclaircies cet après-midi qui vont tenter d'épercer. Voilà vos conditions pour ce lundi 11 mai. Des averses qui resteront toutefois fréquentes tout au long de ce début de semaine. Des températures maximales, 18 à Limoges, Condat-sur-Vienne, 16 pour Ségur-le-Château et Saint-Thierry-la-Perche, 17 à Saint-Junien, Oradour-sur-Glane, Vérac et Lubersac, 13 pour Rochechouart et Chaston-Chabanais. Demain mardi, ça s'annonce un peu plus calme, davantage d'éclaircies et un retour progressif du soleil.
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0: Et sur la route, on nous signale un pare-choc contre pare-choc sur la route de la Pouge à Rochechouart. Un temps de trajet de 2 minutes. Donc, soyez extrêmement prudents si vous approchez de ce secteur. Et puis, on vous rappelle, bien sûr, ces travaux qui sont la conséquence d'une circulation sur une voie sur la Nationale 141 jusqu'à la hauteur de l'aire du Loubier à Saint-Junien. Il y a également un danger sur la route qu'on nous signale sur la Nationale 141. Soyez extrêmement prudents si vous souhaitez sortir du côté de Vérac, Saint-Victurnien ou Radeau-sur-Glane, il faudra prendre la déviation à hauteur de Saint-Junien. Vous arrivez à l'instant, parfait timing, on est ensemble jusqu'à 10h. La revue de presse, votre reportage du jour, on va vous parler ce matin dans votre radio à 7h40 de cet espace jeune à La Coquille qui s'impose comme un lieu central pour les 11-25 ans. Valérie Lamigeon détaille le fonctionnement et les ambitions de cet espace dédié à la jeunesse. Elle sera au micro de Julien Richard. Et puis bien sûr, la revue de presse qui se passe dans vos journaux. Et on va vous parler du cycle de Saint-Junien qui fait la une du Populaire du Centre ce matin. Et puis également le meilleur de notre programmation musicale. Et c'est Dua Lipa, Dance the Night dans votre radio.

0: La bande originale de Barbie, Dua Lipa, Dance the Night, votre reportage Kaolin, avant de retrouver le nouveau Manon, Lisa, le petit pêcheur, et Héloïse et Bro passeront nous voir juste avant la revue de presse.
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3: Kaolin, reportage. Aujourd'hui, nous prenons la direction de La Coquille pour rencontrer un groupe de jeunes encadrés par des référents qui savent de quoi ils parlent. Et pour nous présenter ce lieu, je suis avec Valérie. Bonjour Valérie.
4: Bonjour, bonjour Radio Kaolin, bonjour Julien. Moi, c'est Valérie Lamigeon. Je suis la responsable, effectivement, de l'espace jeune qui se trouve à La Coquille, la salle Saint-Jean.
3: On va parler justement de cette structure qui existe depuis quand, à peu près? On n'est pas une année près. Hein.
4: Alors, cette structure existe depuis une dizaine d'années en tant que structure appartenant à la communauté de communes, parce qu'avant il y avait un centre de loisirs associatif et donc il a intégré la communauté de communes il y a même une quinzaine d'années. Et du coup là, ici, on accueille les ados de 11 jusqu'à 25 ans. On peut même accueillir des grands ados.
3: Mais c'est quoi qui se cache derrière ce projet? Quels sont les buts, quels sont les objectifs de ce lieu de réunion de jeunes?
4: Alors l'objectif de ce lieu, c'est un petit peu permettre aux jeunes de se retrouver entre eux en toute sécurité. Donc parce qu'il y a des animateurs qui sont quand même là présents pour poser le cadre, mais c'est un cadre qui est très souple et adapté à ceux qui veulent. C'est-à-dire qu'on co-construit avec les jeunes, ceux qui sont vraiment vecteurs de leurs activités, de leurs programmes, pour les mercredis après-midi, pour les vacances aussi, vacances scolaires.
3: Alors c'est ce que je voulais demander comme question suivante. Comment s'organise cet espace? Parce qu'il y a forcément des temps d'accueil, c'est pas ouvert tout le temps. Et puis après, il faut les occuper ces jeunes. Donc quelle est l'organisation? Quelles sont les propositions qui sont faites aux jeunes?
4: Absolument. Alors les mercredis après-midi, nous on les récupère à la sortie du collège avec un minibus. On peut même les amener sur demande sur leur lieu d'habitation tant que ça se trouve sur le territoire de la communauté de communes, pour pallier un peu à ce manque de mobilité, parce qu'on n'a pas de service de bus, on n'a pas de tram, on est à la campagne et tant mieux, mais du coup on véhicule aussi les jeunes. Alors les programmes, nous quand on a des opportunités, on travaille beaucoup en partenariat avec les associations locales, que ce soit au niveau sportif, au niveau culturel, au niveau créatif, et les jeunes sont aussi force de proposition. C'est-à-dire que si j'ai des passionnés de skateboard, et ben on va faire en sorte de leur faire un projet autour du skate ou toute autre activité, de la peinture, du graphe par exemple. On a regraffé le skatepark de Thiviers à un moment donné parce que j'avais des jeunes qui adoraient le graphe, et donc quand ils ont des idées, on essaie de les aider à trouver des moyens pour réaliser leur projet.
3: Ce lieu, c'est, si je comprends bien, bon, c'est à la fois un lieu de regroupement, mais c'était aussi pour pallier à ce manque parfois de propositions qu'on peut trouver lorsqu'on est un petit peu à la campagne, un peu isolé, loin des grandes villes, avec peu de transports pour pouvoir s'y rendre. Donc c'était aussi une solution pour ces jeunes d'exister, de se retrouver et d'être créatifs et de proposer plein de choses.
4: Absolument. D'abord, la force de ce lieu, c'est d'être ensemble. C'est de regrouper les jeunes ensemble, parce que très vite, il y a une émulation. C'est vrai que quand on est seul chez soi, eh ben, on a tendance à s'enfermer sur les écrans. Ici, c'est pas le cas. Ici, c'est vraiment un lieu où on va parler, on va échanger, on va essayer de construire des choses. Et nous, on est juste là pour les accompagner, en fait. Et ça permet aussi, de les sortir un peu de leur solitude, parce que très souvent, on s'aperçoit que les jeunes ont tendance à un petit peu rester chez eux, un peu tout seul. Et donc, c'est vrai qu'on est là aussi pour permettre ce lien-là et maintenir le lien avec les copains.
3: Oui, c'est un lieu qui crée du lien social, qui est vecteur de lien social et de nouveaux liens sociaux aussi, puisqu'on peut justement rencontrer aussi d'autres jeunes. Alors, je sais que ce centre a un projet à terme qui est en train de germer, de création d'une web radio, raison pour laquelle vous vous êtes d'ailleurs rapproché de Kaolin FM et on est très content de vous accompagner vers ce projet. La première expérience que vous avez mise en place, si on peut parler de journalisme, en tout cas de découverte du micro, c'est une expérience que vous avez menée lors d'un séjour au ski. Est-ce qu'on pourra en savoir un peu plus?
4: Bien sûr. Alors, on a réalisé ce petit projet parce que je leur avais parlé d'une radio faite par les jeunes, est-ce que ça les intéresserait? Donc pas mal m'ont dit oui. Donc c'est vrai qu'il y avait cet attrait-là. Les jeunes ont fait aussi des vidéos, pas mal. Donc le matériel audio-vidéo, c'était quelque chose qu'ils connaissaient déjà. Et du coup, on s'est dit, on va essayer de voir ce que ça peut donner si on fait un micro-trottoir. On part au ski, donc quel est le sujet qui vous intéresserait? C'est vrai que le réchauffement climatique, c'est un peu le sujet classique, je dirais, dans ces milieux montagnards, puisqu'on remarque tous qu'il y a de moins en moins de neige. Du coup, on est parti comme ça avec un panel de questions. Et les jeunes ont leur petit matériel et sont allés interviewer des gens qu'ils connaissaient pas. Donc, première prise de risque. Et je tenais à dire que les filles ont été super bien quand même sur cet exercice. Les garçons un peu moins à l'aise. Plus à l'aise en off, moins à l'aise en on. Mais ils ont quand même bien joué le jeu et on a pu interroger à la fois des professionnels et à la fois des touristes.
3: Et la prochaine étape, évidemment, ce sera la mise en son, la création du reportage qui va aller autour de cet événement. Un reportage que nous avons le plaisir, en tant qu'équipe de Kaolin, de vous aider à mener à bien. On aura l'occasion de le diffuser dans quelques temps sur notre antenne. D'un point de vue plus humain et personnel, Comment vous vous sentez au sein de cette structure et qu'est-ce que vous y trouvez de si génial?
4: Bah, c'est vrai que j'adore l'adolescence parce que c'est là où on se pose plein de questions. Et c'est un petit peu ce côté imprévisible que j'aime chez les ados et ce côté plein d'énergie en fait. Ils ont juste besoin qu'on les aide à un peu se canaliser et ils sont toujours super surprenants dans le bon sens du terme. Ils ont plein d'idées, plein d'énergie. Il y a juste à les aider, leur prendre la main en leur disant c'est possible ce que tu veux faire. Si j'ai pas un rêve, on va t'aider à le réaliser. C'est ça moi qui me porte à chaque fois que je vais travailler ici.
3: Merci beaucoup Valérie.
0: Merci beaucoup Valérie Lamigeon avec Julien Richard qui est à la tête de cette structure de l'espace jeune à la coquille. Et votre reportage du jour, bien sûr, vous retrouvez sur kaolin-laradio.com et en rediffusion. Tiens, il va repasser tout à l'heure à 15h30. Soyez au rendez-vous.
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0: 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Kaolin, la radio, on l'a découvert la semaine dernière, c'est Manon Lisa, ça s'appelle Le Petit Pêcheur, avant de retrouver également Héloïse avec Ebro, juste avant la revue de presse.

0: Héloïse Hébro dans votre morning pour se dire bonjour peut-être les amis. On attrape un café et on peut être ensemble les journaux du coin, l'actualité en format papier.
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0: À la une dans vos journaux de ce lundi 11 mai, commençons avec le populaire du centre qui nous emmène en patrouille en couverture une photo de gendarmes vus de dos avec ce titre sur la piste des cambrioleurs. Le journal a suivi les hommes du PSIG, le peloton de surveillance et d'intervention de la gendarmerie de Saint-Junien. Le constat est sans appel, les chiffres des cambriolages sont en hausse en Haute-Vienne et les militaires multiplient les interventions pour tenter d'enrayer le phénomène. Dans la Charente libre, c'est un tout autre combat qui s'affiche dans votre une de votre quotidien charentais, car en Charente, c'est celui contre la chute des seniors qualifiés d'une épidémie invisible. Un chiffre choc à retenir, 20 000 décès en France en 2024, soit une hausse de 20% en 5 ans. Face à cette urgence, la prévention s'intensifie dans le département pour protéger nos aînés. Enfin, dans Sud-Ouest, on s'intéresse à votre portefeuille et à vos mollets avec l'envolée des prix du carburant. C'est la ruée sur les vélos en une du quotidien régional. Exemple, à Périgueux, la demande de location explose. Le quotidien consacre un dossier aux innovations régionales concernant le traitement des eaux usées. Dans les pages intérieures, parlons de solidarité et de projet. Coup de cœur ce matin dans les pages Saint-Junien du Populaire du Centre. Rencontre avec Laetitia, une hébergeuse solidaire dans son moulin au bord de l'eau. Elle offre des week-ends de détente absolue aux femmes touchées par le cancer. Une parenthèse de douceur indispensable. Du côté de la Charente Libre, page Charente Limousine, préparez les valises de vos compagnons à quatre pattes. La Charente Libre nous présente Marine, elle est éleveuse de boxer. Elle ouvrira le 1er juillet une pension canine 3 étoiles à Saint-Maurice-des-Lyons. Et puis le clin d'œil du jour, on termine en Périgord vert avec Sud-Ouest, à la Noaille et Xideuil. L'esprit d'entreprise n'attend pas le nombre des années. Des collégiens travaillent actuellement sur la création de prototypes de chaussons innovants. La relève est assurée, à lire dans vos journaux. Rideau sur les casques.
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0: Il est bientôt 8h sur Kaolin, votre radio locale qui vous accompagne et vous informe. On continue ensemble ce 11 mai, ce début de semaine. À 8h tout pile, le journal de la rédaction suivi de la météo pour préparer votre journée. Pour l'heure, retour à la musique avec Gomard dans la radio. C'est non et oui. Non, c'est non, c'est oui. Belle matinée.

0: Gomard avec nom dans le morning pour vous dire bonjour. La commune de Saint-Junien recrute un coordinateur événementiel public et médiation à temps complet pour le service municipal d'action culturelle. C'est un poste des filières animation. Vous retrouverez en mission d'assurer et coordonner l'accueil du public, la relation aux habitants au public, la médiation culturelle. Également, vous verrez au développement et la diversification des publics en tenant compte des publics empêchés de l'accessibilité. Vous gérez les occupations des espaces culturels et du domaine public en matière culturelle. Vous organiserez, mettre en œuvre et assurer le suivi de projets culturels, expositions et événementiels, fêtes de la musique, etc. Travaillez en transversalité avec l'ensemble du service. Vous animerez et développez les partenariats et les réseaux. Vous opérerez la gestion administrative, comptable et technique nécessaire à l'exécution du service. Vous exercerez la manutention nécessaire à l'exécution du service. Il faut être doté du sens du service public, disposer d'une très bonne culture générale. Vous envoyez votre candidature avant le 5 juin, monsieur le maire de Saint-Junien, à recrutement@paul-cdc.fr. Vos offres d'emploi sur kaolin-la-radio, c'est tous les jours en réécoute. Déposez les vôtres sur contact@kaolin-la-radio.com. Le morning. Amir et Clara Luciani, tout le monde sauf toi avant 8h.
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0: Bonjour à tous. Les 5 passagers français du bateau de croisière touché par l'antivirus sont de retour et l'un d'eux présente des symptômes. Emmanuel Macron met les choses au point après des menaces de l'Iran. Et puis en football, le PSG a une main sur le titre de champion de Ligue 1. L'un des 5 Français rapatriés du navire foyer d'une infection à hantavirus présente des symptômes. Selon le Premier ministre hier sur X, cette personne aurait eu un peu de fièvre pendant le vol la ramenant vers Paris. Les résultats du test PCR seront connus dans 24 heures, selon la ministre de la Santé, Stéphanie Rist, invitée de France 2 hier soir. La ministre qui s'est d'ailleurs voulue rassurante quant à la possibilité d'une propagation de l'hantavirus sur le territoire français. On l'écoute.
1: Nous prenons avec le Premier ministre des mesures très strictes, les plus strictes de la zone européenne pour protéger les Français en considérant, parce que c'est tout au début de l'épidémie que ça se joue, qu'il faut briser les chaînes de transmission du virus, un isolement qui dans les premiers jours sera à l'hôpital pour faire la batterie d'examens qui sont nécessaires, les tests génétiques, la PCR pour avoir les résultats, et nous verrons dans les jours qui viennent les modalités de l'isolement qui durera 42 jours.
0: Et d'ailleurs, le décret sur ces mesures d'isolement des passagers français a été publié ce matin au journal officiel. Et on apprend également qu'une vingtaine de personnes en France seraient cas contact des passagers du navire foyer d'une infection. C'est en tout cas ce qu'affirme BFM TV ce matin. Elle se trouvait à bord des vols pris par des croisiéristes. Dans le reste de l'actualité, l'Iran menace la France d'une réponse immédiate en cas de déploiement dans le détroit d'Ormuz. Nouveau regain de tension au Moyen-Orient alors que la France a ordonné au porte-avions Charles de Gaulle de faire route vers le Golfe la semaine dernière. Et depuis le Kenya hier soir, Emmanuel Macron a réagi en affirmant que l'objectif de la France était bien de permettre la liberté de navigation. On l'écoute.
2: Il n'a jamais été question d'un déploiement français ou franco-britannique. J'ai pris la décision il y a quelques jours de basculer le Charles de Gaulle, les frégates qui l'accompagnent, ainsi que l'ensemble de ce qui fait notre groupe aéronaval, au-delà du détroit de Bab el-Mandeb, et donc de passer de Méditerranée orientale à la proximité. Il n'a jamais été question d'un déploiement, mais on se tient prêt. Depuis le début, nous nous disons une chose très simple. Liberté de navigation. Mettre fin à tout blocus, d'où qu'il vienne et quel qu'il soit. Refuser quelques péages, d'où qu'ils viennent, et permettent la liberté de navigation.
0: Et une nouvelle réunion d'ailleurs sur le détroit d'Ormuz, elle est organisée demain par les ministres de la Défense britannique et français. Une réunion en visioconférence avec leurs homologues des pays prêts à contribuer à une mission pour sécuriser cet axe stratégique. En parallèle, la situation se tend encore entre Iran et États-Unis. Donald Trump a fustigé hier la réponse apportée par Téhéran à sa proposition pour mettre fin à la guerre. Le président américain l'a ainsi jugé totalement inacceptable. Dans le reste de l'actualité, une enquête pour provoquer à la haine dans le Vaucluse. Elle a été ouverte après la diffusion d'un chant pétainiste lors des commémorations du 8 mai à Carpentras. Le parquet a précisé qu'il n'avait reçu aucune plainte et s'est saisi lui-même de cette affaire. Hervé Delépineau, le maire Rassemblement National de la Ville, avait annoncé son intention de porter plainte pour malveillance et fait part de son écœurement. La proposition de loi sur l'aide à mourir de retour au Sénat, elle doit être débattue à partir d'aujourd'hui en deuxième lecture. Près de 700 amendements ont déjà été déposés, notamment par des élus de la droite opposés au suicide assisté. En première lecture déjà, l'examen par les sénateurs avait tourné au chaos, dénaturé par l'adoption de nombreux amendements contradictoires. Le texte avait finalement été rejeté. Et puis en football, le verdict approche en Ligue 1 pour la 33e et avant-dernière journée. Hier soir, Paris a fait un nouveau pas vers le titre. Le PSG s'est imposé 1-0 contre Brest et conserve 6 points d'avance sur Lens avec 2 matchs à jouer. Alors si le titre n'est pas officiel, Paris le détient quand même à 99%. Il pourrait le décrocher dès mercredi dans le choc à Lens. Luis Enrique, l'entraîneur parisien, compte jouer le jeu jusqu'au bout au micro de Ligue 1 Plus.
3: C'est une ligue particulière parce que c'est comme il semble que tu as gagné la ligue, mais ce n'est pas comme ça. Aujourd'hui on a montré et on a gagné ce match et clairement très important, et on va aller à jouer à Lens avec la même ambition de toujours, et on profite pour féliciter Lens parce qu'ils sont ils ont fait un très bon championnat. Mais chaque fois que tu te mets le maillot de Paris Saint-Germain, tu dois performer. C'est comme ça, et on va préparer ce match de la même manière.
0: Et dans les autres résultats, la belle opération de Lille dans la course à la Ligue des Champions. Le LOSC prend la 3e place après sa victoire 1-0 à Monaco, alors que Lyon s'est incliné à Toulouse 2-1, 1-0 pour Marseille au Havre et 2-1 pour Rennes contre le Paris FC. Enfin, dans la course au maintien, cette victoire cruciale d'Auxerre 2-1 contre Nice, les Aiglons se retrouvent désormais barragistes. Enfin, Metz est écrasé par Lorient, 4-0, et puis un partout entre Angers et Strasbourg. Voilà pour l'essentiel de l'actualité. Excellent début de journée à tous.
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6: Des averses circulent encore toute la journée sur l'ensemble de la région. Un ciel qui va rester très nuageux ce matin et puis quelques éclaircies cet après-midi qui vont tenter d'épercer. Voilà vos conditions pour ce lundi 11 mai. Des averses qui resteront toutefois fréquentes tout au long de ce début de semaine. Des températures maximales, 18 à Limoges, Condat-sur-Vienne, 16 pour Ségol-Château et Saint-Thierry-la-Perche, 17 à Saint-Junien-Oradour-sur-Glane, Vérac et Lubersac, 13 pour Roche et Chaston-Chabanais. Demain mardi, ça s'annonce un peu plus calme, davantage d'éclaircies et un retour progressif du soleil.
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6: Merci beaucoup. L'actualité revient tout à l'heure à 8h30 en compagnie de Sébastien Péjou. Musique, Vianney et Zazie, comment on fait avant l'agenda ?

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1: J'ai 31. En raison du jeudi de l'Ascension, ce jeudi 14 mai, il n'y aura pas de randonnée pour autour de nous. Par contre, il vous propose une marche avec bâton le vendredi 15 mai à Saint-Aubran. Toutes les informations et les autres rendez-vous sur autourdenous87.fr. Au Capitole, à Rochechouart, à partir de ce mardi jusqu'au 29 mai, c'est Fête des Mères, artisans d'art, exposition, vente avec l'association Tout en Art de 10h à 18h du côté du Capitole de Rochechouart. Le théâtre, salle polyvalente d'Angoisse par le troupe de la Michael Lake Laruche, représentation ce mercredi 13 mai, ce samedi 16 mai à 20h30. Et en première partie, Laruche vous réserve une surprise et vous présentera sketch, chant et scénette. Après l'entracte, place à la comédie avec Froufrou les Bains, une pièce de Patrick Hautecoeur. Rendez-vous donc à la salle polyvalente d'Angoisse à 20h30, tarif adulte 10 euros. Enfants de 12 ans à 16 ans, 5 euros. Enfin, pour ceux qui n'auront pas pu assister à l'une de ces représentations, la pièce sera rejouée le lendemain dans la même salle Angoisse en après-midi, ce dimanche 17 mai, rendez-vous à 15h, et notez que la représentation se fera au chapeau. Les Veracos font leur retour ce 13 au 16 mai, c'est au Mamartin, rendez-vous avec Fatoumata Diawara, également Louisa Feloche, Back to Quid Tribute, Agnès Bill, Martial et Croquant, Sophie les Bableux, La Rue qui est à nous, et Mago. Vous avez toutes les informations, bien sûr, sur la page Facebook Veraco Musi ou également veracomusi.com. La réserve naturelle vous propose ses animations du mois de mai. Ce dimanche, vous avez rendez-vous avec une balade nature à la découverte des oiseaux de la réserve naturelle à 9h. Vous avez rendez-vous à la maison de la réserve à Rochechouart, d'une durée de 2 à 3 heures environ, gratuit sur réservation auprès de la réserve. Et puis notez que deux expositions vous sont proposées, salle Impact à Pressignac, du jeudi 14 au dimanche 31 mai. Préserver les amphibiens autochtones des espèces exotiques envahissantes et exposition zone humide. Rendez-vous tous les jours de 10h à 17h. Le Kino Cabaret Arédien vous est proposé du 14 au 17 mai, 4 jours pour réaliser des courts-métrages de l'écriture au montage et puis la projection des films qui se déroulera ce dimanche 17 mai à la salle Attane à 15h. C'est à Saint-Thierry-la-Perche, entrée libre et gratuite. Info et inscription sur lekinoarédien.fr. On vous rappelle la 35e édition de la limousine André Dufraisse. C'est ce samedi 6 juin. Vous avez toutes les informations sur le site lalimousinecyclo.com. Le Pays d'Art et d'Histoire vous propose la visite de la dévotion de la Saint-Jean à Chastenon. Ce dimanche 17 mai à 15h, rendez-vous devant l'église Saint-Jean-Baptiste. C'est gratuit. L'animation à l'Auventine ce dimanche est à la découverte de nos oiseaux de 15h à 17h. Une activité en extérieur pour observer et écouter les oiseaux de notre région. Inscription par mail à louventine87@gmail.com. Et puis un don de sang à noter dans votre agenda, c'est à Saint-Julien, à la salle Amédée Burbeau, ce lundi 15h-19h, boulevard Marcel Cachin.
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0: Web Poupée Parfaite et Imagine Dragons Radio Active arrivent avant. Si on se faisait une toile de cinéma.

0: Dans un instant, retour de la musique.
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3: Le cinéma sur Kaolin, la radio, direction les salles obscures. Et voici les séances qui vous seront proposées en ce lundi 11 mai du côté du Cinébourse de Saint-Junien. Vous pourrez retrouver ce soir à 20h30 en version originale le film La Corde au Cou, mais également en version française le biopic Michael, sur lequel je vous propose de revenir tout de suite. Un film de Antoine Fuqua avec Jaafar Jackson, Coleman Domingo ou encore Nia Long. Le film raconte l'histoire de Michael Jackson au-delà de la musique, depuis la découverte d'un talent hors du commun en tant que leader des Jackson 5, jusqu'à l'artiste visionnaire dont l'ambition créative a alimenté une quête incessante pour devenir le plus grand artiste du monde.
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2: Direction maintenant le cinéma Arévi de Saint-Thierry pour vous parler des séances de ce lundi 11 mai. Elles commenceront à partir de 15h avec le film La Femme 2. Vous retrouverez également à 15h Michael. Ce soir, deux films vous seront proposés. La Fille de Combini en version originale sous-titrée à 21h ainsi que le film Juste une illusion. Un film sur lequel nous allons revenir tout de suite. Nous sommes en 1985. Vincent, bientôt 13 ans, vit en banlieue parisienne dans une famille de la classe moyenne entre un grand frère distant et des parents en conflit permanent. Alors qu'il n'est plus un enfant et qu'il n'est pas encore un adulte, nous allons partager ses questions et ses doutes sur l'identité, l'amitié, la famille, la religion, le désir et les premiers élans amoureux. Une comédie sur cette période de l'enfance où l'espoir de changer le monde n'était pas juste une illusion.
3: Informatisation de l'entreprise. J'écoute. Sandrine.
4: Oui.
3: Apparemment, c'est pour vous.
4: Allô ?
5: Raccroche le téléphone, je te balance par la fenêtre.
4: Je suis désolée.
5: Raccroche !
4: Bah, qui te balance ? Non, mais on habite au premier, c'est pas très haut.
6: Bonsoir.
4: Salut, maman.
6: Qu'est-ce que tu fais ?
4: Un ping-pong.

0: crois qu'on y est au parfum, on est pas mal, hein.
1: Il s'appelle comment?
2: T'es à moi? Tu lui as dit?
3: Je vais papa aujourd'hui, il était tout seul au café.
4: Il est au chômage, papa.
5: Vous êtes chez coiffeur?
6: Ah, vous êtes observateur?
5: Bon, alors écoutez, Sandrine, permettez-moi que je me permette.
7: Voilà, vous y allez. En douceur. Voilà.
8: Oui, bon, monsieur Berger, je crois que ma femme a compris le principe.
9: C'est pas possible, c'est pas célèbre.
2: Non, c'est pas célèbre.
0: Dans la vie, il faut faire des choix.
9: C'est que moi, je suis pas vous.
8: Tu ne parles pas comme ça.
9: Je te parle comme je veux.
6: Je n'aurai jamais ce job, je vais rester secrétaire toute ma vie, puis c'est tout.
8: Non !
10: Pourquoi on vit et après on meurt ?
6: Écoutez, on part, là.
11: Vincent est avec une copine. Ça me rappelle des bons souvenirs.
6: Quoi, quand on s'est connu?
11: Oh non, avant.
6: Oh, t'es con.
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0: Retour à la musique, la revue de presse juste avant 9h. On décortique ce qui se passe dans vos journaux. Séance de rattrapage si vous n'étiez pas avec nous à 7h. En tout cas, on est très heureux de vous accompagner. 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
2: Bonjour à tous. Lundi 11 mai 2026, un exercice militaire de l'armée de terre débute ce lundi dans plusieurs communes de Creuse et de Haute-Vienne. Jusqu'à samedi, des soldats et des véhicules blindés vont évoluer entre le camp de la Courtine et la Touraine, notamment en passant par la souterraine Saint-Sulpice-les-Feuilles ou Lussac-les-Églises. Des simulations de combat sont prévues en milieu urbain et en milieu rural, avec uniquement des munitions d'entraînement, évidemment. L'armée assure que les zones concernés seront signalés et que des mesures ont été prises pour limiter les nuisances. Le préfet de la Creuse prend son temps. Il devrait rendre sa décision d'ici le 17 juillet. En attendant, la contestation ne faiblit pas autour du projet de porcherie à Royères-de-Vassivière. Autour de 450 personnes ont manifesté samedi jusqu'à la plage de Broussa pour dénoncer l'installation d'un élevage de 1200 porcs en bâtiment fermé. Les opposants craignent notamment des pollutions liées aux épandages de lisiers et leurs conséquences sur le lac de Vassivière. À Aubazine en Corrèze, c'est un projet d'élevage de 400 veaux qui suscite aussi une vive opposition. Des habitants dénoncent les nuisances potentielles liées à la création d'un bâtiment agricole de 1500 m². Les riverains redoutent notamment les odeurs, le bruit et le passage de poids lourds à proximité des habitations. Le maire d'Aubazine doit rencontrer le préfet la semaine prochaine pour évoquer ce dossier. Une femme de 56 ans a perdu la vie hier dans l'incendie de sa maison à Saint-Cyr en Haute-Vienne. Des riverains ont tenté de porter secours à la victime avant l'arrivée des pompiers, mais malgré l'intervention des secours, elle n'a pas pu être réanimée. Trois autres personnes ont été incommodées par les fumées. Une enquête est en cours pour déterminer l'origine de l'incendie. En octobre dernier, 102 associations ont saisi le Haut Conseil à la vie associative sur la question du maintien du contrat d'engagement républicain. Les structures doivent signer ce contrat pour prétendre à des subventions. Le Haut Conseil à la vie associative le décrit comme une obligation unilatérale pesant sur les associations. Michel Lulek, responsable du journal associatif IPNS sur le plateau de Mille Vaches, s'est occupé de cette saisine. Il est au micro de Tiffany Guimard pour la radio Émergence.
3: Le HCBA à l'époque avait dit, mais attendez, ça, c'est quoi votre contrat d'engagement républicain, messieurs et mesdames les députés? Il y a déjà une charte d'engagement réciproque qui gère un peu les relations entre les associations, l'État et les collectivités. Ça suffit tout à fait. La charte d'engagement réciproque, elle existe toujours. Et il y a du reste des associations, des régions, des collectivités qui s'y réfèrent régulièrement et qui la signent. Donc, il s'agirait d'abandonner cette histoire de contrat d'engagement républicain. Le Haut Conseil à la vie associative dit, en fait, il faudrait plutôt effectivement valoriser cette charte qui est réellement réciproque, qui en gros disait déjà l'essentiel, plutôt que de s'acharner avec ce contrat d'engagement républicain.
2: Et l'avis du Haut Conseil à la vie associative reste consultatif. Il constitue tout de même un point d'appui pour les défenseurs des libertés associatives. Désormais, c'est au pouvoir public et à l'État de prendre une décision. Selon Michel Lulek, il y a peu d'espoir que le gouvernement revienne sur sa politique vis-à-vis des associations. Le Limoges Handball retrouvera bien la Coupe d'Europe la saison prochaine. Les Limougeaux ont validé leur qualification vendredi soir grâce à une large victoire sur Chartres, 39 à 30 à 3 journées de la fin du championnat. Actuellement 4e de l'équipe All-Star League, le LH recevra Chambéry le jeudi 28 mai. Ce sera le dernier match de la saison à domicile. Et puis un mot de l'exploit du collège de Lubersac. Les jeunes rugbymen corréziens sont devenus champions de France UNSS à Avranches en Normandie. Encadrés par leur professeur d'EPS, les collégiens ont créé la surprise face à des établissements réputés du rugby scolaire français. C'est donc un sacre historique pour l'établissement. Bravo à eux. C'est la fin de cette édition. Merci de l'avoir suivi. Belle semaine à tous.
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0: Des averses circulent encore hein, toute la journée sur l'ensemble de la région. Un ciel qui va rester très nuageux ce matin. Et puis quelques éclaircies cet après-midi qui vont tenter d'épercer. Voilà vos conditions pour ce lundi 11 mai. Des averses qui resteront toutefois fréquentes hein, tout au long de ce début de semaine. Des températures maximales. Hein, 18 à Limoges, Condat-sur-Vienne, 16 pour Ségur-le-Château et Saint-Thierry-la-Perche. 17 à Saint-Julien-en-Radour-sur-Glane, Vérac et Lubersac. 13 pour Rochechouart et Chaston-Chabanais. Demain mardi, ça s'annonce un peu plus calme, davantage d'éclaircies et un retour progressif du soleil.
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3: Le département de la Haute-Vienne réaffirme son rôle de partenaire financier des communes. En amont d'une réunion consacrée aux contrats territoriaux départementaux organisée le 6 mai dernier, plus de 94 millions d'euros de subventions ont été engagés entre 2020 et 2025 pour soutenir les projets locaux. Eau, voirie, équipements sportifs, culturels ou encore développement économique, l'intervention du département couvre un large champ d'action. Objectif affiché, accompagner les collectivités, en particulier dans un contexte budgétaire contraint. Mais derrière ces chiffres, une question. Comment ces aides sont-elles réparties et selon quelles priorités? Pour y voir plus clair, plusieurs points méritent d'être éclaircis. Écoutez Jean-Claude Leblois, président du conseil départemental de la Haute-Vienne.
4: Monsieur Leblois, aujourd'hui, plus de 94 millions d'euros ont été engagés sur 5 ans. Comment se répartissent ces financements entre les différentes communes du territoire? Vous l'avez confirmé en conférence de presse, vous êtes équitable.
5: On est équitable envers toutes les communes du département, les communautés de communes, pour les accompagner dans leurs différents projets. Ce sont des projets de bâtiments, ce sont des projets routiers, ce sont des projets scolaires, ce sont des projets sportifs, culturels. Donc on y tient. Donc les 94 millions, c'est l'accompagnement pour la mandature précédente. Je réunis les nouveaux maires, pas pour valider leurs projets, parce que les anciens se retrouveraient un peu lésés, mais pour leur présenter l'organisation du département, pour leur présenter les dispositifs d'accompagnement, pour qu'on puisse répondre aussi à leurs différentes interrogations avant, dans quelques semaines, d'examiner leurs demandes.
4: Alors justement, quels sont les critères principaux qui déterminent l'attribution des subventions dans le cadre des contrats territoriaux départementaux?
5: Alors, les demandes donc viennent des projets qui sont déposés dans plusieurs domaines. Je l'ai dit tout à l'heure rapidement, ça peut être dans le domaine sportif, dans le domaine culturel et dans le domaine aussi scolaire. Et ces projets-là doivent remplir certaines conditions, mais maintenant les maires ont spontanément ces ambitions. C'est une amélioration énergétique de leur bâtiment, l'accessibilité de leur bâtiment, la rénovation d'un bâtiment existant plutôt qu'une construction nouvelle. Donc on est aussi sur des politiques de réhabilitation de l'ancien et sur la voirie où nous accompagnons les maires sur des travaux qu'ils ont à faire ou à projeter dans les années qui viennent.
4: En effet, donc, les domaines financiers sont très variés, vous venez de le dire, de la voirie à l'environnement. Est-ce qu'il y a aujourd'hui des priorités clairement identifiées?
5: Les priorités, c'est le cadre de vie, c'est l'environnement. Aujourd'hui, on est conscient que notre environnement, il est fantastique ici, on a un environnement protégé, enviable. Donc soyons conscients de cela, faisons nos projets pour que les habitants de notre département vivent bien dans toutes les communes du département, que l'on prenne soin de notre environnement aujourd'hui et pour les générations à venir. Alors si on parlait de l'environnement, on fait également beaucoup d'efforts sur la ressource en eau pour protéger la qualité de l'eau qui est sur notre département un atout essentiel.
4: Et au-delà de l'environnement, c'est souvent aussi des décisions prises notamment en faveur de l'emploi local.
5: Mais bien entendu, quand on parle de 94 millions d'euros et injecté par le département. On peut multiplier par 4 ou par 5 l'économie que cela génère. Et bien entendu, c'est de l'activité pour les entreprises du département ou voisines, des travaux publics, du bâtiment, des artisans, de tout corps d'État. C'est pour l'emploi local très, très important. On le sait, on connaît aujourd'hui les entreprises qui attendent tous les ans quel est l'accompagnement que le département peut avoir pour les projets des communes. Parce que très souvent, s'il n'y avait pas cet accompagnement-là, les communes ne réaliseraient pas leurs projets.
4: Justement, en parlant de réaliser des projets, il faut du budget dans un contexte de contraintes budgétaires pour les collectivités. Est-ce que le département prévoit de maintenir ce niveau d'accompagnement et notamment dans les années à venir, ou est-ce qu'il y aura une baisse ou des baisses?
5: Alors, je ne suis pas Madame Soleil. Je ne peux pas savoir ce qui va se passer dans les années qui viennent. Je sais que cette année, en 2026, on maintient la voilure. Pour nous, il est important de continuer le développement de nos différentes communes. Donc, on va être présent. On aura peut-être des tranches financières pour apporter notre soutien. Je ne souhaite pas baisser le taux de façon trop brutale, sinon les communes ne feraient pas et les routes se dégraderaient très vite s'il n'y avait pas l'accompagnement du département. Ou si elles ne se dégradent pas, ça voudrait dire que les communes mettent tout leur argent sur les routes et ne feraient pas d'autres projets. Il faut qu'on aille vers un équilibre qui permette à tout le monde de se développer.
4: Enfin, dernière question, ces dispositifs s'adressent notamment aux maires nouvellement élus, on l'a dit au début de cette interview. Comment le département compte-t-il les accompagner concrètement dans le montage de leurs projets?
5: Eh bien, tout d'abord, par des mises en relation entre leurs demandes et l'examen de ces demandes par des techniciens techniciens de chez nous, par des ingénieurs de chez nous, par des cadres de chez nous, qui sont aussi sur le terrain, qui sont dans nos maisons du département, qui sont au plus proche des communes, qui connaissent bien le territoire. Un département ne peut pas se développer si les communes ne se développent pas. On est aujourd'hui avec 195 communes, ça nous donne une véritable identité dans tous les points de vue, mais également, une commune ne peut pas se développer si le département ne les accompagne pas. Donc on est dans cette réciprocité qui, pour moi, est évidente, malgré peut-être le nouvel acte de décentralisation annoncé par l'État qui pourrait se transformer par un acte de recentralisation et que je dénonce évidemment.
4: Monsieur Leblois, merci d'être intervenu sur l'antenne de Kaolin. Pour Kaolin, Yasmine Kichou.
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0: Vous écoutez Kaolin, nous sommes très heureux de vous accompagner. Il est tout pile 9h. L'info avec Clémence Lobary. Bonjour Clémence.
1: Bonjour à tous. La Française qui présentait des symptômes d'antavirus, elle a été testée positive selon ce matin la ministre de la Santé Stéphanie Rist. Elle faisait partie du groupe des 5 passagers tricolores du navire de croisière MV Ondieux. S'est rapatriée hier. Son état s'est également dégradé cette nuit. Elle est placée dans un hôpital spécialisé dans les maladies infectieuses. Et les 4 autres passagers français ont été testés négatifs. Ils sont isolés dans des chambres spécialisées jusqu'à nouvel ordre. Le décret encadre leur prise en charge a d'ailleurs été publiée ce matin. Après une période d'évaluation, il prévoit une mise en quarantaine pouvant aller jusqu'à 42 jours. A noter qu'une 20aine de cas contacts ont également été détectés dans le pays. Le Premier ministre, lui, tient une nouvelle réunion cet après-midi pour faire le point. Nouvelle hausse des cours du pétrole après l'échec des négociations entre l'Iran et les États-Unis. Les prix des barils ont augmenté de 5% ce matin. Donald Trump qui a totalement rejeté hier la proposition iranienne pour mettre fin à la guerre, une proposition jugée inacceptable par le président américain. Dans le reste de l'actualité, une école plus inclusive, c'est le cœur de cette proposition de loi examinée à partir d'aujourd'hui à l'Assemblée nationale. Portée par la députée Ensemble pour la République, Julie Delpech, le texte a été adopté en commission mardi dernier. Son but, faciliter l'accès à l'école pour les enfants aux besoins éducatifs particuliers. Saad Lamjared, de nouveau jugé pour viol. La popstar marocaine de 40 ans comparée à partir d'aujourd'hui et jusqu'à vendredi devant la cour d'assises du Var pour des faits qui se seraient déroulés en 2018 à Saint-Tropez. On rappelle qu'il a déjà été condamné en février 2023 à 6 ans de prison pour le viol avec violence d'une femme de 20 ans commis dans des circonstances similaires. Saad Lamjared nie les faits et assure que la relation était consentie. Et puis en football, le verdict approche en Ligue 1 pour la 33e et avant-dernière journée hier soir. Le PSG a fait un nouveau pas vers le titre final. Le PSG s'est imposé 1-0 contre Brest et il conserve 6 points d'avance sur Lens avec encore 2 matchs à jouer. Excellente matinée à tous.
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0: Des averses circulent encore toute la journée sur l'ensemble de la région. Un ciel qui va rester très nuageux ce matin. Et puis quelques éclaircies cet après-midi qui vont tenter d'épercer. Voilà vos conditions pour ce lundi 11 mai. Des averses qui resteront toutefois fréquentes tout au long de ce début de semaine. Des températures maximales. 18 à Limoges, Condat-sur-Vienne, 16 pour Ségur-le-Château et Saint-Thierry-la-Perche, 17 à Saint-Junien-en-Radour-sur-Glane, Vérac et Lubersac, 13 pour Rochefort. Et Chaston-Chabanais. Demain mardi, ça s'annonce un peu plus calme, davantage d'éclaircies et un retour progressif du soleil.
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11: Bonjour à tous. Vos idées sorties de ce lundi 11 mai 2026. Le festival Impro Fiesta est à Limoges jusqu'au 16 mai. Il est piloté par la troupe d'improvisation La Balise. Le premier rendez-vous est donné ce soir à 20h à l'espace Simone Veil. Vous pourrez assister au tournoi de joute verbale des naufragés de l'imaginaire. 6 joueurs seront présents sur scène. Le maître de cérémonie tire un thème au sort et chaque joueur doit proposer une improvisation de quelques secondes. L'auteur du thème choisit quelle histoire sera continuée. Ce sont les deux derniers jours pour découvrir l'exposition Éclosion imprévue. Le centre culturel Jean Gagnon de Limoges l'accueille jusqu'à demain soir. Gabriel Fortin y dévoile son travail de photographie. Pas de montage ni de mise en scène, l'artiste se fond dans le décor pour capturer des instants de vie. Dans son objectif, des inconnus croisés au hasard de ses balades urbaines, il vous propose donc une pause pour prendre le temps de contempler ses œuvres. Les prochains rendez-vous sont demain. D'abord à 18h à la BFM du centre-ville de Limoges, Franck Tabouri de la Ligue de protection des oiseaux limousins vous propose de participer à la conférence En balade, à la découverte des oiseaux du bâti du centre-ville de Limoges. Il vous entraîne d'abord dans l'exposition Biodiversité et bâti. Une balade dans les rues limougeaudes suivra. Le but, découvrir des exemples de la relation entre les constructions et la biodiversité. Les inscriptions se font auprès de la bibliothèque. Le deuxième rendez-vous de demain est à 18h30 à l'espace Simone Veil de Limoges. Les amis du musée national Adrien Duboucher proposent la conférence Les Hanongs, une dynastie de céramistes strasbourgeois au XVIIIe siècle. Marie-Alice Bastien, spécialiste de la céramique, y dévoile leurs procédés, leur expansion, leur influence artistique, mais aussi l'héritage qu'ils ont laissé dans l'évolution des arts du feu en Europe.

0: Nous sommes lundi 20 avril et nous vous saluons avec un grand plaisir pour vous accompagner jusqu'à 10h les infos locales. Yasmine Kichou, l'agenda avant 10h. Bienvenue sur Kaolin, il est 9h30.
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2: Lucie Alix.
3: La préfecture de Dordogne a déposé un recours auprès du tribunal administratif de Bordeaux. Dans son viseur, l'élection du président et des vice-présidents de la communauté de communes Périgord non trônée. Selon la préfète, il y aurait une irrégularité liée à la participation au vote le 9 avril dernier, puisque deux élus ne détenaient pas de mandat de conseiller communautaire. Christian Michalak a été élu avec 13 voix d'écart ce jour-là. Le tribunal administratif a 3 mois pour valider ou non le scrutin. Le Haut-Viennois Alain d'Alfonso Peral est le grand prix du concours Lépine 2026. L'inventeur présentait Monsieur Turbino, un dispositif sous-marin autonome et intelligent pour dépolluer les fonds marins sans perturber la vie aquatique. Il traque principalement les plastiques et micro-déchets. Une application est même disponible pour les tracer et donc potentiellement remonter à la source de la pollution. Un réalisateur limougeaud a lui aussi été récompensé à Lyon. Fabrice Garcia Carpintero a remporté le grand prix du jury du festival Pour faire court. Cette distinction vient saluer son court-métrage Regarde-moi, une œuvre dans laquelle il raconte le quotidien d'un enfant atteint de troubles du spectre autistique. La fréquentation du cinéma Capitole de Confolens est en baisse. La structure a vu le nombre d'entrées diminuer de presque 3500 entre 2024 et 2025. En cause, des films jugés moins attrayants, notamment liés à la grève des scénaristes et salariés à Hollywood. Pour tenter de contrer cette situation, l'association culturelle Émile Roux, qui gère le cinéma, vient d'être inscrite comme une association d'intérêt général. De nouvelles fouilles archéologiques devraient débuter en mai à Limoges. Ces travaux vont permettre d'explorer un ancien cimetière à proximité du boulevard Saint-Maurice. Le site comprend de nombreuses sépultures, pour certaines remontant jusqu'au 9e siècle. Cette phase de recherche va durer au moins 6 mois dans le cadre du chantier des réseaux de chaleur, d'eau potable et de voirie réalisés par Limoges Métropole et Engie. Magnac-Bourg est en finale régionale du concours La Fête Continue. Plus précisément, c'est son comice agricole de septembre qui a été retenu. Cette compétition met en lumière l'engagement des bénévoles. Vous pouvez voter pour la commune jusqu'à mercredi et si vous voulez noter le rendez-vous, le comice aura lieu les 19 et 20 septembre prochains. Du sport pour terminer, le Limoges Handball retrouvera la Coupe d'Europe la saison prochaine. Les Limougeaux se sont largement imposés face à Chartres vendredi soir avec 39 à 30. Une victoire écrasante aussi du côté des Panthères de Feu de Saint-Junien. Les handballeuses ont remporté le match de samedi soir 45 à 11 contre Bordes. Un triomphe qui entretient l'espoir de la montée pour le club. Et puis Fetia Basket a dû dire adieu au play-off samedi soir. Les joueuses se sont inclinées 57 à 79 contre la Tronche Mélan. Bon lundi à toutes et à tous.
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0: Des averses circulent encore toute la journée sur l'ensemble de la région. Un ciel qui va rester très nuageux ce matin et puis quelques éclaircies cet après-midi qui vont tenter d'épercer. Voilà vos conditions pour ce lundi 11 mai. Des averses qui resteront toutefois fréquentes tout au long de ce début de semaine. Des températures maximales, 18 à Limoges, Condat-sur-Vienne, 16 pour Ségol-Château et Saint-Thierry-la-Perche, 17 à Saint-Junien, Radour-sur-Glane, Vérac et Lubersac, 13 pour Roche et Chaston-Chabanais. Demain mardi, ça s'annonce un peu plus calme, davantage d'éclaircies et un retour progressif du soleil.
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6: Bonjour, bonjour à tous. Ce 13 trotteur âgé de 6 à 8 ans n'ayant pas gagné 90 000 euros, rendez-vous sur les 2800 mètres de la piste corde à droite à l'hippodrome de Vichy à l'occasion du Quintet Plus de ce lundi 11 mai 2026. Disputé dans le prix de Marigny, le départ sera donné vers 13h55. En tête de notre sélection, là, ce Jet de Busset, préparé avec le plus grand soin pour cet objectif visé, elle peut l'emporter. Suivi du 7, Quel Canto, toujours en léger retard de gain à mon sens, sa place est sur le podium. Le 2, Kenza Kaluna, sur une piste à son entière convenance. Le 6, Katsuki, bien placé derrière les ailes de l'autostart. Et enfin le 8, Keop DRM, a déjà bien fait sur le parcours qui nous intéresse. Elle complétera notre sélection. Une sélection que vous pouvez retrouver sur ma chaîne YouTube Tom Kazak, les pronostics hippiques avec mes dernières minutes. Donc notre choix aujourd'hui, premier l'As, Jet de Busset. Second le 7, Quel Canto Bello. Troisième le 2, Kenza Kaluma. Quatrième le 6, Katsuki. Cinquième le 8, Keops Darem. Le second choix le 12, le 9 et le 4. Et à vous la fortune.
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2: En raison du jeudi de l'Ascension, ce jeudi 14 mai, il n'y aura pas de randonnée pour autour de nous. Par contre, il vous propose une marche avec bâton le vendredi 15 mai à Saint-Aubran. Toutes les informations et les autres rendez-vous sur autourdenous87.fr. Au Capitole, à Rochechouart, à partir de ce mardi jusqu'au 29 mai, c'est Fête des Mères, artisans d'art, exposition, vente avec l'association Tout en Art de 10h à 18h du côté du Capitole de Rochechouart. Le théâtre, salle polyvalente d'angoisse par le troupe de la Michael Laïque Larruche, représentation ce mercredi 13 mai, ce samedi 16 mai à 20h30. Et en première partie, Larruche réserve une surprise et vous présentera sketch, chant et scénette. Après l'entracte, place à la comédie avec Froufrou les Bains, une pièce de Patrick Hautecoeur. Rendez-vous donc à la salle polyvalente d'angoisse à 20h30, tarif adulte 10 euros. Enfants de 12 ans à 16 ans, 5 euros. Enfin, pour ceux qui n'auront pas pu assister à l'une de ces représentations, la pièce sera rejouée le lendemain dans la même salle Angoisse en après-midi. Ce dimanche 17 mai, rendez-vous à 15h. Et notez que la représentation se fera au chapeau. Les Veracos font leur retour ce 13 au 16 mai. C'est au Mamartin. Rendez-vous avec Fatoumata Diawara, également Louisa Feloche, Back to Quid Tribute, Agnès Bill, Martial et Croquant, Sophie les Bableux, La Rue qui est à nous et Mago. Vous avez toutes les informations, bien sûr, sur la page Facebook Veraco Musique ou également veracomusique.com. La réserve naturelle vous propose ses animations du mois de mai. Ce dimanche, vous avez rendez-vous avec une balade nature à la découverte des oiseaux de la réserve naturelle à 9h. Vous avez rendez-vous à la maison de la réserve à Rochechouart d'une durée de 2 à 3 heures environ, gratuit sur réservation auprès de la réserve. Et puis notez que deux expositions vous sont proposées, salle Impact à Pressignac du jeudi 14 au dimanche 31 mai. Préserver les amphibiens autochtones des espèces exotiques envahissantes et exposition zone humide. Rendez-vous tous les jours de 10h à 17h. Le Kino Cabaret Arédien vous est proposé du 14 au 17 mai, 4 jours pour réaliser des courts-métrages de l'écriture au montage et puis la projection des films qui se déroulera ce dimanche 17 mai à la salle Attane à 15h. C'est à Saint-Thierry-la-Perche, entrée libre et gratuite. Info et inscription sur lekinoarédien.fr. Puis on vous rappelle la 35e édition de la limousine André Dufraisse. C'est ce samedi 6 juin. Vous avez toutes les informations sur le site lalimousinecyclo.com. Le Pays d'Arrée d'Histoire vous propose la visite de la dévotion de la Saint-Jean, c'est à Chastenon. Ce dimanche 17 mai à 15h, rendez-vous devant l'église Saint-Jean-Baptiste. C'est gratuit. L'animation à l'Auventine ce dimanche est à la découverte de nos oiseaux de 15h à 17h. Une activité en extérieur pour observer et écouter les oiseaux de notre région. Inscription par mail louventine87@gmail.com. Et puis un don de sang à noter dans votre agenda, c'est à Saint-Julien, à la salle Amédée Burbeau, ce lundi 15h-19h, boulevard Marcel Cachin.
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1: Bonjour à tous. Il ne faut pas créer la panique. Les mots ce matin de la porte-parole du gouvernement Maud Bréjon après la confirmation d'un premier cas positif à l'antivirus en France. Il s'agit d'un des 5 Français rapatriés hier. Cette passagère du navire de croisière MV Ondius présentait des symptômes pendant le vol. Son état s'est également dégradé cette nuit. Les 4 autres passagers français ont été testés négatifs. Ils sont isolés dans des chambres spécialisées jusqu'à nouvel ordre. Le décret encadrant leur prise en charge a d'ailleurs été publié ce matin. Après une période d'évaluation, il prévoit une mise en quarantaine pouvant aller jusqu'à 42 jours. À noter qu'une vingtaine de cas contacts ont également été détectés dans le pays. Dans le reste de l'actualité, nouvelle attaque en vue au Liban. L'armée israélienne a appelé ce matin les habitants de 9 villages du sud du Liban à évacuer immédiatement. Israël qui dit être contraint d'agir contre le Hezbollah malgré la trêve en cours. Et une réunion sur le détroit d'Ormuz. Elle est organisée demain par les ministres de la Défense britanniques et français. Une réunion en visioconférence avec leurs homologues des pays prêts à contribuer à une mission pour sécuriser cet axe stratégique. L'heure des réquisitions au procès de Nicolas Sarkozy. L'ancien président est jugé en appel dans l'affaire du possible financement libyen de la campagne présidentielle en 2007. Les avocats généraux devraient s'exprimer pendant 3 jours. On rappelle qu'en première instance, l'ex-chef de l'État a été condamné à 5 ans de prison ferme pour association de malfaiteurs. C'est officiel. Depuis hier, des agents de la police ferroviaire peuvent être équipés de pistolets électriques dans certaines grandes gares comme à Paris, Marseille, Rennes ou encore Lyon. Le décret qui précise les modalités de cette expérimentation a été publié ce dimanche au journal officiel. Expérimentation qui durera 3 ans. Et puis, aspirer les déchets et microplastiques sans perturber la vie marine. Eh bien, c'est la promesse de l'aspirateur sous-marin qui a remporté hier le concours Lépine. Il récompense, on le rappelle, les meilleures inventions depuis 1901 en France. Alors, il s'agit d'une technologie brevetée de collecte sous-marine sans aspiration continue et respectueuse des écosystèmes. Excellente matinée à tous.
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4: Des averses circulent encore toute la journée sur l'ensemble de la région. Un ciel qui va rester très nuageux ce matin. Et puis quelques éclaircies cet après-midi qui vont tenter d'épercer. Voilà vos conditions pour ce lundi 11 mai. Des averses qui resteront toutefois fréquentes tout au long de ce début de semaine. Des températures maximales. 18 à Limoges, Condat-sur-Vienne, 16 pour Ségur-le-Château et Saint-Thierry-la-Perche, 17 à Saint-Junien-en-Radour-sur-Glane, Vérac et Lubersac, 13 pour Choire et Chaston-Chabanais. Demain mardi, ça s'annonce un peu plus calme, davantage d'éclaircies et un retour progressif du soleil.
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4: À noter, les services de la sous-préfecture et l'espace France Service de Rochechouart seront fermés ce jeudi 14 et ce vendredi 15 mai inclus. Besoin d'aide pour déclarer vos impôts, une journée pour s'informer ce mercredi sur rendez-vous de 9h à midi et de 13h à 17h. Vous avez rendez-vous à l'espace France Service de Saint-Thierry-la-Perche. On vous rappelle qu'il est ouvert du lundi au vendredi de 9h à midi et de 14h à 17h. Vérifiez les horaires d'ouverture lors des semaines de jours fériés. 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
3: Kaolin vous propose cette semaine une série de reportages au cœur du musée d'art et d'histoire de Saint-Thierry-la-Perche. La structure est ouverte pour une nouvelle saison culturelle. Elle vous propose de découvrir ou de redécouvrir l'exposition Être arédien d'hier et d'aujourd'hui. Les équipes y explorent l'histoire du pays arédien, mais aussi celle de ses habitants. Dans ce premier épisode, nous nous intéressons au commencement avec Mathilde Imbert, la responsable du musée.
4: On est composé de trois niveaux, avec un premier niveau qui est dédié à l'accueil et principalement à la médiation, notamment avec la microfolie qui est un espace de musée numérique. C'est-à-dire qu'en fait, il n'y a pas d'objet comme au premier étage, mais c'est des images qui sont projetées en très haute définition et qui permettent de rentrer dans des œuvres qui viennent soit du Louvre, soit du musée d'Orsay, donc vraiment de collections internationales et surtout avec des chefs-d'œuvre, quoi. Alors non pas qu'on manque de chefs-d'œuvre ici, mais... Là, c'est des chefs-d'œuvre comme la Joconde, le radeau de la Méduse. Et la définition et la qualité d'image sont tellement impressionnantes qu'on a même une proposition en casque VR. Donc ça veut dire qu'on peut littéralement rentrer de manière complètement immersive dans les œuvres. Avec au premier étage un espace plutôt traditionnel avec le musée et ses objets et la première exposition qui s'appelle Être arédien.
3: Est-ce que vous pourriez nous présenter un petit peu cette exposition ?
4: Je vous propose de commencer par la première salle. L'idée d'être arédien, c'était de présenter l'histoire de Saint-Thierry et je dirais même du territoire ou du pays de Saint-Thierry, puisqu'on englobe aussi bien Saint-Thierry in situ, mais aussi les territoires de la communauté de communes avec le Chalard. On a aussi Ségur-le-Château. Alors que j'oublie personne, on a Glandon, on a La Roche-l'Abeille, on a la Mèze aussi. Et Coussac-Bonneval. Et donc pour commencer, on a choisi de faire une première salle d'introduction qui parlait principalement de la géologie, parce qu'on s'est rendu compte que la richesse de la matière première du territoire était centrale pour l'implantation humaine au niveau du territoire. Donc c'est pour ça que dans cette première salle, vous avez un mix à la fois de cartes et d'objets qui vous permettent de vous situer dans l'espace, mais aussi de vous situer dans le temps, parce qu'on commence au paléolithique avec quelques petits outils, mais surtout à l'âge des métaux, qui est un âge d'or, j'allais dire, sans faire de mauvais jeu de mots, pour Saint-Thierry, puisque avec l'exploitation de l'or, notamment dans les mines gauloises du Chalard, eh ben on se rend compte que les humains vont s'implanter au fur et à mesure, et puis vont se sédentariser.
3: Je vois qu'on a des... J'ai envie de dire des extraits de minéraux.
4: Des cailloux, on peut le dire.
3: Dans les vitrines. Est-ce que je peux vous demander comment vous avez pu vous les procurer ?
4: Oui, alors on a une collection qui est une collection qui appartient à la mairie, en fait, qui est issue de différentes collectes qui ont eu lieu pendant plusieurs siècles, j'allais dire, alors principalement le 20e. Mais en fait, c'est soit des fouilles, soit de généraux donateurs qui... ont donné leur collection à la ville. On a aussi effectivement notamment le service régional de l'archéologie qui fait des dépôts. Donc ça veut dire que quand il y a des fouilles, typiquement sur le territoire, ils vont venir nous déposer les objets qu'ils ont découverts une fois qu'ils sont stabilisés et restaurés. Et on a des prêts. Donc là, c'est soit des musées, soit des collectionneurs qui, pour la séquence de l'exposition, nous font des prêts en particulier sur cette thématique.
3: Je vois aussi des petites représentations.
4: Là, on remonte un petit peu dans le temps, on arrive à l'âge des métaux, avec une drôle de maquette qui ressemble à une espèce de semi-sphère qui a été coupée. Ça ressemble en fait à un gros nan. Dans ce nan qu'on a ouvert, comme un Kinder Surprise, on a une petite coque noire qui cache en fait une céramique. En fait, il faut imaginer que cette maquette toute petite, elle doit avoir à peu près 20 cm de diamètre. Elle représente un très gros monticule de terre qui devait faire environ 20 mètres de diamètre. Donc c'est vraiment une toute petite miniaturisation. Et ce drôle de truc, encore un nom un peu barbare, s'appelle un tumulus. Et ce tumulus, en fait, est une sépulture qui conservait plusieurs sépultures à l'intérieur. Donc c'est un petit cimetière, en quelque sorte, à lui tout seul. Et toutes ces sépultures nous permettent, en archéologie, de reconstituer et de documenter toute l'époque du paléolithique jusqu'à la fin de l'âge des métaux, puisque chaque dépouille qui a été inhumée ou incinérée à l'intérieur de ce gros tumulus conserve des objets, donc des varures, des fibules, donc qui sont l'ancêtre du bouton, mais aussi de la céramique pour l'au-delà, c'est-à-dire que souvent on imagine qu'on part dans un ailleurs, donc il faut être équipé, alors on prend sa céramique et ses outils. On a aussi des outils, notamment des silex taillés qui remontent au paléolithique.
3: Donc ce qui est dans la vitrine à côté, c'est ce qu'on pouvait retrouver.
4: Tout à fait. Et alors, on a un lieu particulièrement intéressant, c'est ce qu'on appelle le Moissac, c'est un lieu dit, qui est juste à côté de Glandon. Donc, c'est dire que, En fait, sur l'époque paléolithique, néolithique, âge des métaux et jusqu'à l'Antiquité, à Saint-Thirier, il se passe pas grand-chose. Par contre, tout autour, il se passe plein de trucs. Glandon, le Chalard, mais aussi plus au sud, du côté de Ségur.
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2: Dame, recherche emploi auxiliaire de vie pour entretien maison, repassage, ménage, course, assurer les déplacements, garde de nuit sur le secteur de Saint-Thierry-la-Perche et ses alentours. Autre offre d'emploi, le transport Sud Limousin recherche un conducteur avec expérience exigée super lourd, plus formation à jour, poste à pourvoir début mai pour CDD de 6 mois, avec possibilité d'évolution en CDI, pas de découchage, rémunération en fonction de l'expérience. Si vous souhaitez avoir les coordonnées, n'hésitez pas à nous contacter, puis si vous désirez déposer votre annonce, kaolin-laradio.com. À bientôt.
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2: Lucie Alix.
3: La préfecture de Dordogne a déposé un recours auprès du tribunal administratif de Bordeaux. Dans son viseur, l'élection du président et des vice-présidents de la communauté de communes Périgord non trônée. Selon la préfète, il y aurait une irrégularité liée à la participation au vote le 9 avril dernier, puisque deux élus ne détenaient pas de mandat de conseiller communautaire. Christian Michalak a été élu avec 13 voix d'écart ce jour-là. Le tribunal administratif a 3 mois pour valider ou non le scrutin. Le Haut-Viennois Alain d'Alfonso Peral est le Grand Prix du concours Lépine 2026. L'inventeur présentait Monsieur Turbino, un dispositif sous-marin autonome et intelligent pour dépolluer les fonds marins sans perturber la vie aquatique. Il traque principalement les plastiques et micro-déchets. Une application est même disponible pour les tracer et donc potentiellement remonter à la source de la pollution. Un réalisateur limougeaud a lui aussi été récompensé à Lyon. Fabrice Garcia Carpintero a remporté le Grand Prix du jury du festival Pour faire court. Cette distinction vient saluer son court-métrage Regarde-moi, une œuvre dans laquelle il raconte le quotidien d'un enfant atteint de troubles du spectre autistique. La fréquentation du cinéma Capitole de Confolens est en baisse. La structure a vu le nombre d'entrées diminuer de presque 3500 entre 2024 et 2025. En cause, des films jugés moins attrayants, notamment liés à la grève des scénaristes et salariés à Hollywood. Pour tenter de contrer cette situation, l'association culturelle Émile Roux, qui gère le cinéma, vient d'être inscrite comme une association d'intérêt général. De nouvelles fouilles archéologiques devraient débuter en mai à Limoges. Ces travaux vont permettre d'explorer un ancien cimetière à proximité du boulevard Saint-Maurice. Le site comprend de nombreuses sépultures, pour certaines remontant jusqu'au 9e siècle. Cette phase de recherche va durer au moins 6 mois dans le cadre du chantier des réseaux de chaleur, d'eau potable et de voirie réalisés par Limoges Métropole et Engie. Magnac-Bourg est en finale régionale du concours La Fête Continue. Plus précisément, c'est son comice agricole de septembre qui a été retenu. Cette compétition met en lumière l'engagement des bénévoles. Vous pouvez voter pour la commune jusqu'à mercredi et si vous voulez noter le rendez-vous, le comice aura lieu les 19 et 20 septembre prochains. Du sport pour terminer, le Limoges Handball retrouvera la Coupe d'Europe la saison prochaine. Les Limougeaux se sont largement imposés face à Chartres vendredi soir avec 39-30. Une victoire écrasante aussi du côté des Panthères de Feu de Saint-Junien. Les handballeuses ont remporté le match de samedi soir 45-11 contre Bordes, un triomphe qui entretient l'espoir de la montée pour le club. Et puis Fetia Basket a dû dire adieu au play-off samedi soir. Les joueuses se sont inclinées 57-79 contre la Tronche Mélan. Bon lundi à toutes et à tous.
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5: Bonjour, bonjour à tous. Ce 13 trotteurs âgés de 6 à 8 ans n'ayant pas gagné 90 000 euros, rendez-vous sur les 2800 mètres de la piste corde à droite à l'hippodrome de Vichy à l'occasion du Quintet Plus de ce lundi 11 mai 2026. Disputé dans le prix de Marigny, le départ sera donné vers 13h55. En tête de notre sélection, l'As, Jet de Busset, préparée avec le plus grand soin pour cet objectif visé, elle peut l'emporter. Suivi du 7, Quel Canto, toujours en léger retard de gain à mon sens, sa place est sur le podium. Le 2, Kenza Kaluna, sur une piste à son entière convenance. Le 6, Katsuki, bien placé derrière les ailes de l'autostart. Et enfin le 8, Keop Derem, a déjà bien fait sur le parcours qui nous intéresse. Elle complétera notre sélection. Une sélection que vous pouvez retrouver sur ma chaîne YouTube Tom Kazak, les pronostics hippiques avec mes dernières minutes. Donc notre choix aujourd'hui, premier l'As, Jet de Busset. Second le 7, Quel Canto Bello. Troisième le 2, Kenza Kaluma. Quatrième le 6, Katsuki. Cinquième le 8, Keops Darem. Le second choix le 12, le 9 et le 4. Et à vous la fortune.
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3: À Limoges, la tension monte dans une partie du secteur associatif. Plusieurs salariés ont récemment interpellé la direction départementale de l'emploi. Ils ont déposé un courrier au siège pour dénoncer la fragilisation de leur structure, liée selon eux à l'instabilité des financements publics. Certains alertent même sur des risques lourds pour l'emploi, avec près de 4500 postes menacés en Haute-Vienne d'ici la fin de l'année. Dans ce contexte, deux salariés ont accepté de témoigner au micro de Kaolin sur les conséquences de cette situation dans leur quotidien professionnel. On écoute tout d'abord Angèle, animatrice et coordinatrice dans une association du secteur social.
4: Alors ça impacte notre travail au quotidien dans le sens où on passe beaucoup plus de temps aussi à rechercher des financements. Donc on passe moins de temps à faire notre travail de fond et du coup on finit par se noyer en fait dans la masse administrative. Tout ça pour avoir aucune garantie, aucune visibilité des financements qu'on va recevoir. Donc en fait ça crée un stress permanent de savoir si on va pouvoir continuer à faire notre emploi et à pouvoir aider correctement les gens. Tout en se disant, si jamais on rate cet appel à projet, derrière, c'est mon emploi qui est menacé.
3: Et pourquoi vous visez les pouvoirs publics aujourd'hui plutôt que vos employeurs ?
4: Parce que nos employeurs, ils ne sont pas décisionnaires là-dedans, en fait. Le système d'appel à projet plutôt que de subvention de fonctionnement, c'est une décision politique, locale et aussi nationale. Avant, on fonctionnait sur des subventions de fonctionnement pluriannuelles. Aujourd'hui, on n'a plus de pluriannuel quasiment pour les associations et on n'a quasiment plus de financement de fonctionnement, mais que d'appel à projet. Donc en plus, c'est presque répondre à une commande de l'État, ce qui nous permet plus d'avoir une liberté, si un libre arbitre en tant qu'association sur qu'est-ce qu'on a envie de défendre et comment on a envie de le défendre, parce qu'il faut répondre aux critères de l'appel à projet. Là où avant, en fait, on avait aussi une autonomie politique sur ces sujets-là que là, on ne peut plus avoir.
3: Alors, très précisément, c'est quoi les conséquences à court terme et à long terme pour vos structures ?
4: Alors, si je prends le cas de ma structure, par exemple, nous, on est un emploi et demi, équivalent temps plein. Là, mon collègue, son contrat s'arrête début juin, on ne peut pas le renouveler, donc je vais me retrouver toute seule. Et moi, la visibilité de l'association, c'est à peu près 3 mois de trésorerie d'avance, donc ça veut dire que là on est en train d'envisager un licenciement économique d'ici juillet, et en fonction des retours de subventions ça sera peut-être octobre ou décembre. Donc voilà, ça nous met une précarité, un stress permanent en fait. Comment est-ce que vous voulez qu'on s'occupe correctement des personnes que l'on reçoit, qui elles-mêmes sont dans un état de stress, etc., si nous-mêmes déjà on est parasité par cette pensée de se retrouver au chômage.
3: Et là aujourd'hui vous êtes lanceur d'alerte, vous attendez quoi du dépôt de dossier que vous allez faire ?
4: Alors là on attend déjà de pouvoir informer la population du fait que c'est 4500 emplois qui sont menacés sur le département, ce qui est énorme. On représente 10,6% de la masse salariale du département. On est le plus gros employeur du département. Mais on est des structures éclatées. C'est-à-dire qu'il y a une personne ici, deux personnes ici, pas forcément des temps pleins, etc. Et on est fondu au milieu de bénévoles. Donc les gens ne savent pas toujours qu'on est salarié. Donc du coup, voilà, c'est déjà une reconnaissance du statut de salarié et une alerte auprès de la population qui va forcément être impactée par la disparition de nos emplois. Puisque si on prend le cas d'associations qui sont dans l'aide à la personne, c'est autant de personnes qui vont se retrouver isolées à domicile sans possibilité de personnes pour faire les repas, pour faire le ménage, les toilettes, etc. Si on prend le périscolaire, c'est autant d'enfants qui vont se retrouver sans mode de garde, etc. Donc j'invite réellement les personnes à réfléchir à, autour de vous, combien d'associations gravitent, en fait, et qu'est-ce que ça va représenter 50% en moins. Voilà. Parce que c'est ça qu'on essaie de faire comprendre aux personnes, c'est que si nous, on disparaît, au-delà d'avoir des gens au chômage, c'est aussi autant d'usagers et d'usagères qui vont se retrouver sans service, qui sont en fait l'équivalent de service public, mais sans le statut.
3: Dans le secteur agricole, la pression est aussi déjà palpable. Parmi les 31 signataires du courrier adressé à l'État, Manon Kister, qui travaille donc dans une association du milieu agricole, nous décrit les effets de cette tension sur le terrain.
5: Moi, ça fait 3 ans que je suis en CDI et je constate comme ce qu'on écrit dans le courrier, des menaces graves à l'intérêt général et à la pérennité de nos postes et même à nos conditions de travail en fait. On travaille dans des conditions difficiles et qui ne sont pas dues à notre employeur, qui sont vraiment les conditions de financement de nos associations, qui sont précaires, qui sont insécurisantes, qui ne nous permettent pas de faire notre travail à la hauteur des besoins. Vous savez, on est un peu le premier échelon, quoi. On est en première ligne. Moi, je suis en face des agriculteurs, des paysans, je reçois les coups de fil, j'ai les besoins, j'ai les demandes et j'ai des listes d'attente pas possibles, j'ai pas les moyens financiers, soit parce que je passe un tiers, voire la moitié de mon temps à demander des subventions parce que ça change tout le temps, les règles sont complexes, qu'on n'a jamais les réponses dans les temps, etc. Soit parce qu'en fait, on n'a pas les moyens d'embaucher à la hauteur des besoins du territoire.
3: Vous avez parlé de violence psychologique, comment ça se traduit pour les salariés associatifs ?
5: Quand on vote un budget prévisionnel en début d'année qui est déficitaire, nous, en tant que salariés, on se dit qu'en fait, on va penser à la rentabilité. rentabilité de chaque minute qu'on passe. Et sauf que bah, y a plein de choses dans une association qui sont pas rentables. Faire une assemblée générale, organiser des CA, en fait tout ce qui est lié à l'existence de notre structure et sa pérennité en tant que structure associative, c'est pas financé par exemple. Personne ne veut financer ça. Donc nous, on va devoir se retrouver à optimiser tout, à compresser le temps, travailler dans l'urgence, avoir toujours une obsession de rentabilité qui peut se faire au prix de la qualité de notre travail. Et donc voilà, on est vraiment toujours entre le marteau et l'enclume, c'est-à-dire tiraillé entre les questions de rentabilité et les questions bah, d'efficacité et de qualité du travail qui est fait. Et pourtant, les associations, c'est vraiment des outils efficaces dans leur travail. On a des compétences extrêmement précises, on est proche du terrain, on fait bien notre travail, on le fait efficacement. Et pourtant, les subventions, elles ne font que diminuer. Et on sait très bien que si on ne trouve pas suffisamment de financement, nos emplois sont menacés. Cette année-là, avec le nouveau budget de l'État, on a des coupes qui sont majeures, alors que le besoin du terrain, il est toujours là et que tout le monde nous dit qu'on travaille bien.
3: Ces salariés du secteur associatif espèrent ainsi faire reconnaître une réalité qu'elles jugent structurelle et alerter sur les conséquences pour les associations, leurs salariés et les publics accompagnés. Pour Kaolin, Yasmine Kichou.
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1: Bonjour, au programme de votre soirée télé de ce lundi 11 mai sur TF1, bref de la suite de la série avec Ken Kojandi, sur France 2, Meurtre au paradis, la saison 15 de la série, sur France 3, No Country for Old Men, film réalisé par les frères Cohen, à la frontière qui sépare le Texas du Mexique, les trafiquants de drogue ont depuis longtemps remplacé les voleurs de bétail, une camionnette abandonnée, cernée de cadavres et découverte. Sur W9, Le Jour d'après, film réalisé par Roland Emmerich, sur TMC, Bad Boy, film avec Martin Lawrence et Will Smith. Et sur France 4, Team Jul, documentaire. Jul, véritable phénomène du rap, est devenu en quelques années le nouveau visage de Marseille, un enfant des quartiers populaires qui a bouleversé le rap français. Et puis sur France 5, Le Monde de Jamy, magazine présenté par Jamy Gourmaud sur le thème « Faut-il vraiment se mettre au sport ?» Natation, randonnée, football, cyclisme ou encore fitness, jamais les Français n'avaient fait autant de sport. Très belle soirée télé à tous.
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3: Bonjour à tous. Lundi 11 mai 2026, un exercice militaire de l'armée de terre débute ce lundi dans plusieurs communes de Creuse et de Haute-Vienne. Jusqu'à samedi, des soldats et des véhicules blindés vont évoluer entre le camp de la Courtine et la Touraine, notamment en passant par la souterraine Saint-Sulpice-les-Feuilles ou Lussac-les-Églises. Des simulations de combat sont prévues en milieu urbain et en milieu rural, avec uniquement des munitions d'entraînement, évidemment. L'armée assure que les zones concernés seront signalés et que des mesures ont été prises pour limiter les nuisances. Le préfet de la Creuse prend son temps. Il devrait rendre sa décision d'ici le 17 juillet. En attendant, la contestation ne faiblit pas autour du projet de porcherie à Royères-de-Vassivière. Autour de 450 personnes ont manifesté samedi jusqu'à la plage de Broussa pour dénoncer l'installation d'un élevage de 1200 porcs en bâtiment fermé. Les opposants craignent notamment des pollutions liées aux épandages de lisiers et leurs conséquences sur le lac de Vassivière. À Aubazine, en Corrèze, c'est un projet d'élevage de 400 veaux qui suscite aussi une vive opposition. Des habitants dénoncent les nuisances potentielles liées à la création d'un bâtiment agricole de 1500 m². Les riverains redoutent notamment les odeurs, le bruit et le passage de poids lourds à proximité des habitations. Le maire d'Aubazine doit rencontrer le préfet la semaine prochaine pour évoquer ce dossier. Une femme de 56 ans a perdu la vie hier dans l'incendie de sa maison à Saint-Cyr, en Haute-Vienne. Des riverains ont tenté de porter secours à la victime avant l'arrivée des pompiers, mais malgré l'intervention des secours, elle n'a pas pu être réanimée. Trois autres personnes ont été incommodées par les fumées. Une enquête est en cours pour déterminer l'origine de l'incendie. En octobre dernier, 102 associations ont saisi le Haut Conseil à la vie associative sur la question du maintien du contrat d'engagement républicain. Les structures doivent signer ce contrat pour prétendre à des subventions. Le Haut Conseil à la vie associative le décrit comme une obligation unilatérale pesant sur les associations. Michel Lulec, responsable du journal associatif IPNS sur le plateau de Mille Vaches, s'est occupé de cette saisine. Il est au micro de Tiffany Guimard pour la radio Émergence.
4: Le HCBA à l'époque avait dit, mais attendez, c'est quoi votre contrat d'engagement républicain, messieurs et mesdames les députés? Il y a déjà une charte d'engagement réciproque qui gère un peu les relations entre les associations, l'État et les collectivités. Ça suffit tout à fait. La charte d'engagement réciproque, elle existe toujours. Et il y a du reste des associations, des régions, des collectivités qui s'y réfèrent régulièrement et qui la signent. Donc, il s'agirait d'abandonner cette histoire de contrat d'engagement républicain. Le Haut Conseil à la vie associative dit, en fait, il faudrait plutôt effectivement valoriser cette charte qui est réellement réciproque, qui en gros disait déjà l'essentiel, plutôt que de s'acharner avec ce contrat d'engagement républicain.
3: Et l'avis du Haut Conseil à la vie associative reste consultatif. Il constitue tout de même un point d'appui pour les défenseurs des libertés associatives. Désormais, c'est au pouvoir public et à l'État de prendre une décision. Selon Michel Lulec, il y a peu d'espoir que le gouvernement revienne sur sa politique vis-à-vis des associations. Le Limoges Handball retrouvera bien la Coupe d'Europe la saison prochaine. Les Limougeaux ont validé leur qualification vendredi soir grâce à une large victoire sur Chartres, 39 à 30 à 3 journées de la fin du championnat. Actuellement 4e de l'équipe Molly Star League, le LH recevra Chambéry le jeudi 28 mai. Ce sera le dernier match de la saison à domicile. Et puis un mot de l'exploit du collège de Lubersac. Les jeunes rugbymen corréziens sont devenus champions de France UNSS à Avranches en Normandie. Encadrés par leur professeur d'EPS, les collégiens ont créé la surprise face à des établissements réputés du rugby scolaire français. C'est donc un sacre historique pour l'établissement. Bravo à eux. C'est la fin de cette édition. Merci de l'avoir suivi. Belle semaine à tous.
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5: La météo Kaolin à la mi-journée de ce 11 mai, lundi 11 mai. Un temps cet après-midi qui va devenir très nuageux avec la possibilité de voir des foyers orageux très localisés se développer. Des averses prévues en fin d'après-midi sur la quasi-totalité de notre secteur. Les températures attendues, elles seront de l'ordre de 15 à 16 degrés pour les valeurs maximales. Le vent soufflera de secteur ouest entre 20 et 50 km/h. Le temps demain, mardi 12 mai, sera lui aussi nuageux mais un peu plus calme au niveau des précipitations et de la tendance orageuse. Il sera même plutôt clément le matin avec un ciel très ensoleillé et c'est surtout à la mi-journée que de nombreux nuages vont faire leur retour. Des conditions qui vont être comme ça un peu changeantes et variables tout au long de la semaine à venir. Demain, la journée s'annonce quand même plutôt agréable.
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1: Bonjour, bonjour à tous, c'est du suspense à tous les étages en Ligue 1, un gros coup en top 14 dans la course aux phases finales et puis un Français en grande forme sur le Giro, Actu Sport très chargé ce matin. Et on démarre avec le foot, le verdict approche en Ligue 1 pour la 33e et avant-dernière journée hier, Paris a fait un nouveau pas vers le titre, le PSG s'impose 1-0 contre Brest et conserve 6 points d'avance sur Lens. Le titre n'est pas encore officiel mais Paris le tient à 99%, il pourrait le décrocher mercredi dans le choc à Lens. Luis Enrique, l'entraîneur parisien, compte jouer le jeu jusqu'au bout au micro de Ligue 1 Plus. Écoutez.
2: On a gagné ce match qui est clairement très important et on va aller à Lens avec la même ambition de toujours. Et on profite pour féliciter Lens parce qu'ils ont fait un très bon championnat. Mais chaque fois que tu te mets le maillot de Paris Saint-Germain, tu dois performer. C'est comme ça et on va préparer ce match de la même manière.
1: Et dans les autres résultat, la belle opération de Lille dans la course à la Ligue des Champions. Le LOSC prend la 3e place après sa victoire 1-0 à Monaco alors que Lyon s'incline à Toulouse 2-1. 1-0 pour Marseille au Havre et 2-1 pour Rennes contre le Paris FC. Enfin dans la course au maintien, victoire cruciale d'Auxerre 2-1 contre Nice et les Aiglons désormais barragistes. À l'étranger, le sacre du Barça. Barcelone décroche son 29e titre de champion d'Espagne et dans un classico s'il vous plaît, victoire des Catalans face au Real Madrid 2-0. Le rugby, la grosse opération de La Rochelle en top 14 et les Maritimes l'emportent 26-24 sur la pelouse du Racing. Les Rochelais 8e se rapprochent du top 6, occupés par Toulouse, Montpellier, Pau, le Stade français, Clermont et l'UBB. Un mot de cyclisme, Paul Magnier brille une fois de plus sur le Giro. 2e victoire pour le Français en 3 étapes sur le Tour d'Italie. Il conserve donc son maillot rose. Et puis en basket, dure soirée pour Victor Wembanyama. Le Français a été exclu pour un mauvais geste dans le match 4 face à Minnesota. Les Spurs sont battus et les Timberwolves reviennent à deux partout. Voilà pour l'actu sport, je vous souhaite une très belle journée.
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5: À la une dans vos journaux de ce lundi 11 mai, commençons avec le populaire du centre qui nous emmène en patrouille en couverture une photo de gendarmes vus de dos avec ce titre sur la piste des cambrioleurs. Le journal a suivi les hommes du PSIG, le peloton de surveillance et d'intervention de la gendarmerie de Saint-Junien. Le constat est sans appel, les chiffres des cambriolages sont en hausse en Haute-Vienne et les militaires multiplient les interventions pour tenter d'enrayer le phénomène. Dans la Charente libre, c'est un tout autre combat qui s'affiche dans votre une de votre quotidien charentais, car en Charente, c'est celui contre la chute des seniors qualifiés d'une épidémie invisible. Un chiffre choc à retenir, 20 000 décès en France en 2024, soit une hausse de 20% en 5 ans. Face à cette urgence, la prévention s'intensifie dans le département pour protéger nos aînés. Enfin, dans Sud-Ouest, on s'intéresse à votre portefeuille et à vos mollets avec l'envolée des prix du carburant. C'est la ruée sur les vélos en une du quotidien régional. Exemple, à Périgueux, la demande de location explose. Le quotidien consacre un dossier aux innovations régionales concernant le traitement des eaux usées. Dans les pages intérieures, parlons de solidarité et de projet. Coup de cœur ce matin dans les pages Saint-Junien du Populaire du Centre. Rencontre avec Laetitia, une hébergeuse solidaire dans son moulin au bord de l'eau. Elle offre des week-ends de détente absolue aux femmes touchées par le cancer. Une parenthèse de douceur indispensable. Du côté de la Charente Libre, page Charente Limousine, préparez les valises de vos compagnons à quatre pattes. La Charente Libre nous présente Marine, elle est éleveuse de boxers. Elle ouvrira le 1er juillet une pension canine 3 étoiles à Saint-Maurice-des-Lyons. Et puis le clin d'œil du jour, on termine en Périgord vert avec Sud-Ouest, à la Noaille et Cideuil. L'esprit d'entreprise n'attend pas le nombre des années. Des collégiens travaillent actuellement sur la création de prototypes de chaussons innovants. La relève est assurée à lire dans vos journaux. Rideau sur les caisses.
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3: Le cinéma sur Kaolin, la radio, direction les salles obscures. Et voici les séances qui vous seront proposées en ce lundi 11 mai du côté du Cinébourse de Saint-Junien. Vous pourrez retrouver ce soir à 20h30 en version originale le film La Corde au Cou, mais également en version française le biopic Michael, sur lequel je vous propose de revenir tout de suite. Un film de Antoine Fuqua avec Jaafar Jackson, Coleman Domingo ou encore Nia Long. Le film raconte l'histoire de Michael Jackson au-delà de la musique, depuis la découverte d'un talent hors du commun en tant que leader des Jackson 5, jusqu'à l'artiste visionnaire dont l'ambition créative a alimenté une quête incessante pour devenir le plus grand artiste du monde.
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1: Direction maintenant le cinéma Arévi de Saint-Thierry pour vous parler des séances de ce lundi 11 mai. Elles commenceront à partir de 15h avec le film La Femme 2. Vous retrouverez également à 15h Michael. Ce soir, deux films vous seront proposés. La Fille de Combini en version originale sous-titrée à 21h ainsi que le film Juste une illusion. Un film sur lequel nous allons revenir tout de suite. Nous sommes en 1985. Vincent, bientôt 13 ans, vit en banlieue parisienne dans une famille de la classe moyenne entre un grand frère distant et des parents en conflit permanent. Alors qu'il n'est plus un enfant et qu'il n'est pas encore un adulte, nous allons partager ses questions et ses doutes sur l'identité, l'amitié, la famille, la religion, le désir et les premiers élans amoureux. Une comédie sur cette période de l'enfance où l'espoir de changer le monde n'était pas juste une illusion.
2: Informatisation de l'entreprise. J'écoute.

0: le papa aujourd'hui, il était tout seul au café.
1: Il est au chômage, papa.
2: Vous êtes chez coiffeur.
3: Ah, vous êtes observateur.
2: Bon, alors, écoutez, Sandrine, permettez-moi que je me permette. Voilà, vous y allez. En douceur.
4: Voilà. Oui, bon, monsieur Berger, je crois que ma femme a compris le principe.
5: C'est pas possible, c'est pas célèbre.
6: Non, c'est pas célèbre.
7: Dans la vie, il faut faire des choix.
5: C'est que moi, je suis pas vous.
8: Tu ne parles pas comme ça.
5: Je te parle comme je veux.
3: Je n'aurai jamais ce job. Je vais rester secrétaire toute ma vie, puis c'est tout. Non.
9: Pourquoi on vit et après on meurt?
3: T'as pas honte d'écouter aux portes, là?
10: Vincent était avec une copine. Ça me rappelle les bons souvenirs.
3: Quoi? Quand on s'est connus?
10: Oh non, avant.
3: Oh, t'es con.
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2: En raison du jeudi de l'Ascension, ce jeudi 14 mai, il n'y aura pas de randonnée pour autour de nous. Par contre, il vous propose une marche avec bâton le vendredi 15 mai à Saint-Aubran. Toutes les informations et les autres rendez-vous sur autourdenous87.fr. Au Capitole, à Rochechouart, à partir de ce mardi jusqu'au 29 mai, c'est Fête des Mères, artisans d'art, exposition, vente avec l'association Tout en Art de 10h à 18h du côté du Capitole de Rochechouart. Le théâtre, salle polyvalente d'angoisse par le troupe de l'amicale laïque Laruche, représentation ce mercredi 13 mai, ce samedi 16 mai à 20h30. Et en première partie, Laruche réserve une surprise et vous présentera sketch, chant et scénette. Après l'entracte, place à la comédie avec Froufrou les bains, une pièce de Patrick Hautecoeur. Rendez-vous donc à la salle polyvalente d'angoisse à 20h30, tarif adulte 10€, enfants de 12 ans à 16 ans 5€. Enfin, pour ceux qui n'auront pas pu assister à l'une de ces représentations, la pièce sera rejouée le lendemain dans la même salle Angoisse en après-midi, ce dimanche 17 mai, rendez-vous à 15h, et notez que la représentation se fera au chapeau. Les Veracos font leur retour ce 13 au 16 mai, c'est au Mamartin, rendez-vous avec Fatoumata Diawara, également Louisa Feloche, Back to Quid Tribute, Agnès Bill, Martial et Croquant, Sophie les Bableux, La Rue qui est à nous, et Mago. Vous avez toutes les informations, bien sûr, sur la page Facebook Veraco Musique ou également veracomusique.com. La Réserve Naturelle vous propose ses animations du mois de mai. Ce dimanche, vous avez rendez-vous avec une balade nature à la découverte des oiseaux de la Réserve Naturelle à 9h. Vous avez rendez-vous à la Maison de la Réserve à Rochechouart, d'une durée de 2 à 3 heures environ, gratuit sur réservation auprès de la Réserve. Et puis notez que deux expositions vous sont proposées, salle Impact à Pressignac, du jeudi 14 au dimanche 31 mai. Préserver les amphibiens autochtones des espèces exotiques envahissantes et exposition zone humide. Rendez-vous tous les jours de 10h à 17h. Le Kino Cabaret Arédien vous est proposé du 14 au 17 mai, 4 jours pour réaliser des courts-métrages de l'écriture au montage et puis la projection des films qui se déroulera ce dimanche 17 mai à la salle Attane à 15h, c'est à Saint-Thierry-la-Perche, entrée libre et gratuite, info et inscription sur lekinoarédien.fr. Puis on vous rappelle la 35e édition de la limousine André Dufraisse. C'est ce samedi 6 juin. Vous avez toutes les informations sur le site lalimousinecyclo.com. Le Pays d'Arrée d'Histoire vous propose la visite de la dévotion de la Saint-Jean à Chastenon. Ce dimanche 17 mai à 15h, rendez-vous devant l'église Saint-Jean-Baptiste. C'est gratuit. L'animation à l'Auventine ce dimanche est à la découverte de nos oiseaux de 15h à 17h. Une activité en extérieur pour observer et écouter les oiseaux de notre région. Inscription par mail à lauventine87@gmail.com. Et puis un don de sang à noter dans votre agenda, c'est à Saint-Julien à la salle Amédée Burbeau, ce lundi 15h-19h, boulevard Marcel Cachin.
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2: Sur votre plateau télé ce soir, un tueur du sport et un phénomène. No Country for Old Men sur France 3, film réalisé par les frères Cohen. À la frontière qui sépare le Texas du Mexique, les trafiquants de drogue ont remplacé les voleurs de bétail. Lorsque Llewellyn Moss tombe sur une camionnette abandonnée cernée de cadavres, il ne sait rien de ce qui a conduit à ce drame.
3: Il y a quoi dans cette sacoche ?
4: Elle est pleine de fric.
3: Qu'est-ce que tu vas faire ?
4: Je sais que c'est une connerie monumentale, mais je vais quand même la faire.
5: Vous croyez que le dénommé Moss a conscience du genre de salopard qui lui court après ?
6: Je venais voir Llewellyn Moss.
7: Vous êtes allé frapper chez lui ?
2: Le monde de Jamy sur France 5, magazine présenté par Jamy Gourmaud sur le thème « Faut-il vraiment se mettre au sport ?» Natation, randonnée, foot, cyclisme ou encore fitness, jamais les Français n'avaient autant fait de sport. En haut du podium, le jogging est pratiqué par 12 millions de personnes, mais jusqu'à quel âge peut-on s'y mettre ? Team Jul sur France 4, documentaire. Jul, véritable phénomène du rap, est devenu en quelques années le nouveau visage de Marseille. Un enfant des quartiers populaires qui, avec un micro à 20 euros et une chambre qui lui servait de studio, a bouleversé le rap français. Indépendant, hyper productif, il impose son style et fédère les générations.
8: Il a fait trembler le Vélodrome quand même deux fois.
9: Et on était 98 000. Ça veut dire que c'était plus que Johnny Hallyday.
10: Toutes les maisons de disques ont voulu s'arracher.
2: No Country for Old Men sur France 3, Le Monde de Jamy sur France 5 et Team Jul sur France 4. Très belle soirée à tous.
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0: 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Il est midi.
1: Bonjour, bonjour à toutes et tous. La France face à son premier cas d'antivirus. Une croisiériste de retour hier soir a été déclarée positive, annonce ce matin de la ministre de la Santé, Stéphanie Rist, qui précise que son état s'est dégradé la nuit dernière. La patiente est hospitalisée à l'hôpital Bichat à Paris, comme les quatre autres Français qui étaient à bord du bateau, foyer de l'épidémie. Tous ont été testés négatifs, mais ils vont rester confinés au moins 15 jours. 22 autres cas contacts français ont aussi été identifiés. Et on compte donc maintenant 8 cas d'antivirus confirmés dans le monde. En France, une réunion sur le sujet est prévue dans l'après-midi autour du Premier ministre. Et aux Canaries, les dernières évacuations des passagers du navire se poursuivent jusqu'en fin de journée. Le MV Ondus reprendra ensuite la route vers les Pays-Bas. Dans le reste de l'actualité, 3 morts dans l'incendie d'un immeuble près de Lyon. 200 riverains ont été évacués. L'incendie qui serait d'origine criminelle s'est déclaré tôt ce matin à Décines-Charpieu. C'était dans un quartier déjà touché par plusieurs feux volontaires ces dernières semaines. Le début des réquisitions au procès de Nicolas Sarkozy. Jusqu'à mercredi, le parquet général va détailler toute son accusation dans l'affaire du financement libyen et requérir les peines pour les 10 accusés. En première instance, 7 ans de prison avaient été requis contre l'ancien président, finalement condamné à 5 ans d'emprisonnement. Ce procès en appel se termine début juin. Emmanuel Macron poursuit son déplacement en Afrique après l'Égypte et il est au Kenya depuis hier. Le chef de l'État participe aujourd'hui à un sommet franco-africain à Nairobi. Dans les médias, Emmanuel Macron a assuré que les Européens ne sont pas les prédateurs de ce siècle, visant notamment la logique prédatrice de la Chine. Et puis les trophées du foot français à suivre ce soir avec le PSG qui devrait triompher comme l'an dernier lors de la cérémonie. Ousmane Dembélé est de nouveau en lice pour le prix du meilleur joueur du championnat. Les trophées UNFP sont diffusés en clair sur Ligue 1 Plus à partir de 19h45. C'est la fin de ce flash. Bonne journée.
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5: La météo Kaolin à la mi-journée de ce 11 mai, lundi 11 mai. Un temps cet après-midi qui va devenir très nuageux avec la possibilité de voir des foyers orageux très localisés se développer. Et des averses prévues en fin d'après-midi sur la quasi-totalité de notre secteur. Les températures attendues, elles seront de l'ordre de 15 à 16 degrés pour les valeurs maximales. Le vent soufflera de secteur ouest entre 20 et 50 km/h. Le temps demain, mardi 12 mai, sera lui aussi nuageux, mais un peu plus calme au niveau des précipitations et de la tendance orageuse. Il sera même plutôt clément le matin avec un ciel très ensoleillé et c'est surtout à la mi-journée que de nombreux nuages vont faire leur retour. Des conditions qui vont être comme ça un peu changeantes et variables tout au long de la semaine à venir. Demain, la journée s'annonce quand même plutôt agréable.
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4: Lucie Alix.
5: La préfecture de Dordogne a déposé un recours auprès du tribunal administratif de Bordeaux. Dans son viseur, l'élection du président et des vice-présidents de la communauté de communes Périgord-Nontronnet. Selon la préfète, il y aurait une irrégularité liée à la participation au vote le 9 avril dernier, puisque deux élus ne détenaient pas de mandat de conseiller communautaire. Christian Michalak a été élu avec 13 voix d'écart ce jour-là. Le tribunal administratif a 3 mois pour valider ou non le scrutin. Le Haut-Viennois Alain d'Alfonso Peral est le grand prix du concours L'Épine 2026. L'inventeur présentait Monsieur Turbino, un dispositif sous-marin autonome et intelligent pour dépolluer les fonds marins sans perturber la vie aquatique. Il traque principalement les plastiques et micro-déchets. Une application est même disponible pour les tracer et donc potentiellement remonter à la source de la pollution. Un réalisateur limougeaud a lui aussi été récompensé à Lyon. Fabrice Garcia Carpintero a remporté le grand prix du jury du festival Pour faire court. Cette distinction vient saluer son court-métrage Regarde-moi, une œuvre dans laquelle il raconte le quotidien d'un enfant atteint de troubles du spectre autistique. La fréquentation du cinéma Capitole de Confolens est en baisse. La structure a vu le nombre d'entrées diminuer de presque 3500 entre 2024 et 2025, en cause des films jugés moins attrayants, notamment liés à la grève des scénaristes et salariés à Hollywood. Pour tenter de contrer cette situation, l'association culturelle Émile Roux, qui gère le cinéma, vient d'être inscrite comme une association d'intérêt général. De nouvelles fouilles archéologiques devraient débuter en mai à Limoges. Ces travaux vont permettre d'explorer un ancien cimetière à proximité du boulevard Saint-Maurice. Le site comprend de nombreuses sépultures, pour certaines remontant jusqu'au 9e siècle. Cette phase de recherche va durer au moins 6 mois dans le cadre du chantier des réseaux de chaleur, d'eau potable et de voirie réalisé par Limoges Métropole et Engie. Magnac-Bourg est en finale régionale du concours La Fête Continue. Plus précisément, c'est son comice agricole de septembre qui a été retenu. Cette compétition met en lumière l'engagement des bénévoles. Vous pouvez voter pour la commune jusqu'à mercredi et si vous voulez noter le rendez-vous, le comice aura lieu les 19 et 20 septembre prochains. Du sport pour terminer, le Limoges Handball retrouvera la Coupe d'Europe la saison prochaine. Les Limougeaux se sont largement imposés face à Chartres vendredi soir avec 39-30. Une victoire écrasante aussi du côté des Panthères de Feu de Saint-Junien. Les handballeuses ont remporté le match de samedi soir 45-11 contre Bordes, un triomphe qui entretient l'espoir de la montée pour le club. Et puis Fethia Basket a dû dire adieu au play-off samedi soir. Les joueuses se sont inclinées 57-79 contre la Tronche Mélan. Bon lundi à toutes et à tous.
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6: La météo Kaolin à la mi-journée de ce 11 mai, lundi 11 mai. Un temps cet après-midi qui va devenir très nuageux avec la possibilité de voir des foyers orageux très localisés se développer. Des averses prévues en fin d'après-midi sur la quasi-totalité de notre secteur. Les températures attendues, elles seront de l'ordre de 15 à 16 degrés pour les valeurs maximales. Le vent soufflera de secteur ouest entre 20 et 50 km/h. Le temps demain, mardi 12 mai, sera lui aussi nuageux, mais un peu plus calme au niveau des précipitations et de la tendance orageuse. Il sera même plutôt clément le matin avec un ciel très ensoleillé et c'est surtout à la mi-journée que de nombreux nuages vont faire leur retour. Des conditions qui vont être comme ça un peu changeantes et variables tout au long de la semaine à venir. Demain, la journée s'annonce quand même plutôt agréable.
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9: À noter, les services de la sous-préfecture et l'espace France Service de Rochechouart seront fermés ce jeudi 14 et ce vendredi 15 mai inclus. Besoin d'aide pour déclarer vos impôts, une journée pour s'informer ce mercredi sur rendez-vous de 9h à midi et de 13h à 17h. Vous avez rendez-vous à l'espace France Service de Saint-Thierry-la-Perche. On vous rappelle qu'il est ouvert du lundi au vendredi de 9h à midi et de 14h à 17h. Vérifiez les horaires d'ouverture lors des semaines de jours fériés. 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Partageons-les sur mesprojets.rochechouart.com.
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2: Kaolin vous propose cette semaine une série de reportages au cœur du musée d'art et d'histoire de Saint-Thierry-la-Perche. La structure est ouverte pour une nouvelle saison culturelle. Elle vous propose de découvrir ou de redécouvrir l'exposition Être Arédien d'hier et d'aujourd'hui. Les équipes y explorent l'histoire du pays arédien, mais aussi celle de ses habitants. Dans ce premier épisode, nous nous intéressons au commencement avec Mathilde Imbert, la responsable du musée.
3: On est composé de trois niveaux, avec un premier niveau qui est dédié à l'accueil et principalement à la médiation, notamment avec la microfolie qui est un espace de musée numérique, c'est-à-dire qu'en fait il n'y a pas d'objet comme au premier étage, mais c'est des images qui sont projetées en très haute définition et qui permettent de rentrer dans des œuvres qui viennent soit du Louvre, soit du musée d'Orsay, donc vraiment de collections internationales et surtout avec des chefs-d'œuvre, quoi. Alors non pas qu'on manque de chefs-d'œuvre ici, mais là, c'est des chefs-d'œuvre comme la Joconde, le radeau de la Méduse. Et la définition et la qualité d'image sont tellement impressionnantes qu'on a même une proposition en casque VR. Donc ça veut dire qu'on peut littéralement rentrer de manière complètement immersive dans les œuvres. Avec au premier étage un espace plutôt traditionnel avec le musée et ses objets et la première exposition qui s'appelle « Être arédien ».
2: Est-ce que vous pourriez nous présenter un petit peu cette exposition ?
3: Je vous propose de commencer par la première salle. L'idée d'être arédien, c'était de présenter l'histoire de Saint-Thierry et je dirais même du territoire ou du pays de Saint-Thierry, puisqu'on englobe aussi bien Saint-Thierry in situ, mais aussi les territoires de la communauté de communes avec le Chalard. On a aussi Ségur-le-Château. Alors que j'oublie personne, on a Glandon, on a La Roche-l'Abeille, on a la Meuse aussi et Coussac-Bonneval. Et donc pour commencer, on a choisi de faire une première salle d'introduction qui parlait principalement de la géologie, parce qu'on s'est rendu compte que la richesse de la matière première du territoire était centrale pour l'implantation humaine au niveau du territoire. Donc c'est pour ça que dans cette première salle, vous avez un mix à la fois de cartes et d'objets qui vous permettent de vous situer dans l'espace, mais aussi de vous situer dans le temps, parce qu'on commence au paléolithique avec quelques petits outils, mais surtout à l'âge des métaux, qui est un âge d'or, j'allais dire, sans faire de mauvais jeu de mots, pour Saint-Thierry, puisque avec l'exploitation de l'or, notamment dans les mines gauloises du Chalard, on se rend compte que les humains vont s'implanter au fur et à mesure, et puis vont se sédentariser.
2: Je vois qu'on a des extraits de minéraux.
3: Des cailloux, on peut le dire.
2: Dans les vitrines, est-ce que je peux vous demander comment vous avez pu vous les procurer ?
3: Oui, alors on a une collection qui est une collection qui appartient à la mairie, en fait, qui est issue de différentes collectes qui ont eu lieu pendant plusieurs siècles, j'allais dire, alors principalement le 20e. Mais en fait, c'est soit des fouilles, soit de généraux donateurs qui ont donné leur collection à la ville. On a aussi effectivement notamment le service régional de l'archéologie qui fait des dépôts, donc ça veut dire que quand il y a des fouilles, typiquement sur le territoire, ils vont venir nous déposer les objets qu'ils ont découverts une fois qu'ils sont stabilisés et restaurés. Et on a des prêts, donc là c'est soit des musées, soit des collectionneurs qui, pour la séquence de l'exposition, nous font des prêts en particulier sur cette thématique.
2: Je vois aussi des petites représentations.
3: Là, on remonte un petit peu dans le temps, on arrive à l'âge des métaux, avec une drôle de maquette qui ressemble à une espèce de semi-sphère qui a été coupée. Ça ressemble en fait à un gros nan. Dans ce nan qu'on a ouvert, comme un Kinder Surprise, on a une petite coque noire qui cache en fait une céramique. En fait, il faut imaginer que cette maquette toute petite, elle doit avoir à peu près 20 cm de diamètre. Elle représente un très gros monticule de terre qui devait faire environ 20 mètres de diamètre. Donc c'est vraiment une toute petite miniaturisation. Et ce drôle de truc, encore un nom un peu barbare, s'appelle un tumulus. Et ce tumulus, en fait, est une sépulture qui conservait plusieurs sépultures à l'intérieur. Donc c'est un petit cimetière, en quelque sorte, à lui tout seul. Et toutes ces sépultures nous permettent, en archéologie, de reconstituer et de documenter toute l'époque du paléolithique jusqu'à la fin de l'âge des métaux, puisque chaque dépouille qui a été inhumée ou incinérée à l'intérieur de ce gros tumulus conserve des objets, donc des varures, des fibules, donc qui sont l'ancêtre du bouton, mais aussi de la céramique pour l'au-delà, c'est-à-dire que souvent on imagine qu'on part dans un ailleurs, donc il faut être équipé, alors on prend sa céramique et ses outils. On a aussi des outils, notamment des silex taillés qui remontent au paléolithique.
2: Donc ce qui est dans la vitrine à côté, c'est ce qu'on pouvait retrouver?
3: Tout à fait. Et alors, on a un lieu particulièrement intéressant, c'est ce qu'on appelle le Moissac, c'est un lieu dit, qui est juste à côté de Glandon. Donc c'est dire que En fait, sur l'époque paléolithique, néolithique, âge des métaux et jusqu'à l'Antiquité, à Saint-Thierry, il se passe pas grand-chose. Par contre, tout autour, il se passe plein de trucs. Glandon, le Chalard, mais aussi plus au sud, du côté de Ségur.
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2: À la une dans vos journaux de ce lundi 11 mai, commençons avec le populaire du centre qui nous emmène en patrouille en couverture une photo de gendarmes vus de dos avec ce titre sur la piste des cambrioleurs. Le journal a suivi les hommes du PSIG, le peloton de surveillance et d'intervention de la gendarmerie de Saint-Junien. Le constat est sans appel, les chiffres des cambriolages sont en hausse en Haute-Vienne et les militaires multiplient les interventions pour tenter d'enrayer le phénomène. Dans la Charente libre, c'est un tout autre combat qui s'affiche dans votre une de votre quotidien charentais, car en Charente, c'est celui contre la chute des seniors qualifiés d'une épidémie invisible. Un chiffre choc à retenir, 20 000 décès en France en 2024, soit une hausse de 20% en 5 ans. Face à cette urgence, la prévention s'intensifie dans le département pour protéger nos aînés. Enfin, dans Sud-Ouest, on s'intéresse à votre portefeuille et à vos mollets avec l'envolée des prix du carburant. C'est la ruée sur les vélos en une du quotidien régional. Exemple, à Périgueux, la demande de location explose. Le quotidien consacre un dossier aux innovations régionales concernant le traitement des eaux usées. Dans les pages intérieures, parlons de solidarité et de projet. Coup de cœur ce matin dans les pages Saint-Junien du Populaire du Centre. Rencontre avec Laetitia, une hébergeuse solidaire dans son moulin au bord de l'eau. Elle offre des week-ends de détente absolue aux femmes touchées par le cancer. Une parenthèse de douceur indispensable. Du côté de la Charente, libre page Charente Limousine. Préparez les valises de vos compagnons à quatre pattes. La Charente libre nous présente Marine, elle est éleveuse de boxers. Elle ouvrira le 1er juillet une pension canine 3 étoiles à Saint-Maurice-des-Lyons. Et puis le clin d'œil du jour, on termine en Périgord vert avec Sud-Ouest, à la Noaille et Xideuil. L'esprit d'entreprise n'attend pas le nombre des années. Des collégiens travaillent actuellement sur la création de prototypes de chaussons innovants. La relève est assurée, à lire dans vos journaux. Rideau sur les caisses.
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1: Bonjour, bonjour à tous. À la une, l'appel au calme du gouvernement français après un premier cas positif à l'antivirus en France. À l'Assemblée, une proposition de loi pour faciliter l'accès à l'école pour les enfants aux besoins éducatifs particuliers. Et puis le prestigieux concours Lépine qui s'est achevé hier à Paris zoom sur le Grand Prix. On en parle ensemble. Mais tout d'abord, il ne faut pas créer la panique. Les mots ce matin de la porte-parole du gouvernement, Maud Bréjon, après la confirmation d'un premier cas positif à l'antivirus en France. Il s'agit d'un des 5 Français rapatriés hier, Clémence Lobary.
2: Oui, cette femme a présenté des symptômes dans l'avion de rapatriement. Hospitalisée, son état s'est dégradé dans la nuit, selon la ministre de la Santé, Stéphanie Rist. Elle a été hospitalisée dans un hôpital spécialisé dans les maladies infectieuses. Les 4 autres Français, eux, ont été testés négatifs, mais ils restent isolés dans des chambres spécialisés jusqu'à nouvel ordre. Le décret encadrant leur prise en charge a d'ailleurs été publié ce matin. Après une période d'évaluation, il prévoit une mise en quarantaine pouvant aller jusqu'à 42 jours. Enfin, 22 cas contacts ont été identifiés en France pour l'instant, toujours selon la ministre. Certains ont été placés à l'isolement, les autres se sont auto-confinés à la demande des autorités.
1: La ministre de la Santé assure également qu'il y a assez de masques et de tests si besoin. Le Premier ministre, lui, tient une nouvelle réunion cet après-midi pour faire le point sur l'évolution de la situation. Pas de paix pour l'heure au Moyen-Orient. L'Iran exige pourtant la fin de la guerre dans la région. Téhéran qui a réclamé la levée du blocus américain des ports iraniens et la libération des avoirs gelés. Une proposition rejetée hier par Donald Trump. Elle est jugée inacceptable, écrit en lettres capitales le président américain sur son réseau de social. Les prix du pétrole sont d'ailleurs repartis à la hausse ce matin. En parallèle, la France et le Royaume-Uni et d'autres pays tiendront demain une réunion en visioconférence. Objectif, organiser la sécurisation du détroit d'Ormuz et discuter des contributions militaires de chacun. Et c'est dans ce contexte qu'en France, la mobilisation se poursuit face à la hausse des prix du carburant. Quelques dizaines d'agriculteurs se sont rassemblés ce matin devant la raffinerie de Fézin, près de Lyon. Ils demandent des aides supplémentaires. Notez d'ailleurs que de nouvelles aides devraient être mises en place en ce sens d'ici une semaine, annonce de la porte-parole du gouvernement, Maud Bréjon, sur BFM TV ce matin. Mais pas question de faire des mesures générales, précise-t-elle. Près de 3 millions de travailleurs modestes utilisant un véhicule personnel à des fins professionnelles seraient concernés sous condition. Dès le 27 mai, les grands rouleurs pourront déposer leur dossier sur impots.gouv.fr. C'est une priorité revendiquée par le chef de l'État depuis plusieurs années. Après avoir été rejeté en première lecture à la fin du mois de janvier, la proposition sur l'aide à mourir est de nouveau examinée cet après-midi au Sénat. Les sénateurs se penchent sur 2 textes, sur la légalisation de l'euthanasie et sur les soins palliatifs. Près de 700 amendements ont déjà été déposés, notamment par des élus opposés au suicide assisté. Une école plus inclusive, c'est le cœur de cette autre proposition de loi examinée à partir d'aujourd'hui à l'Assemblée. Portée par la députée Ensemble pour la République, Julie Delpech, le texte a été adopté en commission mardi dernier. Son but, Elsa Ruot, faciliter l'accès à l'école pour les enfants aux besoins éducatifs particuliers.
3: Oui, cela concerne aujourd'hui pas loin de 500 000 enfants en situation de handicap. Un chiffre qui ne cesse d'augmenter en France, mais actuellement ces élèves sont nombreux en attente d'un AESH, un accompagnant d'élèves en situation de handicap. Le texte prévoit d'ailleurs une meilleure reconnaissance de leur rôle, mais aussi de renforcer leur formation. Il compte aussi améliorer le suivi des élèves aux besoins particuliers, avec notamment un outil numérique pour partager les informations entre les différents professionnels. La députée de la Sarthe avait également proposé de pérenniser les pôles d'appui à la scolarité en expérimentation depuis 2024, mais cette mesure a été rejetée en commission.
1: Début donc des débats sur ce texte cet après-midi en séance publique à l'Assemblée. L'info, c'est aussi le prestige. Le concours Lépine s'est achevé ce dimanche, porte de Versailles à Paris. 250 inventions en tout genre ont été présentées à l'occasion de cette 150e édition. Le grand prix du concours de cette année s'appelle Mister Turbino, un petit aspirateur aquatique destiné à la préservation des océans, Samuel Wagon.
4: Oui, et parmi les 250 inventions proposées, c'est bien lui qui a retenu toute l'attention, le Mister Turbino. Ce petit bijou de technologie est un dispositif sous-marin permettant de collecter les déchets et microplastiques. Et particularité de cet aspirateur qui tient dans la main, il permet de nettoyer les fonds marins sans perturber les écosystèmes. Une technologie brevetée qui fonctionne grâce à son vortex à basse pression, comme le détaille son inventeur, Alan Mario d'Alfonso Peral. Le dispositif permet notamment d'approcher les zones sensibles comme les herbiers ou les roches sans danger pour la faune.
1: Et parmi les autres récompenses, le deuxième prix revient aux Squeal, les premiers skis électriques sur roues destinés à la pratique sur tout type de terrain. Et puis J-1 avant le Festival de Cannes, la 79e édition du plus grand festival de cinéma au monde commence dès demain jusqu'au 23 mai. Bonne journée.
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7: La météo. La météo Kaolin à la mi-journée de ce 11 mai, lundi 11 mai. Un temps cet après-midi qui va devenir très nuageux avec la possibilité de voir des foyers orageux très localisés se développer. Et des averses prévues en fin d'après-midi sur la quasi-totalité de notre secteur. Les températures attendues, elles seront de l'ordre de 15 à 16 degrés pour les valeurs maximales. Le vent soufflera de secteur ouest entre 20 et 50 km/h. Le temps demain, mardi 12 mai, sera lui aussi nuageux, mais un peu plus calme au niveau des précipitations et de la tendance orageuse. Il sera même plutôt clément le matin avec un ciel très ensoleillé, et c'est surtout à la mi-journée que de nombreux nuages vont faire leur retour. Des conditions qui vont être comme ça un peu changeantes et variables tout au long de la semaine à venir. Demain, la journée s'annonce quand même plutôt agréable.
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0: 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J'ai 30
1: ans. En raison du jeudi de l'Ascension, ce jeudi 14 mai, il n'y aura pas de randonnée pour autour de nous. Par contre, il vous propose une marche avec bâton le vendredi 15 mai à Saint-Aubran. Toutes les informations et les autres rendez-vous sur autourdenous87.fr. Au Capitole, à Rochechouart, à partir de ce mardi jusqu'au 29 mai, c'est Fête des Mères, artisans d'art, exposition, vente avec l'association Tout en Art de 10h à 18h du côté du Capitole de Rochechouart. Le théâtre, salle polyvalente d'Angoisse par le troupe de la Michael Lake Laruche, représentation ce mercredi 13 mai, ce samedi 16 mai à 20h30. Et en première partie, Laruche vous réserve une surprise et vous présentera sketch, chant et scénette. Après l'entracte, place à la comédie avec Froufrou les Bains, une pièce de Patrick Hautecoeur. Rendez-vous donc à la salle polyvalente d'Angoisse à 20h30, tarif adulte 10 euros. Enfants de 12 ans à 16 ans, 5 euros. Enfin, pour ceux qui n'auront pas pu assister à l'une de ces représentations, la pièce sera rejouée le lendemain dans la même salle Angoisse en après-midi, ce dimanche 17 mai, rendez-vous à 15h. Et notez que la représentation se fera au chapeau. Les Veracos font leur retour ce 13 au 16 mai, c'est au Mamartin, rendez-vous avec Fatoumata Diawara, également Louisa Feloche, Back to Quid Tribute, Agnès Bill, Martial et Croquant, Sophie Les Bableux, La Rue qui est à nous, et Mago. Vous avez toutes les informations, bien sûr, sur la page Facebook Veraco Musi ou également veracomusi.com. La réserve naturelle vous propose ses animations du mois de mai. Ce dimanche, vous avez rendez-vous avec une balade nature à la découverte des oiseaux de la réserve naturelle à 9h. Vous avez rendez-vous à la maison de la réserve à Rochechouart, d'une durée de 2 à 3 heures environ, gratuit sur réservation auprès de la réserve. Et puis notez que deux expositions vous sont proposées, salle Impact à Pressignac, du jeudi 14 au dimanche 31 mai. Préserver les amphibiens autochtones des espèces exotiques envahissantes et exposition zone humide. Rendez-vous tous les jours de 10h à 17h. Le Kino Cabaret Arédien vous est proposé du 14 au 17 mai, 4 jours pour réaliser des courts-métrages de l'écriture au montage et puis la projection des films qui se déroulera ce dimanche 17 mai à la salle Attane à 15h. C'est à Saint-Thierry-la-Perche, entrée libre et gratuite. Info et inscription sur lekinoarédien.fr. On vous rappelle la 35e édition de la limousine André Dufraisse. C'est ce samedi 6 juin. Vous avez toutes les informations sur le site lalimousinecyclo.com. Le Pays d'Art et d'Histoire vous propose la visite de la dévotion de la Saint-Jean à Chastenon. Ce dimanche 17 mai à 15h, rendez-vous devant l'église Saint-Jean-Baptiste. C'est gratuit. L'animation à l'Auventine ce dimanche est à la découverte de nos oiseaux de 15h à 17h. Une activité en extérieur pour observer et écouter les oiseaux de notre région. Inscription par mail à louventine87@gmail.com. Et puis un don de sang à noter dans votre agenda, c'est à Saint-Julien, à la salle Amédée Burbeau, ce lundi 15h-19h, boulevard Marcel Cachin.
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1: Bonjour, bonjour à tous, c'est du suspense à tous les étages en Ligue 1, un gros coup en top 14 dans la course aux phases finales et puis un Français en grande forme sur le Giro. Actu Sport très chargé ce matin. Et on démarre avec le foot, le verdict approche en Ligue 1 pour la 33e et avant-dernière journée hier. Paris a fait un nouveau pas vers le titre, le PSG s'impose 1-0 contre Brest et conserve 6 points d'avance sur Lens. Le titre n'est pas encore officiel mais Paris le tient à 99%, il pourrait le décrocher mercredi dans le choc à Lens. Luis Enrique, l'entraîneur parisien, compte jouer le jeu jusqu'au bout au micro de Ligue 1.

0: pendant la course au maintien. Victoire cruciale d'Auxerre 2-1 contre Nice et les Aiglons, désormais barragistes. À l'étranger, le sacre du Barça. Barcelone décroche son 29e titre de champion d'Espagne. Et dans un classico, s'il vous plaît, victoire des Catalans face au Real Madrid 2-0. Le rugby, la grosse opération de La Rochelle en top 14. Les Maritimes l'emportent 26-24 sur la pelouse du Racing. Les Rochelais 8e se rapprochent du top 6, occupés par Toulouse, Montpellier, Pau, le Stade français, Clermont et l'UBB. Un mot de cyclisme, Paul Magny brille une fois de plus sur le Giro. Deuxième victoire pour le Français en 3 étapes sur le Tour d'Italie. Il conserve donc son maillot rose. Et puis en basket, dure soirée pour Victor Wembanyama. Le Français a été exclu pour un mauvais geste dans le match 4 face à Minnesota. Les Spurs sont battus et les Timberwolves reviennent à 2 partout. Voilà pour l'actu sport. Je vous souhaite une très belle journée.
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3: Bonjour à tous. Lundi 11 mai 2026, un exercice militaire de l'armée de terre débute ce lundi dans plusieurs communes de Creuse et de Haute-Vienne. Jusqu'à samedi, des soldats et des véhicules blindés vont évoluer entre le camp de la Courtine et la Touraine, notamment en passant par la souterraine Saint-Sulpice-les-Feuilles ou Lussac-les-Églises. Des simulations de combat sont prévues en milieu urbain et en milieu rural, avec uniquement des munitions d'entraînement, évidemment. L'armée assure que les zones concernés seront signalés et que des mesures ont été prises pour limiter les nuisances. Le préfet de la Creuse prend son temps. Il devrait rendre sa décision d'ici le 17 juillet. En attendant, la contestation ne faiblit pas autour du projet de porcherie à Royères-de-Vassivière. Autour de 450 personnes ont manifesté samedi jusqu'à la plage de Broussa pour dénoncer l'installation d'un élevage de 1200 porcs en bâtiment fermé. Les opposants craignent notamment des pollutions liées aux épandages de lisiers et leurs conséquences sur le lac de Vassivière. À Aubazine, en Corrèze, c'est un projet d'élevage de 400 veaux qui suscite aussi une vive opposition. Des habitants dénoncent les nuisances potentielles liées à la création d'un bâtiment agricole de 1500 m². Les riverains redoutent notamment les odeurs, le bruit et le passage de poids lourds à proximité des habitations. Le maire d'Aubazine doit rencontrer le préfet la semaine prochaine pour évoquer ce dossier. Une femme de 56 ans a perdu la vie hier dans l'incendie de sa maison à Saint-Cyr, en Haute-Vienne. Des riverains ont tenté de porter secours à la victime avant l'arrivée des pompiers, mais malgré l'intervention des secours, elle n'a pas pu être réanimée. Trois autres personnes ont été incommodées par les fumées. Une enquête est en cours pour déterminer l'origine de l'incendie. En octobre dernier, 102 associations ont saisi le Haut Conseil à la vie associative sur la question du maintien du contrat d'engagement républicain. Les structures doivent signer ce contrat pour prétendre à des subventions. Le Haut Conseil à la vie associative le décrit comme une obligation unilatérale pesant sur les associations. Michel Lulec, responsable du journal associatif IPNS sur le plateau de Mille Vaches, s'est occupé de cette saisine. Il est au micro de Tiffany Guimard pour la radio Émergence.
4: Le HCBA à l'époque avait dit, mais attendez, c'est quoi votre contrat d'engagement républicain, messieurs et mesdames les députés? Il y a déjà une charte d'engagement réciproque qui gère un peu les relations entre les associations, l'État et les collectivités. Ça suffit tout à fait. La charte d'engagement réciproque, elle existe toujours. Et il y a du reste des associations, des régions, des collectivités qui s'y réfèrent régulièrement et qui la signent. Donc, il s'agirait d'abandonner cette histoire de contrat d'engagement républicain. Le Haut Conseil à la vie associative dit, en fait, il faudrait plutôt effectivement valoriser cette charte qui est réellement réciproque, qui en gros disait déjà l'essentiel, plutôt que de s'acharner avec ce contrat d'engagement républicain.
3: Et l'avis du Haut Conseil à la vie associative reste consultatif. Il constitue tout de même un point d'appui pour les défenseurs des libertés associatives. Désormais, c'est au pouvoir public et à l'État de prendre une décision. Selon Michel Lulec, il y a peu d'espoir que le gouvernement revienne sur sa politique vis-à-vis des associations. Le Limoges Handball retrouvera bien la Coupe d'Europe la saison prochaine. Les Limougeaux ont validé leur qualification vendredi soir grâce à une large victoire sur Chartres, 39 à 30 à 3 journées de la fin du championnat. Actuellement 4e de l'équipe Molly Star League, le LH recevra Chambéry le jeudi 28 mai. Ce sera le dernier match de la saison à domicile. Et puis un mot de l'exploit du collège de Lubersac. Les jeunes rugbymen corréziens sont devenus champions de France UNSS à Avranches en Normandie. Encadrés par leur professeur d'EPS, les collégiens ont créé la surprise face à des établissements réputés du rugby scolaire français. C'est donc un sacre historique pour l'établissement. Bravo à eux. C'est la fin de cette édition. Merci de l'avoir suivi. Belle semaine à tous.
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5: Bonjour, bonjour à tous. Ce 13 trotteurs âgés de 6 à 8 ans n'ayant pas gagné 90 000 euros, rendez-vous sur les 2800 mètres de la piste corde à droite à l'hippodrome de Vichy à l'occasion du Quintet Plus de ce lundi 11 mai 2026. Disputé dans le prix de Marigny, le départ sera donné vers 13h55. En tête de notre sélection, l'As, Jet de Busset, préparée avec le plus grand soin pour cet objectif visé, elle peut l'emporter. Celui du 7, Quel Canto, toujours en léger retard de gain, à mon sens, s'est placé sur le podium. Le 2, Kenza Kaluna, sur une piste à son entière convenance. Le 6, Katsuki, bien placé derrière les ailes de l'autostart. Et enfin, le 8, Keob Derem, a déjà bien fait sur le parcours qui nous intéresse. Elle complétera notre sélection. Une sélection que vous pouvez retrouver sur ma chaîne YouTube Tom Kazak, les pronostics hippiques avec mes dernières minutes. Donc notre choix aujourd'hui, premier l'As, Jet de Busset. Second le 7, Quel Canto Bello. Troisième le 2, Kenza Kaluma. Quatrième le 6, Katsuki. Cinquième le 8, Keops Darem. Le second choix le 12, le 9 et le 4. Et à vous la fortune!

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2: Bonjour à tous. La chronique du jour est consacrée à une nouvelle convention. Le conseil départemental de Haute-Vienne s'est lié avec le Conservatoire des espaces naturels de Nouvelle-Aquitaine. Le but, renforcer leur collaboration pour protéger l'environnement tout en soutenant les projets départementaux. Pour Jean-Claude Leblois, il ne s'agit pas d'une nouvelle politique, mais de la continuité des actions du conseil.
3: C'est une reconnaissance du travail que l'on conduit depuis de nombreuses années. C'est une formalisation d'une démarche. Et c'est aussi la possibilité peut-être d'associer le conservatoire dans des actions, dans des projets, dans des dispositifs que l'on conduit pour mobiliser aussi de l'argent pour nous accompagner. Donc aujourd'hui, c'est pas le démarrage de quelque chose, c'est le prolongement avec cette convention qui est signée aujourd'hui, donc reconnaissance et qui donne envie d'aller un petit peu plus loin, notamment dans la gestion des espaces naturels sensibles.
2: Pour Jean-Michel Clément, président du Conservatoire des espaces naturels de Nouvelle-Aquitaine, il s'agit aussi de sensibiliser à l'environnement.
4: Il ne s'agit pas pour nous de mettre une nature sous cloche, parce que par définition, la médiation que nous devons faire n'existe plus. Donc il faut bien qu'il y ait des interlocuteurs en face à qui parler. Donc on ouvre, autant que faire se peut, nos espaces au grand public, dans le respect de la nature, parce que il y a des moments, par exemple, s'il y a des nidifications, il faut les respecter, mais après, on pourra voir effectivement les adultes et les oisillons, le cas échéant, sur les pièces d'eau. Et donc, oui, nous, si on veut atteindre nos objectifs, il faut faire connaître ce qu'on fait et surtout apprendre, communiquer et enseigner la nature.
2: Cette convention a trois objectifs pour Ludovic Géraudy, vice-président du conseil départemental en charge des investissements durables.
5: Le premier objectif, c'est de maintenir la biodiversité et de développer nos espaces naturels sensibles. Nous en avons 7 au niveau du département. Deuxième objectif, c'est de développer le pastoralisme sur ces espaces naturels sensibles, c'est-à-dire que l'entretien se fait par le biais d'animaux, d'ovins, de bovins, et donc nous avons un partenariat fort avec des éleveurs locaux. Et enfin, sur toute notre politique d'infrastructure, eh bien le conservatoire aide le département à identifier du foncier pour faire en sorte de compenser les travaux que nous pouvons faire, notamment pour développer tout l'aspect routier de notre département.
2: Jean-Claude Leblois détaille justement cette collaboration sur l'axe des chantiers routiers.
3: Les chantiers routiers aujourd'hui qui permettent le déplacement ou qui améliorent la sécurité des déplacements entraînent des travaux et il y a bien entendu des obligations qu'on doit respecter, des mesures compensatoires lorsque on prend du foncier nature, il faut qu'on puisse le rendre par ailleurs et on passe par le conservatoire pour nous trouver des solutions de compensation de ce que l'on fait comme chantier. Donc ça fonctionne très bien et on travaille depuis de nombreuses années avec le conservatoire. On l'a fait pour la déviation d'Aix, où il y a eu des mesures compensatoires importantes.
2: Le deuxième grand axe concerne le pastoralisme. Virginie Blot, chargée de mission au Conservatoire des espaces naturels de Nouvelle-Aquitaine.
6: Le pastoralisme, c'est sur les milieux ouverts, donc ça va être des prairies, des landes, des milieux troubleux ouverts. La dynamique naturelle, sans aucune intervention humaine, sans animaux, tout milieu devient de la forêt chez nous. Donc on perd les espèces remarquables qui sont présentes dans ces milieux ouverts de landes, de tourbières, etc., de prairies. Donc en fait, le plus simple, c'est qu'il y ait des animaux qui viennent pâturer et qui mangent un peu tout, qui mangent les lignes qui pousseraient et donc qui maintiennent le milieu ouvert. Et c'est en général, traditionnellement, comment étaient entretenus tous ces terrains-là et comment même les landes ont été entre guillemets créées. C'est-à-dire qu'il y a une époque, il y avait moins d'humains, c'était que de la forêt. On a coupé les forêts, il y avait les animaux, donc il y a eu beaucoup de landes. Parce qu'il y avait le pastoralisme.
2: Le budget 2026 a déjà été décidé, Ludovic Géraudy.
5: Nous avons une enveloppe d'un peu plus de 41 000 euros pour l'année 2026, qui va nous permettre de développer des actions de médiation et de sensibilisation auprès des publics, de faire en sorte de promouvoir le pastoralisme auprès des éleveurs, notamment.
2: Le pastoralisme est déjà installé sur différents sites, comme le château de Chalucé. Des études sont en cours pour l'utiliser aussi au Mont Gargan. Pour le Graal, Lucie Alix Caola.
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5: Dame, recherche emploi auxiliaire de vie pour entretien maison, repassage, ménage, course, assurer les déplacements, garde de nuit sur le secteur de Saint-Thierry-la-Perche et ses alentours. Autre offre d'emploi, le transport Sud-Limousin recherche un conducteur avec expérience exigée super lourd, plus formation à jour, poste à pourvoir début mai pour CDD de 6 mois, avec possibilité d'évolution en CDI, pas de découchage, rémunération en fonction de l'expérience. Si vous souhaitez avoir les coordonnées, n'hésitez pas à nous contacter, puis si vous désirez déposer votre annonce, kaolin-laradio.com. À bientôt.
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2: Écoute Bernard, je crois que toi et moi, on a un peu le même problème. C'est-à-dire qu'on peut pas vraiment tout miser sur notre physique, surtout toi. Alors si je peux me permettre de te donner un conseil, c'est oublie que t'as aucune chance, vas-y, fonce. On sait jamais, sur un malentendu, ça peut marcher.
3: C'est cela, oui, oui.
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3: C'est cela, oui, oui.
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3: Bonjour à tous. Les évacuations du bateau de croisière foyer de l'Antavirus se poursuivent aux Canaries. Les passagers encore à bord vont quitter le navire d'ici la fin de journée. 22 d'entre eux seront évacués en avion vers les Pays-Bas, notamment des Australiens. 5 Français avaient été rapatriés dès hier et parmi eux, une femme est positive à l'Antavirus. Son état s'est dégradé la nuit dernière, indique la ministre de la Santé. Et tous sont en quarantaine à l'hôpital Bichat à Paris. Un décret vient d'être publié pour mettre en place des mesures d'isolement adaptées. Alors que l'on compte une vingtaine de cas contacts en France. Elle a disparu depuis 2004 dans le Finistère. De nouvelles recherches ont débuté aujourd'hui pour tenter de retrouver le corps de Khadija Bengrine. Les dernières fouilles en 2023 n'avaient rien donné. Son ancien compagnon a déjà été mis en examen pour séquestration suivie de mort. Il est en détention pour le viol de la fille d'une nouvelle compagne et pour une autre agression sexuelle. 6 féminicides depuis début mai en France, 36 depuis le début de l'année. La Fondation des femmes s'alarme de ce terrible bilan et appelle l'État à agir. Sur Instagram, l'association rappelle que les moyens ont baissé depuis 2 ans et elle note aussi que 3 enfants ont été tués par leur père pendant le week-end dans un contexte de séparation. De nouvelles aides devraient être mises en place face à la hausse des prix des carburants, annonce de la porte-parole du gouvernement Maud Bréjon sur BFM TV. Les mesures doivent être dévoilées en ce début de semaine et les prix du pétrole sont d'ailleurs repartis à la hausse ce matin. La France et le Royaume-Uni et d'autres pays annoncent aussi qu'ils tiendront demain une réunion sur la sécurisation du détroit d'Ormuz et pour discuter des contributions militaires de chacun. Enfin, le foot et le compte à rebours est lancé avant la Coupe du Monde. Elle débute dans un mois tout pile, le 11 juin. Et c'est cette semaine que l'on attend la liste des Bleus. Didier Deschamps va dévoiler le groupe de 25 ou 26 joueurs jeudi soir sur TF1. Le premier match de l'équipe de France, ce sera le 16 juin contre le Sénégal. C'est la fin de ce flash. Bon après-midi.
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4: À noter, les services de la sous-préfecture et l'espace France Service de Rochechouart seront fermés ce jeudi 14 et ce vendredi 15 mai inclus. Besoin d'aide pour déclarer vos impôts, une journée pour s'informer ce mercredi sur rendez-vous de 9h à midi et de 13h à 17h. Vous avez rendez-vous à l'espace France Service de Saint-Thierry-la-Perche. On vous rappelle qu'il est ouvert du lundi au vendredi de 9h à midi et de 14h à 17h. Vérifiez les horaires d'ouverture lors des semaines de jours fériés. Et puis mes projets pour ma commune. 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Partageons-les sur mesprojets.rochechouart.com.
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Nouveauté découverte musicale Nouvelle-Aquitaine avec le groupe Eiffel et ce nouveau titre de 2025, Interstellar. Le groupe bordelais, constitué autour de Romain Humeau, a dévoilé son nouveau single fin avril. Interstellar arrive en avant-garde du 8e album du groupe, le dernier, Stupor Machine, datant de 2019, et le 4e et dernier album de Romain Humeau, Echo, daté, lui, de 2020. On retrouve d'ailleurs sur Interstellar l'univers orwellien des textes signés par Romain, sur des sonorités mélangeant habilement rock et électronique. L'ensemble donne une production gardant l'énergie brute qui fait la signature du groupe depuis ses débuts, voilà deux décennies. Ainsi, avec Interstellar, Eiffel continue de se réinventer tout en restant fidèle à ses racines. Pour découvrir ce titre, Interstellar en concert et d'autres, nouvelle chanson du futur album d'Eiffel, le groupe se produit un peu partout en France en 2025, mais les fans de rock français de Nouvelle-Aquitaine devront attendre l'année prochaine, c'est-à-dire le 7 février 2026, pour un concert au Rocher de Palmer à Senon, dans la banlieue de Bordeaux. En attendant, votre radio locale vous fait patienter en intégrant Interstellar dans sa playlist de titres préférés.

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4: Le département de la Haute-Vienne réaffirme son rôle de partenaire financier des communes. En amont d'une réunion consacrée aux contrats territoriaux départementaux organisée le 6 mai dernier, plus de 94 millions d'euros de subventions ont été engagés entre 2020 et 2025 pour soutenir les projets locaux. Eau, voirie, équipements sportifs, culturels ou encore développement économique, l'intervention du département couvre un large champ d'action. Objectif affiché, accompagner les collectivités, en particulier dans un contexte budgétaire contraint. Mais derrière ces chiffres, une question. Comment ces aides sont-elles réparties et selon quelles priorités? Pour y voir plus clair, plusieurs points méritent d'être éclaircis. Écoutez Jean-Claude Leblois, président du conseil départemental de la Haute-Vienne.
5: Monsieur Leblois, aujourd'hui, plus de 94 millions d'euros ont été engagés sur 5 ans. Comment se répartissent ces financements entre les différentes communes du territoire? Vous l'avez confirmé en conférence de presse, vous êtes équitable.
6: On est équitable envers toutes les communes du département. Les communautés de communes, pour les accompagner dans leurs différents projets. Ce sont des projets de bâtiments, ce sont des projets routiers, ce sont des projets scolaires, ce sont des projets sportifs, culturels. Donc on y tient. Donc les 94 millions, c'est l'accompagnement pour la mandature précédente. Je réunis les nouveaux maires, pas pour valider leurs projets, parce que les anciens se retrouveraient un peu lésés, mais pour leur présenter l'organisation du département, pour leur présenter les dispositifs d'accompagnement, pour qu'on puisse répondre aussi à leurs différentes interrogations avant, dans quelques semaines, d'examiner leurs demandes.
5: Alors justement, quels sont les critères principaux qui déterminent l'attribution des subventions dans le cadre des contrats territoriaux départementaux?
6: Alors, les demandes donc viennent des projets qui sont déposés dans plusieurs domaines. Je l'ai dit tout à l'heure rapidement, ça peut être dans le domaine sportif, dans le domaine culturel et dans le domaine aussi scolaire. Et ces projets-là doivent remplir certaines conditions, mais maintenant les maires ont spontanément ces ambitions. C'est une amélioration énergétique de leur bâtiment, l'accessibilité de leur bâtiment, la rénovation d'un bâtiment existant plutôt qu'une construction nouvelle. Donc on est aussi sur des politiques de réhabilitation de l'ancien et sur la voirie où nous accompagnons les maires sur des travaux qu'ils ont à faire ou à projeter dans les années qui viennent.
5: En effet, donc, les domaines financiers sont très variés, vous venez de le dire, de la voirie à l'environnement. Est-ce qu'il y a aujourd'hui des priorités clairement identifiées?
6: Les priorités, c'est le cadre de vie, c'est l'environnement. Aujourd'hui, on est conscient que notre environnement, il est fantastique ici, on a un environnement protégé, enviable. Donc soyons conscients de cela. Faisons nos projets pour que les habitants de notre département vivent bien dans toutes les communes du département, que l'on prenne soin de notre environnement aujourd'hui et pour les générations à venir. Alors si on parlait de l'environnement, on fait également beaucoup d'efforts sur la ressource en eau pour protéger la qualité de l'eau qui est sur notre département un atout essentiel.
5: Et au-delà de l'environnement, c'est souvent aussi des décisions prises notamment en faveur de l'emploi local.
6: Mais bien entendu, quand on parle de 94 millions d'euros et par le département. On peut multiplier par 4 ou par 5 l'économie que cela génère. Et bien entendu, c'est de l'activité pour les entreprises du département ou voisines, des travaux publics, du bâtiment, des artisans, de tout corps d'État. C'est pour l'emploi local très, très important. On le sait, on connaît aujourd'hui les entreprises qui attendent tous les ans quel est l'accompagnement que le département peut avoir pour les projets des communes. Parce que très souvent, s'il n'y avait pas cet accompagnement-là, les communes ne réaliseraient pas leurs projets.
5: Justement, en parlant de réaliser des projets, il faut du budget dans un contexte de contraintes budgétaires pour les collectivités. Est-ce que le département prévoit de maintenir ce niveau d'accompagnement et notamment dans les années à venir, ou est-ce qu'il y aura une baisse ou des baisses?
6: Alors, je ne suis pas Madame Soleil. Je ne peux pas savoir ce qui va se passer dans les années qui viennent. Je sais que cette année, en 2026, on maintient la voilure. Pour nous, il est important de continuer le développement de nos différentes communes. Donc, on va être présent. On aura peut-être des tranches financières pour apporter notre soutien. Je ne souhaite pas baisser le taux de façon trop brutale, sinon les communes ne feraient pas et les routes se dégraderaient très vite s'il n'y avait pas l'accompagnement du département. Ou si elles ne se dégradent pas, ça voudrait dire que les communes mettent tout leur argent sur les routes et ne feraient pas d'autres projets. Il faut qu'on aille vers un équilibre qui permette à tout le monde de se développer.
5: Enfin, dernière question, ces dispositifs s'adressent notamment aux maires nouvellement élus, on l'a dit au début de cette interview. Oui. Comment le département compte-t-il les accompagner concrètement dans le montage de leurs projets?
6: Eh bien, tout d'abord par des mises en relation entre leurs demandes et l'examen de ces demandes par des techniciens. techniciens de chez nous, par des ingénieurs de chez nous, par des cadres de chez nous, qui sont aussi sur le terrain, qui sont dans nos maisons du département, qui sont au plus proche des communes, qui connaissent bien le territoire. Un département ne peut pas se développer si les communes ne se développent pas. On est aujourd'hui avec 195 communes, ça nous donne une véritable identité dans tous les points de vue, mais également, une commune ne peut pas se développer si le département ne les accompagne pas. Donc on est dans cette réciprocité qui, pour moi, est évidente, malgré peut-être le nouvel acte de décentralisation annoncé par l'État qui pourrait se transformer par un acte de recentralisation et que je dénonce évidemment.
5: Monsieur Le Blois, merci d'être intervenu sur l'antenne de Kaolin. Pour Kaolin, Yasmine Kichou.
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1: Dans De la beauté pour l'hiver, la romancière anglaise Sarah Bell nous propose, entre Paris et la Loire, une rencontre avec une femme qui remonte le film de la mémoire familiale. Nous sommes à Paris en 1962, au café au Lion d'Argent. Alban observe une société en mutation, hantée par son passé de combattant en Espagne et le départ inexpliqué de sa femme. 60 ans plus tard, sa petite fille, Amy, mathématicienne rongée par l'anxiété et l'urgence climatique, reçoit un manuscrit troublant, les mémoires inachevées de son grand-père. Entre les pages jaunies se dessine l'histoire d'un engagement révolutionnaire, d'un amour interdit et d'un mensonge familial. Amy entreprend alors un voyage à vélo vers les lieux de son enfance. Chaque kilomètre la rapproche d'une vérité enfouie qui bouleversera sa compréhension d'elle-même. Entre les barricades de la guerre civile espagnole et les manifestations climatiques contemporaines, trois générations se confrontent aux mêmes questions : comment transmettre la mémoire et comment survivre au traumatisme. De la beauté pour l'hiver de Sarah Bell est paru chez Calman Levy.
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3: Bonjour à toutes, bonjour à tous. Les réquisitions ont débuté au procès du financement libyen. Nicolas Sarkozy est présent à la cour d'appel de Paris. Lui qui avait été condamné en première instance à 5 ans de prison ferme pour association de malfaiteurs. Le parquet a évoqué une affaire qui a largement participé à dégrader le pacte social. Le réquisitoire mené par 3 avocats généraux va durer jusqu'à mercredi. 3 jours de débat au Sénat sur la fin de vie. Après le rejet en première lecture en début d'année, les sénateurs examinent de nouveau le texte qui prévoit la création d'un droit à l'aide à mourir. Le gouvernement espère l'adoption de la proposition de loi avant la pause du Parlement cet été. 8 cas d'antivirus confirmés dans le monde, dont une française, 2 autres cas probables. On compte maintenant 6 pays touchés par la maladie après les évacuations du bateau de croisière néerlandais, foyer de l'épidémie. 3 passagers sont décédés depuis un mois et l'antivirus est au cœur d'une réunion à Matignon. Le Premier ministre Sébastien Lecornu doit faire le point sur la situation à partir de 16h15. Emmanuel Macron, lui, poursuit son déplacement en Afrique après l'Égypte et avant l'Éthiopie. Il est au Kenya. Le chef de l'État participe aujourd'hui à un sommet franco-africain et il a été vu ce matin aux côtés d'un marathonien kényan double champion olympique pour un footing dans les rues de Nairobi. Cet après-midi, Emmanuel Macron rencontre le président William Ruto. La crise continue chez Grasset. Après 200 auteurs français mi-avril, ce sont les auteurs étrangers qui à leur tour quittent la maison d'édition. Décision suite au limogeage du PDG Olivier Nora. Ils se disent inquiets quant à l'avenir et à l'intégrité éditoriale de cette maison. Dans un texte commun aujourd'hui, ces écrivains assurent que l'extrême droite doit être combattue au-delà des frontières. Et puis J-1 sur la croisette, le festival de Cannes démarre demain et pour cette 79e édition, 22 films sont en lice pour la Palme d'Or. Demain soir, c'est le film hors compétition de Pierre Salvadori, La Vénus électrique, qui sera projeté en ouverture. C'est la fin de ce flash. Bon après-midi.
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1: Histoire d'un homme qui tombe d'un immeuble de 50 étages. Le mec, au fur et à mesure de sa chute, il se répète sans cesse pour se rassurer. 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Mais l'important, c'est pas la chute. C'est l'atterrissage.

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3: 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Aujourd'hui, nous prenons la direction de La Coquille pour rencontrer un groupe de jeunes encadrés par des référents qui savent de quoi ils parlent. Et pour nous présenter ce lieu, je suis avec Valérie. Bonjour Valérie.
4: Bonjour, bonjour Radio Kaolin, bonjour Julien. Moi, c'est Valérie Lamigeon. Je suis la responsable, effectivement, de l'espace jeune qui se trouve à La Coquille, la salle Saint-Jean.
3: On va parler justement de cette structure qui existe depuis quand, à peu près? On n'est pas une année près. Hein.
4: Alors, cette structure existe depuis une dizaine d'années en tant que structure appartenant à la communauté de communes, parce qu'avant il y avait un centre de loisirs associatif et donc il a intégré la communauté de communes il y a même une quinzaine d'années. Et du coup là, ici, on accueille les ados de 11 jusqu'à 25 ans. On peut même accueillir des grands ados.
3: Mais c'est quoi qui se cache derrière ce projet? Quels sont les buts, quels sont les objectifs de ce lieu de réunion de jeunes?
4: Alors l'objectif de ce lieu, c'est un petit peu permettre aux jeunes de se retrouver entre eux en toute sécurité. Donc parce qu'il y a des animateurs qui sont quand même là présents pour poser le cadre, mais c'est un cadre qui est très souple et adapté à ceux qui veulent. C'est-à-dire qu'on co-construit avec les jeunes, c'est eux qui sont vraiment vecteurs de leurs activités, de leurs programmes, pour les mercredis après-midi, pour les vacances aussi, vacances scolaires.
3: Alors c'est ce que je voulais demander comme question suivante. Comment s'organise cet espace? Parce qu'il y a forcément des temps d'accueil, c'est pas ouvert tout le temps. Et puis après, il faut les occuper, ces jeunes. Donc quelle est l'organisation? Quelles sont les propositions qui sont faites aux jeunes?
4: Absolument. Alors les mercredis après-midi, nous on les récupère à la sortie du collège avec un minibus. On peut même les amener sur demande sur leur lieu d'habitation tant que ça se trouve sur le territoire de la communauté de communes, pour pallier un peu à ce manque de mobilité, parce qu'on n'a pas de service de bus, on n'a pas de tram, on est à la campagne et tant mieux, mais du coup on véhicule aussi les jeunes. Alors les programmes, nous quand on a des opportunités, on travaille beaucoup en partenariat avec les associations locales, que ce soit au niveau sportif, au niveau culturel, au niveau créatif, et les jeunes sont aussi force de proposition. C'est-à-dire que si j'ai des passionnés de skateboard, et ben on va faire en sorte de leur faire un projet autour du skate ou toute autre activité, de la peinture, du graphe par exemple. On a regraffé le skatepark de Thiviers à un moment donné parce que j'avais des jeunes qui adoraient le graphe, et donc quand ils ont des idées, on essaie de les aider à trouver des moyens pour réaliser leur projet.
3: Ce lieu, c'est, si je comprends bien, bon, c'est à la fois un lieu de regroupement, mais c'était aussi pour pallier à ce manque parfois de propositions qu'on peut trouver lorsqu'on est un petit peu à la campagne, un peu isolé, loin des grandes villes, avec peu de transports pour pouvoir s'y rendre. Donc c'était aussi une solution pour ces jeunes d'exister, de se retrouver et d'être créatifs et de proposer plein de choses.
4: Absolument. D'abord, la force de ce lieu, c'est d'être ensemble. C'est de regrouper les jeunes ensemble, parce que très vite, il y a une émulation. C'est vrai que quand on est seul chez soi, eh ben, on a tendance à s'enfermer sur les écrans. Ici, c'est pas le cas. Ici, c'est vraiment un lieu où on va parler, on va échanger, on va essayer de construire des choses. Et nous, on est juste là pour les accompagner, en fait. Et ça permet aussi, de les sortir un peu de leur solitude, parce que très souvent, on s'aperçoit que les jeunes ont tendance à un petit peu rester chez eux, un peu tout seul. Et donc, c'est vrai qu'on est là aussi pour permettre ce lien-là et maintenir le lien avec les copains.
3: Oui, c'est un lieu qui crée du lien social, qui est vecteur de lien social et de nouveaux liens sociaux aussi, puisqu'on peut justement rencontrer aussi d'autres jeunes. Alors, je sais que ce centre a un projet à terme qui est en train de germer, de création d'une web radio, raison pour laquelle vous vous êtes d'ailleurs rapproché de Kaolin FM et on est très content de vous accompagner vers ce projet. La première expérience que vous avez mise en place, si on peut parler de journalisme, en tout cas de découverte du micro, c'est une expérience que vous avez menée lors d'un séjour au ski. Est-ce qu'on pourra en savoir un peu plus?
4: Bien sûr. Alors, on a réalisé ce petit projet parce que je leur avais parlé d'une radio faite par les jeunes, est-ce que ça les intéresserait? Donc pas mal m'ont dit oui. Donc c'est vrai qu'il y avait cet attrait-là. Les jeunes ont fait aussi des vidéos pas mal, donc le matériel audio-vidéo, c'était quelque chose qu'ils connaissaient déjà. Et du coup on s'est dit, on va essayer de voir ce que ça peut donner si on fait un micro-trottoir. On part au ski, donc quel est le sujet qui vous intéresserait? C'est vrai que le réchauffement climatique, c'est un peu le sujet classique, je dirais, dans ces milieux montagnards, puisqu'on remarque tous qu'il y a de moins en moins de neige. Du coup on est parti comme ça avec un panel de questions. Et les jeunes ont leur petit matériel et sont allés interviewer des gens qu'ils connaissaient pas. Donc première prise de risque. Et je tenais à dire que les filles ont été super bien quand même sur cet exercice. Les garçons un peu moins à l'aise. Plus à l'aise en off, moins à l'aise en on. Mais ils ont quand même bien joué le jeu et on a pu interroger à la fois des professionnels et à la fois des touristes.
3: Et la prochaine étape, évidemment, ce sera la mise en son, la création du reportage qui va aller autour de cet événement. Un reportage que nous avons le plaisir en tant qu'équipe de Kaolin de vous aider à mener à bien. On aura l'occasion de le diffuser dans quelques temps sur notre antenne. D'un point de vue vue plus humain et personnel. Comment vous vous sentez au sein de cette structure et qu'est-ce que vous y trouvez de si génial?
4: C'est vrai que j'adore l'adolescence parce que c'est là où on se pose plein de questions. Et c'est un petit peu ce côté imprévisible que j'aime chez les ados et ce côté plein d'énergie en fait. Ils ont juste besoin qu'on les aide à un peu se canaliser et ils sont toujours super surprenants dans le bon sens du terme. Ils ont plein d'idées, plein d'énergie. Il y a juste à les aider, leur prendre la main en leur disant c'est possible ce que tu veux faire. Si j'ai pas un rêve, on va t'aider à le réaliser. C'est ça moi qui me porte à chaque fois que je vais travailler ici.
3: Merci beaucoup Valérie. 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
1: Dans votre rendez-vous jeux vidéo, le retour d'une console qui a profondément marqué son époque. C'est une console de jeu qui a connu un succès d'estime dans les années 90, la Neo Geo AES, une machine moins grand public que la Super Nintendo ou la Mega Drive, mais qui avait de sacrés arguments, puisqu'elle proposait des jeux directement issus des bornes d'arcade, une prouesse technique à l'époque, une prouesse qui avait un prix, environ 4000 francs la console, bien plus que ses concurrentes, ce qui l'empêchait de se vendre par palette, d'autant que les jeux étaient aussi très chers. Ceux qui avaient la console à l'époque, ou ceux qui n'ont jamais pu l'avoir, viennent de se voir offrir un très joli cadeau, le retour de la console dans une nouvelle version, la Neo Geo AES Plus, la même console qu'à l'époque, mais avec quelques modifications techniques pour la rendre compatible avec les télévisions modernes. Sur le papier, il s'agit de l'expérience d'antan, mais en mieux, avec même la possibilité de jouer avec son joystick de l'époque si on le souhaite. Les anciens jeux sont aussi compatibles, mais pour l'occasion, une sélection de 10 titres mythiques va ressortir, comme Metal Slug, Garou, Mark of the Wolves ou encore The King of Fighters 2002, une console qui s'adresse avant tout aux nostalgiques. Lancement prévu de cette Neo Geo AES Plus le 12 novembre et le succès est déjà au rendez-vous. Les objectifs de vente pour cette année ont été pulvérisés en à peine 24 heures avec les précommandes. Les équipes s'activent pour revoir à la hausse les volumes de production, mais pas sûr qu'il y en ait pour tout le monde au pied du sapin.
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2: Dans l'actualité cette semaine, des voiliers cargo pour décarboner le transport maritime, un nouvel opérateur ferroviaire privé en Europe et le pari complètement fou d'un pays européen pour désengorger ses routes. La compagnie française Grain de Sel décarbone sa logistique avec ses deux voiliers cargo. La construction d'un troisième sera lancée début 2027 pour une mise à l'eau mi-2028. Il devrait être long de 110 mètres et être en capacité d'accueillir 200 conteneurs de 20 pieds. Objectif, réduire l'empreinte carbone de plus de 90% avec des émissions comprises entre 1 et 2 grammes de COD par tonne, transportées par kilomètre parcouru, soit 10 à 20 fois moins que la flotte actuelle des navires conventionnel. Un premier train pour le lancement commercial de GoVolta, un opérateur ferroviaire néerlandais privé qui loue les voies pour proposer ses propres wagons. Il assure un trajet entre Amsterdam et Berlin en 7 heures. Dans un premier temps, 3 allers-retours hebdomadaires sont assurés avant un passage au quotidien prévu dès cet été. GoVolta se présente comme l'EasyJet du rail. Sa vitesse est plafonnée à 160 km/h et permet donc de proposer des billets moins chers que ses concurrents. C'est une expérience unique en Europe. L'île de Malte possède l'une des densités de véhicules les plus élevées d'Europe et ses routes sont saturées. Le gouvernement a donc eu l'idée d'encourager les conducteurs à laisser leur véhicule contre la somme de 25 000 euros. Il faut remettre son permis aux autorités et s'engager à ne conduire aucun véhicule motorisé, que ce soit à Malte ou à l'étranger, pendant 5 ans.
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1: Bonjour à toutes et tous. Une réunion sur la situation de l'antivirus tout à l'heure. Le Premier ministre Sébastien Lecornu va faire le point sur la situation avec plusieurs de ses ministres et des responsables sanitaires. Un premier cas français a été identifié, celui d'une croisiériste rapatriée hier et testée positive. Les 4 autres passagers français sont actuellement en quarantaine. Leurs tests sont négatifs. On compte aussi 22 cas contacts français. Et aux Canaries, les évacuations du navire de croisière doivent se terminer d'ici la fin de journée. 26 personnes resteront à bord du bateau qui doit repartir vers son pays d'origine, les Pays-Bas. 3 morts dans un incendie près de Lyon. 200 riverains ont été évacués et 50 pompiers mobilisés. Le feu s'est déclaré tôt ce matin dans un immeuble à Décines-Charpieux, un quartier déjà touché par plusieurs feux volontaires ces dernières semaines. Le parquet de Lyon indique que la piste criminelle n'est pas écartée. Une école plus inclusive, c'est le cœur de cette proposition de loi examinée à l'Assemblée cet après-midi. Portée par la députée Ensemble pour la République, Julie Delpech, le texte a été adopté en commission mardi dernier. Son but, faciliter l'accès à l'école pour les enfants aux besoins éducatifs particuliers. Cela concerne aujourd'hui 490 000 enfants qui sont scolarisés. Le blocage du détroit d'Ormuz risque de provoquer une crise humanitaire majeure d'ici quelques semaines. C'est ce qu'affirme un responsable de l'ONU aujourd'hui, alors que des engrais sont en effet impactés par le blocus en cours. Une réunion est aussi prévue demain, coprésidée par la France et le Royaume-Uni, pour évoquer une mission défensive visant à rouvrir et à sécuriser le détroit d'Ormuz. Et puis à quelques jours de la clôture de la saison, les trophées du foot français sont à suivre ce soir avec le PSG qui risque de dominer comme l'an dernier la cérémonie. Ousmane Dembélé est de nouveau en lice pour le prix du meilleur joueur. Il sera face à ses coéquipiers Vitinha et Nuno Mendes, mais aussi le Lensois Florian Thauvin et le Marseillais Mason Greenwood. Voilà pour l'information. Bon après-midi.
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4: À noter, les services de la sous-préfecture et l'espace France Service de Rochechouart seront fermés ce jeudi 14 et ce vendredi 15 mai inclus. Besoin d'aide pour déclarer vos impôts, une journée pour s'informer ce mercredi sur rendez-vous de 9h à midi et de 13h à 17h. Vous avez rendez-vous à l'espace France Service de Saint-Thierry-la-Perche. On vous rappelle qu'il est ouvert du lundi au vendredi de 9h à midi et de 14h à 17h. Vérifiez les horaires d'ouverture lors des semaines de jours fériés. Et puis mes projets pour ma commune. Vous avez un projet pour votre commune. 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Vous avez jusqu'au 31 mai pour que les idées se concrétisent. Partageons-les sur mesprojets.rochechouart.com.
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3: Sur votre plateau télé ce soir, un tueur du sport et un phénomène. No Country for Old Men sur France 3, film réalisé par les frères Cohen. À la frontière qui sépare le Texas du Mexique, les trafiquants de drogue ont remplacé les voleurs de bétail. Lorsque Llewellyn Moss tombe sur une camionnette abandonnée cernée de cadavres, il ne sait rien de ce qui a conduit à ce drame.
4: Il y a quoi dans cette sacoche ?
5: Elle est pleine de fric.
4: Qu'est-ce que tu vas faire ?
5: Je sais que c'est une connerie monumentale, mais je vais quand même la faire.
6: Vous croyez que le dénommé Moss a conscience du genre de salopard qui lui court après ?
7: Je venais voir Llewellyn Moss.
8: Vous êtes allé frapper chez lui ?
3: Le monde de Jamie sur France 5, magazine présenté par Jamie Gourmaud sur le thème « Faut-il vraiment se mettre au sport ?» Natation, randonnée, foot, cyclisme ou encore fitness, jamais les Français n'avaient autant fait de sport. En haut du podium, le jogging est pratiqué par 12 millions de personnes, mais jusqu'à quel âge peut-on s'y mettre ? Team Jul sur France 4, documentaire. Jul, véritable phénomène du rap, est devenu en quelques années le nouveau visage de Marseille. Un enfant des quartiers populaires qui, avec un micro à 20 euros et une chambre qui lui servait de studio, a bouleversé le rap français. Indépendant, hyper productif, il impose son style et fédère les générations.
9: Il a fait trembler le Vélodrome quand même deux fois.
10: Et on était 98 000. Ça veut dire que c'était plus que Johnny Hallyday.
11: Toutes les maisons de disques ont voulu s'arracher.
3: No Country for Old Men sur France 3, Le Monde de Jamie sur France 5 et Team Jul sur France 4. Très belle soirée à tous.

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1: Lucie Alix.
2: La préfecture de Dordogne a déposé un recours auprès du tribunal administratif de Bordeaux. Dans son viseur, l'élection du président et des vice-présidents de la communauté de communes Périgord non trônée. Selon la préfète, il y aurait une irrégularité liée à la participation au vote le 9 avril dernier, puisque deux élus ne détenaient pas de mandat de conseiller communautaire. Christian Michalak a été élu avec 13 voix d'écart ce jour-là. Le tribunal administratif a 3 mois pour valider ou non le scrutin. Le Haut-Viennois Alan D'Alfonso Peral est le grand prix du concours L'Épine 2026. L'inventeur présentait Monsieur Turbino, un dispositif sous-marin autonome et intelligent pour dépolluer les fonds marins sans perturber la vie aquatique. Il traque principalement les plastiques et micro-déchets. Une application est même disponible pour les tracer et donc potentiellement remonter à la source de la pollution. Un réalisateur limougeot a lui aussi été récompensé à Lyon. Fabrice Garcia Carpintero a remporté le grand prix du jury du festival Pour faire court. Cette distinction vient saluer son court-métrage Regarde-moi, une œuvre dans laquelle il raconte le quotidien d'un enfant atteint de troubles du spectre autistique. La fréquentation du cinéma Capitole de Confolens est en baisse. La structure a vu le nombre d'entrées diminuer de presque 3500 entre 2024 et 2025. En cause, des films jugés moins attrayants, notamment liés à la grève des scénaristes et salariés à Hollywood. Pour tenter de contrer cette situation, l'association culturelle Émile Roux, qui gère le cinéma, vient d'être inscrite comme une association d'intérêt général. De nouvelles fouilles archéologiques devraient débuter en mai à Limoges. Ces travaux vont permettre d'explorer un ancien cimetière à proximité du boulevard Saint-Maurice. Le site comprend de nombreuses sépultures, pour certaines remontant jusqu'au 9e siècle. Cette phase de recherche va durer au moins 6 mois dans le cadre du chantier des réseaux de chaleur, d'eau potable et de voirie réalisés par Limoges Métropole et Engie. Magnac-Bourg est en finale régionale du concours La Fête Continue. Plus précisément, c'est son comice agricole de septembre qui a été retenu. Cette compétition met en lumière l'engagement des bénévoles. Vous pouvez voter pour la commune jusqu'à mercredi et si vous voulez noter le rendez-vous, le comice aura lieu les 19 et 20 septembre prochains. Du sport pour terminer, le Limoges Handball retrouvera la Coupe d'Europe la saison prochaine. Les Limougeaux se sont largement imposés face à Chartres vendredi soir avec 39 à 30. Une victoire écrasante aussi du côté des Panthères de Feu de Saint-Julien. Les handballeuses ont remporté le match de samedi soir 45 à 11 contre Bordes. Un triomphe qui entretient l'espoir de la montée pour le club. Et puis Fethia Basket a dû dire adieu au play-off samedi soir. Les joueuses se sont inclinées 57 à 79 contre la Tronche Mélan. Bon lundi à toutes et à tous.
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2: Bonjour à tous. La chronique du jour est consacrée à une nouvelle convention. Le conseil départemental de Haute-Vienne s'est lié avec le Conservatoire des espaces naturels de Nouvelle-Aquitaine. Le but, renforcer leur collaboration pour protéger l'environnement tout en soutenant les projets départementaux. Pour Jean-Claude Leblois, il ne s'agit pas d'une nouvelle politique, mais de la continuité des actions du conseil.
3: C'est une reconnaissance du travail que l'on conduit depuis de nombreuses années. C'est une formalisation d'une démarche. Et c'est aussi la possibilité peut-être d'associer le conservatoire dans des actions, dans des projets, dans des dispositifs que l'on conduit pour mobiliser aussi de l'argent pour nous accompagner. Donc aujourd'hui, c'est pas le démarrage de quelque chose, c'est le prolongement avec cette convention qui est signée aujourd'hui. Donc reconnaissance et qui donne envie d'aller un petit peu plus loin, notamment dans la gestion des espaces naturels sensibles.
2: Pour Jean-Michel Clément, président du Conservatoire des espaces naturels de Nouvelle-Aquitaine, il s'agit aussi de sensibiliser à l'environnement.
4: Il ne s'agit pas pour nous de mettre une nature sous cloche, parce que par définition, la médiation que nous devons faire n'existe plus. Donc il faut bien qu'il y ait des interlocuteurs en face à qui parler. Donc on ouvre, autant que faire se peut, nos espaces au grand public, dans le respect de la nature, parce que il y a des moments, par exemple, s'il y a des nidifications, il faut les respecter, mais après, on pourra voir effectivement les adultes et les oisillons, le cas échéant, sur les pièces d'eau. Et donc, oui, nous, si on veut atteindre nos objectifs, il faut faire connaître ce qu'on fait et surtout apprendre, communiquer et enseigner la nature.
2: Cette convention a trois objectifs pour Ludovic Géraudy, vice-président du conseil départemental en charge des investissements durables.
5: Le premier objectif, c'est de maintenir la biodiversité et de développer nos espaces naturels sensibles. Nous en avons 7 au niveau du département. Deuxième objectif, c'est de développer le pastoralisme sur ces espaces naturels sensibles, c'est-à-dire que l'entretien se fait par le biais d'animaux, d'ovins, de bovins, et donc nous avons un partenariat fort avec des éleveurs locaux. Et enfin, sur toute notre politique d'infrastructure, eh bien le conservatoire aide le département à identifier du foncier pour faire en sorte de compenser les travaux que nous pouvons faire, notamment pour développer tout l'aspect routier de notre département.
2: Jean-Claude Leblois détaille justement cette collaboration sur l'axe des chantiers routiers.
3: Les chantiers routiers aujourd'hui qui permettent le déplacement ou qui améliorent la sécurité des déplacements entraînent des travaux et il y a bien entendu des obligations qu'on doit respecter, des mesures compensatoires. Lorsque on prend du foncier nature, il faut qu'on puisse le rendre par ailleurs. Et on passe par le conservatoire pour nous trouver des solutions de compensation de ce que l'on fait comme chantier. Donc ça fonctionne très bien et on travaille depuis de nombreuses années avec le conservatoire. On l'a fait pour la déviation d'Aix où il y a eu des mesures compensatoires importantes.
2: Le deuxième grand axe concerne le pastoralisme. Virginie Blot, chargée de mission au Conservatoire des espaces naturels de Nouvelle-Aquitaine.
6: Le pastoralisme, c'est sur les milieux ouverts, donc ça va être des prairies, des landes, des milieux troubleux ouverts. La dynamique naturelle, sans aucune intervention humaine, sans animaux, tout milieu devient de la forêt chez nous. Donc on perd les espèces remarquables qui sont présentes dans ces milieux ouverts de landes, de tourbières, etc., de prairies. Donc en fait, le plus simple, c'est qu'il y ait des animaux qui viennent pâturer et qui mangent un peu tout, qui mangent les lignes qui pousseraient et donc qui maintiennent le milieu ouvert. Et c'est en général, traditionnellement, comment étaient entretenus tous ces terrains-là et comment même les landes ont été, entre guillemets, créées. C'est-à-dire qu'il y a une époque, il y avait moins d'humains, c'était que de la forêt. On a coupé les forêts, il y avait les animaux, donc il y a eu beaucoup de landes. Parce qu'il y avait le pastoralisme.
2: Le budget 2026 a déjà été décidé, Ludovic Géraudy.
5: Nous avons une enveloppe d'un peu plus de 41 000 euros pour l'année 2026, qui va nous permettre de développer des actions de médiation et de sensibilisation auprès des publics, de faire en sorte de promouvoir le pastoralisme auprès des éleveurs, notamment.
2: Le pastoralisme est déjà installé sur différents sites, comme le château de Chalucé. Des études sont en cours pour l'utiliser aussi au Mont Gargan. Pour le Graal, Lucie Alix Kaol.
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1: Dans De la beauté pour l'hiver, la romancière anglaise Sarah Bell nous propose, entre Paris et la Loire, une rencontre avec une femme qui remonte le film de la mémoire familiale. Nous sommes à Paris en 1962, au café au Lion d'Argent. Alban observe une société en mutation, hantée par son passé de combattant en Espagne et le départ inexpliqué de sa femme. 60 ans plus tard, sa petite fille, Amy, mathématicienne rongée par l'anxiété et l'urgence climatique, reçoit un manuscrit troublant, les mémoires inachevées de son grand-père. Entre les pages jaunies se dessine l'histoire d'un engagement révolutionnaire, d'un amour interdit et d'un mensonge familial. Amy entreprend alors un voyage à vélo vers les lieux de son enfance. Chaque kilomètre la rapproche d'une vérité enfouie qui bouleversera sa compréhension d'elle-même. Entre les barricades de la guerre civile espagnole et les manifestations climatiques contemporaines, trois générations se confrontent aux mêmes questions : comment transmettre la mémoire et comment survivre au traumatisme. De la beauté pour l'hiver de Sarah Bell est paru chez Calman Levy.
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0: une vie de roi. C'est quoi pour toi une vie de roi, dit le pêcheur. Une vie de roi, c'est pouvoir pendant des heures profiter de ta famille, les Ardèches.
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4: Bonjour à tous. Lundi 11 mai 2026, un exercice militaire de l'armée de terre débute ce lundi dans plusieurs communes de Creuse et de Haute-Vienne. Jusqu'à samedi, des soldats et des véhicules blindés vont évoluer entre le camp de la Courtine et la Touraine, notamment en passant par la souterraine Saint-Sulpice-les-Feuilles ou Lussac-les-Églises. Des simulations de combat sont prévues en milieu urbain et en milieu rural, avec uniquement des munitions d'entraînement, évidemment. L'armée assure que les zones concernés seront signalés et que des mesures ont été prises pour limiter les nuisances. Le préfet de la Creuse prend son temps. Il devrait rendre sa décision d'ici le 17 juillet. En attendant, la contestation ne faiblit pas autour du projet de porcherie à Royères-de-Vassivière. Autour de 450 personnes ont manifesté samedi jusqu'à la plage de Broussa pour dénoncer l'installation d'un élevage de 1200 porcs en bâtiment fermé. Les opposants craignent notamment des pollutions liées aux épandages de lisiers et leurs conséquences sur le lac de Vassivière. À Aubazine en Corrèze, c'est un projet d'élevage de 400 veaux qui suscite aussi une vive opposition. Des habitants dénoncent les nuisances potentielles liées à la création d'un bâtiment agricole de 1500 m². Les riverains redoutent notamment les odeurs, le bruit et le passage de poids lourds à proximité des habitations. Le maire d'Aubazine doit rencontrer le préfet la semaine prochaine pour évoquer ce dossier. Une femme de 56 ans a perdu la vie hier dans l'incendie de sa maison à Saint-Cyr en Haute-Vienne. Des riverains ont tenté de porter secours à la victime avant l'arrivée des pompiers, mais malgré l'intervention des secours, elle n'a pas pu être réanimée. Trois autres personnes ont été incommodées par les fumées. Une enquête est en cours pour déterminer l'origine de l'incendie. En octobre dernier, 102 associations ont saisi le Haut Conseil à la vie associative sur la question du maintien du contrat d'engagement républicain. Les structures doivent signer ce contrat pour prétendre à des subventions. Le Haut Conseil à la vie associative le décrit comme une obligation unilatérale pesant sur les associations. Michel Lulek, responsable du journal associatif IPNS sur le plateau de Mille Vaches, s'est occupé de cette saisine. Il est au micro de Tiffany Guimard pour la radio Émergence.
5: Le HCBA à l'époque avait dit, mais attendez, ça, c'est quoi votre contrat d'engagement républicain, messieurs et mesdames les députés? Il y a déjà une charte d'engagement réciproque qui gère un peu les relations entre les associations, l'État et les collectivités. Ça suffit tout à fait. La charte d'engagement réciproque, elle existe toujours. Et il y a du reste des associations, des régions, des collectivités qui s'y réfèrent régulièrement et qui la signent. Donc, il s'agirait d'abandonner cette histoire de contrat d'engagement républicain. Le Haut Conseil à la vie associative dit, en fait, il faudrait plutôt effectivement valoriser cette charte qui est réellement réciproque, qui en gros disait déjà l'essentiel, plutôt que de s'acharner avec ce contrat d'engagement républicain.
4: Et l'avis du Haut Conseil à la vie associative reste consultatif. Il constitue tout de même un point d'appui pour les défenseurs des libertés associatives. Désormais, c'est au pouvoir public et à l'État de prendre une décision. Selon Michel Lulek, il y a peu d'espoir que le gouvernement revienne sur sa politique vis-à-vis des associations. Le Limoges Handball retrouvera bien la Coupe d'Europe la saison prochaine. Les Limougeaux ont validé leur qualification vendredi soir grâce à une large victoire sur Chartres, 39 à 30 à 3 journées de la fin du championnat. Actuellement 4e de l'équipe All-Star League, le LH recevra Chambéry le jeudi 28 mai. Ce sera le dernier match de la saison à domicile. Et puis un mot de l'exploit du collège de Lubersac. Les jeunes rugbymen corréziens sont devenus champions de France UNSS à Avranches en Normandie. Encadrés par leur professeur d'EPS, les collégiens ont créé la surprise face à des établissements réputés du rugby scolaire français. C'est donc un sacre historique pour l'établissement. Bravo à eux. C'est la fin de cette édition. Merci de l'avoir suivi. Belle semaine à tous.
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6: Bonsoir à toutes et à tous et bienvenue sur l'antenne de Kaolin, la radio. Voici vos prévisions météo pour demain. Nous serons le mardi 12 mai. Le temps sera assez changeant, plus calme, pas d'orage prévu pour la journée de demain, ni d'averse. Un ciel qui sera à moitié nuageux le matin, pas de précipitations attendues. Et l'après-midi, de nombreux nuages vont faire leur retour, mais aussi quelques belles éclaircies qui feront de la résistance. Les températures attendues seront de l'ordre de 5 à 7 degrés le matin et de 16 à 17 degrés l'après-midi. Une tendance qui va se répéter pour la journée de mercredi.
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1: 31 cas. En raison du jeudi de l'Ascension, ce jeudi 14 mai, il n'y aura pas de randonnée pour autour de nous. Par contre, il vous propose une marche avec bâton le vendredi 15 mai à Saint-Aubran. Toutes les informations et les autres rendez-vous sur autourdenous87.fr. Au Capitole, à Rochechouart, à partir de ce mardi jusqu'au 29 mai, c'est Fête des Mères, artisans d'art, exposition, vente avec l'association Tout en Art de 10h à 18h du côté du Capitole de Rochechouart. Le théâtre, salle polyvalente d'Angoisse par le troupe de la Michael Lake Laruche, représentation ce mercredi 13 mai, ce samedi 16 mai à 20h30. Et en première partie, Laruche vous réserve une surprise et vous présentera sketch, chant et scénette. Après l'entracte, place à la comédie avec Froufrou les Bains, une pièce de Patrick Hautecoeur. Rendez-vous donc à la salle polyvalente d'Angoisse à 20h30, tarif adulte 10€, enfants de 12 ans à 16 ans 5€. Enfin, pour ceux qui n'auront pas pu assister à l'une de ces représentations, la pièce sera rejouée le lendemain dans la même salle Angoisse en après-midi, ce dimanche 17 mai, rendez-vous à 15h, et notez que la représentation se fera au chapeau. Les Veracos font leur retour ce 13 au 16 mai, c'est au Mamartin, rendez-vous avec Fatoumata Diawara, également Louisa Feloche, Back to Quid Tribute, Agnès Bill, Martial et Croquant, Sophie les Bableux, La Rue qui est à nous, et Mago. Vous avez toutes les informations, bien sûr, sur la page Facebook Veraco Musique ou également veracomusique.com. La réserve naturelle vous propose ses animations du mois de mai. Ce dimanche, vous avez rendez-vous avec une balade nature à la découverte des oiseaux de la réserve naturelle à 9h. Vous avez rendez-vous à la maison de la réserve à Rochechouart, d'une durée de 2 à 3 heures environ, gratuit sur réservation auprès de la réserve. Et puis notez que deux expositions vous sont proposées, salle Impact à Pressignac, du jeudi 14 au dimanche 31 mai. Préserver les amphibiens autochtones des espèces exotiques envahissantes et exposition zone humide. Rendez-vous tous les jours de 10h à 17h. Le Kino Cabaret Arédien vous est proposé du 14 au 17 mai, 4 jours pour réaliser des courts-métrages de l'écriture au montage et puis la projection des films qui se déroulera ce dimanche 17 mai à la salle Attane à 15h, c'est à Saint-Thierry-la-Perche, entrée libre et gratuite, info et inscription sur lekinoarédien.fr. Puis on vous rappelle la 35e édition de la limousine André Dufraisse. C'est ce samedi 6 juin. Vous avez toutes les informations sur le site lalimousinecyclo.com. Le Pays d'Art et d'Histoire vous propose la visite de la dévotion de la Saint-Jean, c'est à Chastenon. Ce dimanche 17 mai à 15h, rendez-vous devant l'église Saint-Jean-Baptiste. C'est gratuit. L'animation à l'Auventine ce dimanche, c'est à la découverte de nos oiseaux de 15h à 17h. Une activité en extérieur pour observer et écouter les oiseaux de notre région. Inscription par mail à lauventine87@gmail.com. Et puis un don de sang à noter dans votre agenda, c'est à Saint-Julien, à la salle Amédée Burbeau, ce lundi 15h-19h, boulevard Marcel Cachin.
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3: Le cinéma sur Kaolin, la radio, direction les salles obscures. Et voici les séances qui vous seront proposées en ce lundi 11 mai du côté du Cinébourse de Saint-Junien. Vous pourrez retrouver ce soir à 20h30 en version originale le film La Corde au Cou, mais également en version française le biopic Michael, sur lequel je vous propose de revenir tout de suite. Un film de Antoine Fuqua avec Jaafar Jackson, Coleman Domingo ou encore Nia Long. Le film raconte l'histoire de Michael Jackson au-delà de la musique, depuis la découverte d'un talent hors du commun en tant que leader des Jackson 5, jusqu'à l'artiste visionnaire dont l'ambition créative a alimenté une quête incessante pour devenir le plus grand artiste du monde.
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2: Direction maintenant le cinéma Arévi de Saint-Thirier pour vous parler des séances de ce lundi 11 mai. Elles commenceront à partir de 15h avec le film La Femme 2. Vous retrouverez également à 15h Michael. Ce soir, deux films vous seront proposés. La Fille de Combini en version originale sous-titrée à 21h ainsi que le film Juste une illusion. Un film sur lequel nous allons revenir tout de suite. Nous sommes en 1985. Vincent, bientôt 13 ans, vit en banlieue parisienne dans une famille de la classe moyenne entre un grand frère distant et des parents en conflit permanent. Alors qu'il n'est plus un enfant et qu'il n'est pas encore un adulte, nous allons partager ses questions et ses doutes sur l'identité, l'amitié, la famille, la religion, le désir et les premiers élans amoureux. Une comédie sur cette période de l'enfance où l'espoir de changer le monde n'était pas juste une illusion.
3: Informatisation de l'entreprise. J'écoute. Sandrine.
4: Oui.
3: Apparemment, c'est pour vous.
4: Allô ?
5: Raccroche le téléphone, je te balance par la fenêtre.
4: Je suis désolée.
5: Raccroche !
6: Mais Marie,
4: qui te balance. Non, mais on habite au premier, c'est pas très haut. Oh.
7: Bonsoir.
4: Salut, maman.
7: Qu'est-ce que tu fais?
4: Un ping-pong.
7: Je crois qu'au niveau parfum, on est pas mal, hein? Il s'appelle comment?
8: T'es à moi? Tu lui as dit?
4: Je vais papa aujourd'hui, il était tout seul au café.
9: Chômage, papa. Vous êtes chez coiffeur.
4: Ah, vous êtes observateur.
9: Bon, écoutez, Sandrine, permettez-moi que je me permette. Voilà, vous y allez en douceur.
7: Voilà. Oui, bon, monsieur Berger, je crois que ma femme a compris le principe.
4: C'est pas possible, c'est pas célèbre.
8: Non, c'est pas célèbre.
7: Bah, ça va.
10: Dans la vie, il faut faire des choix.
4: C'est que moi, je suis pas vous.
7: Tu ne parles pas comme ça.
4: Je te parle comme je veux. Je n'aurai jamais ce job, je vais rester secrétaire toute ma vie, puis c'est tout.
7: Non !
11: Pourquoi on vit et après on meurt ?
7: Ouais !
4: T'as pas honte d'écouter mon parc, là ?
7: Vincent est avec une copine, ça me rappelle les bons souvenirs.
4: Quoi ? Quand on s'est connus ?
7: Non, non, on va.

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11: Bonjour à tous. Vos idées sorties de ce lundi 11 mai 2026. Le festival Impro Fiesta est à Limoges jusqu'au 16 mai. Il est piloté par la troupe d'improvisation La Balise. Le premier rendez-vous est donné ce soir à 20h à l'espace Simone Veil. Vous pourrez assister au tournoi de joute verbale des naufragés de l'imaginaire. 6 joueurs seront présents sur scène. Le maître de cérémonie tire un thème au sort et chaque joueur doit proposer une improvisation de quelques secondes. L'auteur du thème choisit quelle histoire sera continuée. Ce sont les deux derniers jours pour découvrir l'exposition Éclosion imprévue. Le centre culturel Jean Gagnon de Limoges l'accueille jusqu'à demain soir. Gabriel Fortin y dévoile son travail de photographie. Pas de montage ni de mise en scène, l'artiste se fond dans le décor pour capturer des instants de vie. Dans son objectif, des inconnus croisés au hasard de ses balades urbaines, il vous propose donc une pause pour prendre le temps de contempler ses œuvres. Les prochains rendez-vous sont demain. D'abord à 18h à la BFM du centre-ville de Limoges, Franck Tabouri de la Ligue de protection des oiseaux limousins vous propose de participer à la conférence En balade, à la découverte des oiseaux du bâti du centre-ville de Limoges. Il vous entraîne d'abord dans l'exposition Biodiversité et bâti. Une balade dans les rues limougeaudes suivra. Le but, découvrir des exemples de la relation entre les constructions et la biodiversité. Les inscriptions se font auprès de la bibliothèque. Le deuxième rendez-vous de demain est à 18h30 à l'espace Simone Veil de Limoges. Les amis du musée national Adrien Duboucher proposent la conférence Les Hanong, une dynastie de céramistes strasbourgeois au XVIIIe siècle. Marie-Alice Bastien, spécialiste de la céramique, y dévoile leurs procédés, leur expansion, leur influence artistique, mais aussi l'héritage qu'ils ont laissé dans l'évolution des arts du feu en Europe.
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0: La préfecture de Dordogne a déposé un recours auprès du tribunal administratif de Bordeaux. Dans son viseur, l'élection du président et des vice-présidents de la communauté de communes Périgord non trônée. Selon la préfète, il y aurait une irrégularité liée à la participation au vote le 9 avril dernier, puisque deux élus ne détenaient pas de mandat de conseiller communautaire. Christian Michalak a été élu avec 13 voix d'écart ce jour-là. Le tribunal administratif a 3 mois pour valider ou non le scrutin. Le Haut-Viennois Alain D'Alfonso Peral est le Grand Prix du concours Lépine 2026. L'inventeur présentait Monsieur Turbino, un dispositif sous-marin autonome et intelligent pour dépolluer les fonds marins sans perturber la vie aquatique. Il traque principalement les plastiques et micro-déchets. Une application est même disponible pour les tracer et donc potentiellement remonter à la source de la pollution. Un réalisateur limougeaud a lui aussi été récompensé à Lyon. Fabrice Garcia Carpintero a remporté le Grand Prix du jury du festival Pour faire court. Cette distinction vient saluer son court-métrage Regarde-moi, une œuvre dans laquelle il raconte le quotidien d'un enfant atteint de troubles du spectre autistique. La fréquentation du cinéma Capitole de Confolens est en baisse. La structure a vu le nombre d'entrées diminuer de presque 3500 entre 2024 et 2025. En cause, des films jugés moins attrayants, notamment liés à la grève des scénaristes et salariés à Hollywood. Pour tenter de contrer cette situation, l'association culturelle Émile Roux, qui gère le cinéma, vient d'être inscrite comme une association d'intérêt général. De nouvelles fouilles archéologiques devraient débuter en mai à Limoges. Ces travaux vont permettre d'explorer un ancien cimetière à proximité du boulevard Saint-Maurice. Le site comprend de nombreuses sépultures, pour certaines remontant jusqu'au 9e siècle. Cette phase de recherche va durer au moins 6 mois dans le cadre du chantier des réseaux de chaleur, d'eau potable et de voirie réalisé par Limoges Métropole et Engie. Magnac-Bourg est en finale régionale du concours La Fête Continue. Plus précisément, c'est son comice agricole de septembre qui a été retenu. Cette compétition met en lumière l'engagement des bénévoles. Vous pouvez voter pour la commune jusqu'à mercredi et si vous voulez noter le rendez-vous, le comice aura lieu les 19 et 20 septembre prochains. Du sport pour terminer, le Limoges Handball retrouvera la Coupe d'Europe la saison prochaine. Les Limougeaux se sont largement imposés face à Chartres vendredi soir avec 39-30. Une victoire écrasante aussi du côté des Panthères de Feu de Saint-Junien. Les handballeuses ont remporté le match de samedi soir 45-11 contre Bordes, un triomphe qui entretient l'espoir de la montée pour le club. Et puis Fethia Basket a dû dire adieu au play-off samedi soir. Les joueuses se sont inclinées 57-79 contre la Tronche Mélan. Bon lundi à toutes et à tous.
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2: À Limoges, la tension monte dans une partie du secteur associatif. Plusieurs salariés ont récemment interpellé la direction départementale de l'emploi. Ils ont déposé un courrier au siège pour dénoncer la fragilisation de leur structure, liée selon eux à l'instabilité des financements publics. Certains alertent même sur des risques lourds pour l'emploi, avec près de 4500 postes menacés en Haute-Vienne d'ici la fin de l'année. Dans ce contexte, deux salariés ont accepté de témoigner au micro de Kaola sur les conséquences de cette situation dans leur quotidien professionnel. On écoute tout d'abord Angèle, animatrice et coordinatrice dans une association du secteur social.
3: Alors ça impacte notre travail au quotidien dans le sens où, eh bien du coup, on passe beaucoup plus de temps aussi à rechercher des financements. Donc on passe moins de temps à faire notre travail de fond et du coup, on finit par se noyer en fait dans la masse administrative. Tout ça pour avoir aucune garantie, aucune visibilité des financements qu'on va recevoir. Donc en fait, ça crée un stress permanent de savoir si on va pouvoir continuer à faire notre emploi et à pouvoir aider correctement les gens, tout en se disant bah, du coup, voilà, si jamais on rate cet appel à projet, ou voilà, derrière c'est mon emploi qui est menacé.
2: Et pourquoi vous visez les pouvoirs publics aujourd'hui plutôt que vos employeurs?
3: Bah, parce que nos employeurs, ils sont pas décisionnaires là-dedans en fait. Le système d'appel à projet plutôt que de subvention de fonctionnement, c'est une décision politique, locale et aussi nationale. Avant, on fonctionnait sur des subventions de fonctionnement pluriannuelles. Aujourd'hui, on n'a plus de pluriannuelles quasiment pour les associations et on n'a quasiment plus de financement de fonctionnement, mais que d'appel à projet. Donc en plus, c'est presque répondre à une commande de l'État, ce qui nous permet plus d'avoir une liberté, si y a un libre arbitre en tant qu'association sur qu'est-ce qu'on a envie de défendre et comment on a envie de le défendre, parce qu'il faut répondre aux critères de l'appel à projet. Là où avant, en fait, on avait aussi une autonomie politique sur ces sujets-là que là, on ne peut plus avoir.
2: Alors, très précisément, c'est quoi les conséquences à court terme et à long terme pour vos structures?
3: Alors, si je prends le cas de ma structure, par exemple, nous, on est un emploi et demi, équivalent temps plein. Là, mon collègue, son contrat s'arrête début juin, on ne peut pas le renouveler, donc je vais me retrouver toute seule. Et moi, la visibilité de l'association, c'est à peu près 3 mois de trésorerie d'avance, donc ça veut dire que là, on est en train d'envisager un licenciement économique d'ici juillet, et en fonction des retours de subventions, ça sera peut-être octobre ou décembre. Donc voilà, ça nous met une précarité, un stress permanent. En fait, voilà, comment est-ce que vous voulez qu'on s'occupe correctement des personnes que l'on reçoit, qui elles-mêmes sont dans un état de stress, etc., si nous-mêmes, déjà, on est parasité par cette pensée de se retrouver au chômage.
2: Et là, aujourd'hui, vous êtes lanceur d'alerte. Vous attendez quoi du dépôt de dossier que vous allez faire?
3: Alors là, on attend déjà de pouvoir informer la population du fait que, eh bien, du coup, c'est 4500 emplois qui sont menacés sur le département, ce qui est énorme. Hein. On représente 10,6% de la masse salariale du département. On est le plus gros employeur du département, mais on est des structures éclatées. C'est-à-dire qu'il y a une personne ici, deux personnes ici, pas forcément des temps pleins, etc. Et on est fondu au milieu de bénévoles, donc les gens ne savent pas toujours qu'on est salarié. Donc du coup, voilà, c'est déjà une reconnaissance du statut de salarié et une alerte auprès de la population qui va forcément être impactée par la disparition de nos emplois, puisque si on prend le cas d'associations qui sont dans l'aide à la personne, eh bien du coup, c'est autant de personnes qui vont se retrouver isolées à domicile, sans possibilité de personnes pour faire les repas, pour faire le ménage, les toilettes, etc. Si on prend le périscolaire, c'est autant d'enfants qui vont se retrouver sans mode de garde, etc. Donc j'invite réellement les personnes à réfléchir à, autour de vous, combien d'associations gravitent en fait, et qu'est-ce que ça va représenter 50% en moins. Voilà, parce que c'est ça qu'on essaie de faire comprendre aux personnes, c'est que si nous on disparaît, au-delà d'avoir des gens au chômage, c'est aussi autant d'usagers et d'usagères qui vont se retrouver sans service, qui sont en fait l'équivalent de service public, mais sans le statut.
2: Dans le secteur agricole, la pression est aussi déjà palpable. Parmi les 31 signataires du courrier adressé à l'État, Manon Kister, qui travaille donc dans une association du milieu agricole, nous décrit les effets de cette tension sur le terrain.
4: Moi, ça fait 3 ans que je suis en CDI et je constate exactement, comme ce qu'on écrit dans le courrier, des menaces graves à l'intérêt général et à la pérennité de nos postes, et même à nos conditions de travail en fait. On travaille dans des conditions difficiles et qui ne sont pas dues à notre employeur, qui sont vraiment les conditions de financement de nos associations, qui sont précaires, qui sont insécurisantes, qui ne nous permettent pas de faire notre travail à la hauteur des besoins. Vous savez, on est un peu le premier échelon, quoi. On est en première ligne. Moi, je suis en face des agriculteurs, des paysans, je reçois les coups de fil, j'ai les besoins, j'ai les demandes et j'ai des listes d'attente pas possibles, j'ai pas les moyens financiers, soit parce que je passe un tiers, voire la moitié de mon temps à demander des subventions parce que ça change tout le temps, les règles sont complexes, qu'on n'a jamais les réponses dans les temps, etc. Soit parce qu'en fait, on n'a pas les moyens d'embaucher à la hauteur des besoins du territoire.
2: Vous avez parlé de violence psychologique, comment ça se traduit pour les salariés associatifs?
4: Quand on vote un budget prévisionnel en début d'année qui est déficitaire, nous en tant que salariés, on se dit qu'en fait, on va penser à la rentabilité de chaque minute qu'on passe. Et sauf que y a plein de choses dans une association qui sont pas rentables. Faire une assemblée générale, organiser des CA, en fait tout ce qui est lié à l'existence de notre structure et sa pérennité en tant que structure associative, c'est pas financé par exemple. Personne ne veut financer ça. Donc nous, on va devoir se retrouver à optimiser tout, à compresser le temps, travailler dans l'urgence, avoir toujours une obsession de rentabilité qui peut se faire au prix de la qualité de notre travail. Et donc voilà, on est vraiment toujours entre le marteau et l'enclume, c'est-à-dire tiraillé entre les questions de rentabilité et les questions d'efficacité et de qualité du travail qui est fait. Et pourtant, les associations, c'est aient vraiment des outils efficaces dans leur travail. On a des compétences extrêmement précises, on est proche du terrain, on fait bien notre travail, on le fait efficacement. Et pourtant, les subventions, elles ne font que diminuer. Et on sait très bien que si on ne trouve pas suffisamment de financement, nos emplois sont menacés. Cette année-là, avec le nouveau budget de l'État, on a des coupes qui sont majeures, alors que le besoin du terrain, il est toujours là et que tout le monde nous dit qu'on travaille bien.
2: Ces salariés du secteur associatif espèrent ainsi faire reconnaître une réalité qu'elles jugent structurelle et alerter sur les conséquences pour les associations, leurs salariés et les publics accompagnés. Pour Kaolin, Yasmine Kichou.
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Sélection Nouvelle-Aquitaine du moment avec Slump and Standby et ce titre Leftover featuring Miscellanus. Slump and Standby, ce sont des artistes de l'écurie Banzai Lab, label indépendant bordelais, ardent défenseur des musiques urbaines. Slump et Standby cohabitent régulièrement en créativité sur les productions du collectif de création à 360 degrés tel que le revendique le fameux label Banzai Lab. L'association de Slump et Standby marie avec bonheur l'électronica mélancolique de Slump, rencontre de l'univers ambiant UK Garage de Buriol et de la musique contemporaine d'Eric Satie, une influence majeure du leader de Slump, le pianiste Julien Marshall, avec l'univers du beatmaker, producteur, vidéaste et cinéphile passionné de culture japonaise, Standby. Alors Standby, c'est le petit nom de la galette de riz de la gastronomie minimaliste du pays du soleil levant, pour ceux qui seraient intéressés par cette note culturelle. Outre Leftover, plusieurs autres titres de l'année figurent dans la programmation de votre radio, dont Where the Lion Weep et Bricks in the Wall avec Horus. Entre poésie aventureuse, harmonie vaporeuse, sonorité asiatique et beats maîtrisés, votre radio vous ouvre les portes d'un univers musical unique à passer en boucle pour agrémenter rêveries solitaires ou collectives selon affinité.

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3: Dame, recherche emploi auxiliaire de vie pour entretien maison, repassage, ménage, course, assurer les déplacements, garde de nuit sur le secteur de Saint-Thierry-la-Perche et ses alentours. Autre offre d'emploi, le transport Sud-Limousin recherche un conducteur avec expérience exigée super lourd, plus formation à jour, poste à pourvoir début mai pour CDD de 6 mois, avec possibilité d'évolution en CDI, pas de découchage, rémunération en fonction de l'expérience. Si vous souhaitez avoir les coordonnées, n'hésitez pas à nous contacter, puis si vous désirez déposer votre annonce, kaolin-laradio.com. À bientôt.
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3: Bonjour à tous. Lundi 11 mai 2026, un exercice militaire de l'armée de terre débute ce lundi dans plusieurs communes de Creuse et de Haute-Vienne. Jusqu'à samedi, des soldats et des véhicules blindés vont évoluer entre le camp de la Courtine et la Touraine, notamment en passant par la souterraine Saint-Sulpice-les-Feuilles ou Lussac-les-Églises. Des simulations de combat sont prévues en milieu urbain et en milieu rural, avec uniquement des munitions d'entraînement, évidemment. L'armée assure que les zones concernés seront signalés et que des mesures ont été prises pour limiter les nuisances. Le préfet de la Creuse prend son temps. Il devrait rendre sa décision d'ici le 17 juillet. En attendant, la contestation ne faiblit pas autour du projet de porcherie à Royères-de-Vassivière. Autour de 450 personnes ont manifesté samedi jusqu'à la plage de Broussa pour dénoncer l'installation d'un élevage de 1200 porcs en bâtiment fermé. Les opposants craignent notamment des pollutions liées aux épandages de lisier et leurs conséquences sur le lac de Vassivière. À Aubazine, en Corrèze, c'est un projet d'élevage de 400 veaux qui suscite aussi une vive opposition. Des habitants dénoncent les nuisances potentielles liées à la création d'un bâtiment agricole de 1500 m². Les riverains redoutent notamment les odeurs, le bruit et le passage de poids lourds à proximité des habitations. Le maire d'Aubazine doit rencontrer le préfet la semaine prochaine pour évoquer ce dossier. Une femme de 56 ans a perdu la vie hier dans l'incendie de sa maison à Saint-Cyr, en Haute-Vienne. Des riverains ont tenté de porter secours à la victime avant l'arrivée des pompiers, mais malgré l'intervention des secours, elle n'a pas pu être réanimée. Trois autres personnes ont été incommodées par les fumées. Une enquête est en cours pour déterminer l'origine de l'incendie. En octobre dernier, 102 associations ont saisi le Haut Conseil à la vie associative sur la question du maintien du contrat d'engagement républicain. Les structures doivent signer ce contrat pour prétendre à des subventions. Le Haut Conseil à la vie associative le décrit comme une obligation unilatérale pesant sur les associations. Michel Lulec, responsable du journal associatif IPNS sur le plateau de Mille Vaches, s'est occupé de cette saisine. Il est au micro de Tiffany Guimard pour la radio Émergence.
4: Le HCBA à l'époque avait dit, mais attendez, ça, c'est quoi votre contrat d'engagement républicain, messieurs et mesdames les députés? Il y a déjà une charte d'engagement réciproque qui gère un peu les relations entre les associations, l'État et les collectivités. Ça suffit tout à fait. La charte d'engagement réciproque, elle existe toujours. Et il y a du reste des associations, des régions, des collectivités qui s'y réfèrent régulièrement et qui la signent. Donc, il s'agirait d'abandonner cette histoire de contrat d'engagement républicain. Le Haut Conseil à la vie associative dit, en fait, il faudrait plutôt effectivement valoriser cette charte qui est réellement réciproque, qui en gros disait déjà l'essentiel, plutôt que de s'acharner avec ce contrat d'engagement républicain.
3: Et l'avis du Haut Conseil à la vie associative reste consultatif. Il constitue tout de même un point d'appui pour les défenseurs des libertés associatives. Désormais, c'est au pouvoir public et à l'État de prendre une décision. Selon Michel Lulec, il y a peu d'espoir que le gouvernement revienne sur sa politique vis-à-vis des associations. Le Limoges Handball retrouvera bien la Coupe d'Europe la saison prochaine. Les Limougeaux ont validé leur qualification vendredi soir grâce à une large victoire sur Chartres, 39 à 30 à 3 journées de la fin du championnat. Actuellement 4e de l'Iki Moly Star League, le LH recevra Chambéry le jeudi 28 mai. Ce sera le dernier match de la saison à domicile. Et puis un mot de l'exploit du collège de Lubersac. Les jeunes rugbymen corréziens sont devenus champions de France UNSS à Avranches en Normandie. Encadrés par leur professeur d'EPS, les collégiens ont créé la surprise face à des établissements réputés du rugby scolaire français. C'est donc un sacre historique pour l'établissement. Bravo à eux. C'est la fin de cette édition. Merci de l'avoir suivi. Belle semaine à tous.
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6: Bonsoir à toutes et à tous et bienvenue sur l'antenne de Kaolin, la radio. Voici vos prévisions météo pour demain. Nous serons le mardi 12 mai. Le temps sera assez changeant, plus calme, pas d'orage prévu pour la journée de demain, ni d'averse. Un ciel qui sera à moitié nuageux le matin, pas de précipitations attendues. Et l'après-midi, de nombreux nuages vont faire leur retour, mais aussi quelques belles éclaircies qui feront de la résistance. Les températures attendues seront de l'ordre de 5 à 7 degrés le matin et de 16 à 17 degrés l'après-midi. Une tendance qui va se répéter pour la journée. journée de mercredi.
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3: Le cinéma sur Kaolin, la radio, direction les salles obscures. Et voici les séances qui vous seront proposées en ce lundi 11 mai du côté du Cinébourse de Saint-Junien. Vous pourrez retrouver ce soir à 20h30 en version originale le film La Corde au Cou, mais également en version française le biopic Michael, sur lequel je vous propose de revenir tout de suite. Un film de Antoine Fuqua avec Jaafar Jackson, Coleman Domingo ou encore Nia Long. Le film raconte l'histoire de Michael Jackson au-delà de la musique, depuis la découverte d'un talent hors du commun en tant que leader des Jackson 5, jusqu'à l'artiste visionnaire dont l'ambition créative a alimenté une quête incessante pour devenir le plus grand artiste du monde.
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2: Direction maintenant le cinéma Arévi de Saint-Thirier pour vous parler des séances de ce lundi 11 mai. Elles commenceront à partir de 15h avec le film La Femme 2. Vous retrouverez également à 15h Michael. Ce soir, deux films vous seront proposés. La Fille de Combini en version originale sous-titrée à 21h ainsi que le film Juste une illusion. Un film sur lequel nous allons revenir tout de suite. Nous sommes en 1985. Vincent, bientôt 13 ans, vit en banlieue parisienne dans une famille de la classe moyenne entre un grand frère distant et des parents en conflit permanent. Alors qu'il n'est plus un enfant et qu'il n'est pas encore un adulte, nous allons partager ses questions et ses doutes sur l'identité, l'amitié, la famille, la religion, le désir et les premiers élans amoureux. Une comédie sur cette période de l'enfance où l'espoir de changer le monde n'était pas juste une illusion.
3: Informatisation de l'entreprise. J'écoute. Sandrine.
4: Oui.
3: Apparemment, c'est pour vous.
4: Allô ?
5: Raccroche le téléphone, je te balance par la fenêtre.
4: Je suis désolée.
5: Raccroche !
4: Qui te balance? Non, mais on habite au premier, c'est pas très haut. Oh.
6: Bonsoir.
4: Salut, maman.
6: Qu'est-ce que tu fais?
4: Un ping-pong.
6: Je crois qu'au niveau parfum, on est pas mal, hein? Ça s'appelle comment?
7: T'es à moi? Tu lui as dit?
8: Je vais papa aujourd'hui, il était tout seul au café.
9: Chômage, papa. Vous êtes allé chez coiffeur?
4: Ah, vous êtes observateur?
9: Bon, écoutez, Sandrine, permettez-moi que je me permette. Voilà, vous y allez en douceur. Voilà.
10: Oui, bon, monsieur Berger, je crois que ma femme a compris le principe.
4: C'est pas possible, c'est pas célèbre.
7: Non, c'est pas célèbre.
6: Dans la vie, il faut faire des choix.
8: C'est que moi, je suis pas vous.
6: Tu ne parles pas comme ça.
8: Je te parle comme je veux.
4: Je n'aurai jamais ce job, je vais rester secrétaire toute ma vie, puis c'est tout.
11: Pourquoi on vit et après on meurt?
4: T'as pas honte d'écouter mon parc là?
12: Vincent était avec une copine, ça me rappelle des bons souvenirs.
4: Quoi? Quand on s'est connus?
12: Non, non, avant.
4: Oh, t'es con.
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27: Bonjour à tous. Vos idées sorties de ce lundi 11 mai 2026. Le festival Impro Fiesta est à Limoges jusqu'au 16 mai. Il est piloté par la troupe d'improvisation La Balise. Le premier rendez-vous est donné ce soir à 20h à l'espace Simone Veil. Vous pourrez assister au tournoi de joute verbale des naufragés de l'imaginaire. 6 joueurs seront présents sur scène. Le maître de cérémonie tire un thème au sort et chaque joueur doit proposer une improvisation de quelques secondes. L'auteur du thème choisit quelle histoire sera continuée. Ce sont les deux derniers jours pour découvrir l'exposition Éclosion imprévue. Le centre culturel Jean Gagnon de Limoges l'accueille jusqu'à demain soir. Gabriel Fortin y dévoile son travail de photographie. Pas de montage ni

Les inscriptions se font auprès de la bibliothèque. Le deuxième rendez-vous de demain est à 18h30 à l'espace Simone Veil de Limoges. Les amis du musée national Adrien Duboucher proposent la conférence « Les Hanong, une dynastie de céramistes strasbourgeois au XVIIIe siècle ». Marie-Alice Bastien, spécialiste de la céramique, y dévoile leurs procédés, leur expansion, leur influence artistique, mais aussi l'héritage qu'ils ont laissé dans l'évolution des arts du feu en Europe.

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1: Bonsoir à toutes et tous. Un cas d'antivirus, le premier en France après le retour des croisiéristes. Tous sont hospitalisés et on compte aussi 22 cas contacts. Quel protocole est en place? On fait le point dès le début de cette édition. On évoque aussi la crise du prix des carburants et ses mesures prises localement pour aider les automobilistes. C'est le cas à Laval où le ticket de bus ne coûte plus que 50 centimes. Et puis les trophées du foot français à suivre ce soir. Un favori, le même que l'an dernier, le PSG qui devrait presque tout rafler. À la une donc, le premier cas d'antivirus en France. Une femme qui se trouvait à bord du bateau de croisière et dont l'état s'est dégradé.

0: Gradés la nuit dernière. Les quatre autres Français rapatriés hier sont pour l'heure négatifs mais sous haute surveillance. Une réunion s'est tenue cet après-midi à Matignon pour faire le point sur la situation. Et selon le docteur Robert Sebag, grâce notamment aux enseignements de l'épidémie de Covid, le protocole pour lutter contre l'antivirus est déjà bien connu.
1: Pendant ce temps, les gens sont en très bonne santé, puis ils peuvent effectivement avoir des symptômes, raison pour laquelle là, les personnes qui sont arrivées qui étaient des personnes contact, ils sont d'abord à l'hôpital et ensuite on va les suivre en isolement pendant 40 jours pour être sûr qu'il n'y ait pas de contamination. Donc ça impose, si vous voulez, un certain nombre de règles et c'est ce qui est en train d'être fait. D'abord, on va tester la positivité, la souche du virus et puis on va les mettre en isolement. Hein. Et ces gens-là, il faut les surveiller de près, surveiller leur entourage, effectivement respecter l'isolement et puis surtout le surveiller, hein, voir l'évolution des symptômes.
0: Et on compte aussi 22 Français cas contact, ceux qui ont voyagé à bord d'un avion le mois dernier où se trouvaient des croisiéristes infectés. Aux Canaries, les dernières évacuations des passagers du navire se poursuivent jusqu'en fin de journée. Le MV Ondus reprendra ensuite la route vers les Pays-Bas. Dans l'actu également, cette fusillade à Nice cet après-midi. Elle a fait 2 morts et 6 blessés, dont 3 graves. Des coups de feu en pleine rue, quartier des Moulins. Il avait déjà été ciblé par plusieurs incidents ces derniers jours. Le préfet indique que l'ensemble des services de police sont mobilisés pour retrouver les auteurs actuellement en fuite. Nicolas Sarkozy doit être déclaré coupable d'association de malfaiteurs. Ce sont les réquisitions du parquet au procès en appel du financement libyen de sa campagne de 2007. L'ancien président avait déjà été condamné pour ces faits en première instance à 5 ans de prison ferme. Le réquisitoire va se poursuivre jusqu'à mercredi avec les peines requises pour chacun des 10 accusés. La guerre au Moyen-Orient se poursuit et la hausse des prix des carburants aussi. Alors pour tenter d'y faire face, des initiatives fleurissent pour aider les automobilistes. Par exemple, une commune bretonne a lancé un covoiturage solidaire. À Saint-Denis, les travailleurs les plus précaires ont droit à une aide de 40 euros en avril et en mai. Et puis le maire de Laval, Florian Berco, a quant à lui divisé le prix des tickets de bus par 3, un moyen de lier économie et écologie, selon l'élu d'hiver gauche.
2: Et une des propositions, solutions très court terme qu'on propose, mais qui a beaucoup de sens, c'est de baisser le tarif de bus, de tulle, on l'appelle comme ça à Laval, de 1,30€ à 50 centimes. 50 centimes, ça fait 1€ l'aller-retour, c'est moins qu'une baguette de pain, moins qu'un café au comptoir. Et c'est symboliquement une volonté de dire que le transport public est là, fonctionne. C'est une mesure simple, lisible, transparente. Et j'espère que demain, ça va se transformer évidemment par des abonnements et peut-être un changement d'habitude. Je crois que c'est au moment des crises qu'il faut offrir des alternatives et changer d'habitude.
0: Et le gouvernement doit faire des annonces en début de semaine sur de nouvelles aides sur les carburants. Les derniers préparatifs sur la Croisette. Le festival de Cannes démarre demain. Et pour cette 79e édition, 22 films sont en lice pour la Palme d'Or. C'est le film de Pierre Salvadori, La Vénus électrique, qui sera projeté en ouverture hors compétition. Le foot et cette question, quel est le point commun entre Zinedine Zidane, Zlatan Ibrahimovic, Paoletti ou encore Kylian Mbappé? Ils sont tous footballeurs, mais surtout ils ont tous reçu le trophée de meilleur joueur du championnat de France. Un trophée UNFP décerné à partir des votes des joueurs de Ligue 1. La saison dernière, Ousmane Dembélé avait été sacré et l'attaquant parisien est encore en lice pour être récompensé ce soir. Christophe Miedouger.
3: Oui, mais s'il est revenu depuis quelques temps à son meilleur niveau, il n'a pas forcément réalisé jusque-là une saison exceptionnelle. Et la concurrence est rude. Celle de Vitinha, son coéquipier métronome du milieu de terrain parisien, ou celle de Florian Thauvin. De retour en France, il a porté le RC Lens cette saison. On suivra aussi la remise du trophée de meilleur joueur français de l'étranger avec un Michael Olise en grand favori. Et puis le trophée de meilleur entraîneur, Luis Enrique, tenant du titre, pourrait voir Pierre Sage lui passer devant pour sa première saison à la tête du Racing Club de Lens, qui a longtemps rivalisé avec le PSG et qui jouera la finale de la Coupe de France.
0: Et lors de cette soirée UNFP organisée au Palais Brongniart à Paris et que l'on peut suivre sur la plateforme Ligue 1 Plus, les titres de meilleures joueuses, de meilleurs espoirs ou encore de meilleurs gardiens seront également remis. Voilà pour l'info. Bonne fin de journée.
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5: Bonsoir à toutes et à tous et bienvenue sur l'antenne de Kaolin, la radio. Voici vos prévisions météo pour demain. Nous serons le mardi 12 mai. Le temps sera assez changeant, plus calme, pas d'orage prévu pour la journée de demain, ni d'averse. Un ciel qui sera à moitié nuageux le matin, pas de précipitations attendues. Et l'après-midi, de nombreux nuages vont faire leur retour, mais aussi quelques belles éclaircies qui feront de la résistance. Les températures attendues seront de l'ordre de 5 à 7 degrés le matin et de 16 à 17 degrés l'après-midi. Une tendance qui va se répéter pour la journée de mercredi.
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3: Kaolin vous propose cette semaine une série de reportages au cœur du musée d'art et d'histoire de Saint-Thierry-la-Perche. La structure est ouverte pour une nouvelle saison culturelle. Elle vous propose de découvrir ou de redécouvrir l'exposition Être arédien d'hier et d'aujourd'hui. Les équipes y explorent l'histoire du pays arédien, mais aussi celle de ses habitants. Dans ce premier épisode, nous nous intéressons au commencement avec Mathilde Imbert, la responsable du musée.
4: On est composé de trois niveaux, avec un premier niveau qui est dédié à l'accueil et principalement à la médiation, notamment avec la microfolie qui est un espace de musée numérique. C'est-à-dire qu'en fait, il n'y a pas d'objet comme au premier étage, mais c'est des images qui sont projetées en très haute définition et qui permettent de rentrer dans des œuvres qui viennent soit du Louvre, soit du musée d'Orsay, donc vraiment de collections internationales et surtout avec des chefs-d'œuvre, quoi. Alors non pas qu'on manque de chefs-d'œuvre ici, mais... Là, c'est des chefs-d'œuvre comme la Joconde, le radeau de la Méduse. Et la définition et la qualité d'image sont tellement impressionnantes qu'on a même une proposition en casque VR. Donc ça veut dire qu'on peut littéralement rentrer de manière complètement immersive dans les œuvres. Avec au premier étage un espace plutôt traditionnel avec le musée et ses objets et la première exposition qui s'appelle « Être arédien ».
3: Est-ce que vous pourriez nous présenter un petit peu cette exposition ?
4: Je vous propose de commencer par la première salle. L'idée d'être arédien, c'était de présenter l'histoire de Saint-Thierrier et je dirais même du territoire ou du pays de Saint-Thierrier, puisqu'on englobe aussi bien Saint-Thierrier in situ, mais aussi les territoires de la communauté de communes avec le Chalard. On a aussi Ségur-le-Château. Alors que j'oublie personne, on a Glandon, on a La Roche-l'Abeille, on a la Mèze aussi. Et Coussac-Bonneval. Et donc pour commencer, on a choisi de faire une première salle d'introduction qui parlait principalement de la géologie, parce qu'on s'est rendu compte que la richesse de la matière première du territoire était centrale pour l'implantation humaine au niveau du territoire. Donc c'est pour ça que dans cette première salle, vous avez un mix à la fois de cartes et d'objets qui vous permettent de vous situer dans l'espace, mais aussi de vous situer dans le temps, parce qu'on commence au paléolithique avec quelques petits outils, mais surtout à l'âge des métaux, qui est un âge d'or, j'allais dire, sans faire de mauvais jeu de mots, pour Saint-Thierrier, puisque avec l'exploitation de l'or, notamment dans les mines gauloises du Chalard, eh ben on se rend compte que les humains vont s'implanter au fur et à mesure, et puis vont se sédentariser.
3: Je vois qu'on a des... J'ai envie de dire des extraits de minéraux.
4: Des cailloux, on peut le dire.
3: Dans les vitrines. Est-ce que je peux vous demander comment vous avez pu vous les procurer ?
4: Oui, alors on a une collection qui est une collection qui appartient à la mairie, en fait, qui est issue de différentes collectes qui ont eu lieu pendant plusieurs siècles, j'allais dire, alors principalement le 20e. Mais en fait, c'est soit des fouilles, soit de généraux donateurs qui... ont donné leur collection à la ville. On a aussi effectivement notamment le service régional de l'archéologie qui fait des dépôts, donc ça veut dire que quand il y a des fouilles, typiquement sur le territoire, ils vont venir nous déposer les objets qu'ils ont découverts une fois qu'ils sont stabilisés et restaurés. Et on a des prêts, donc là c'est soit des musées, soit des collectionneurs qui, pour la séquence de l'exposition, nous font des prêts en particulier sur cette thématique.
3: Je vois aussi des petites représentations.
4: Là, on remonte un petit peu dans le temps, on arrive à l'âge des métaux, avec une drôle de maquette qui ressemble à une espèce de semi-sphère qui a été coupée. Ça ressemble en fait à un gros nan. Dans ce nan qu'on a ouvert, comme un Kinder Surprise, on a une petite coque noire qui cache en fait une céramique. En fait, il faut imaginer que cette maquette toute petite, elle doit avoir à peu près 20 cm de diamètre. Elle représente un très gros monticule de terre qui devait faire environ 20 mètres de diamètre. Donc c'est vraiment une toute petite miniaturisation. Et ce drôle de truc, encore un nom un peu barbare, s'appelle un tumulus. Et ce tumulus, en fait, est une sépulture qui conservait plusieurs sépultures à l'intérieur. Donc c'est un petit cimetière, en quelque sorte, à lui tout seul. Et toutes ces sépultures nous permettent, en archéologie, de reconstituer et de documenter toute l'époque du paléolithique jusqu'à la fin de l'âge des métaux, puisque chaque dépouille qui a été inhumée ou incinérée à l'intérieur de ce gros tumulus conserve des objets, donc des varures, des fibules, donc qui sont l'ancêtre du bouton, mais aussi de la céramique pour l'au-delà, c'est-à-dire que souvent on imagine qu'on part dans un ailleurs, donc il faut être équipé, alors on prend sa céramique et ses outils. On a aussi des outils, notamment des silex taillés qui remontent au paléolithique.
3: Donc ce qui est dans la vitrine à côté, c'est ce qu'on pouvait retrouver.
4: Tout à fait. Et alors, on a un lieu particulièrement intéressant, c'est ce qu'on appelle le Moissac, c'est un lieu dit, qui est juste à côté de Glandon. Donc, c'est dire que En fait, sur l'époque paléolithique, néolithique, âge des métaux et jusqu'à l'Antiquité, à Saint-Thierry, il ne se passe pas grand-chose. Par contre, tout autour, il se passe plein de trucs. Glandon, le Chalard, mais aussi plus au sud, du côté de Ségur.
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1: Bonjour, au programme de votre soirée télé de ce lundi 11 mai sur TF1, bref de la suite de la série avec Ken Kojandi, sur France 2, Meurtre au paradis, la saison 15 de la série, sur France 3, No Country for Old Men, film réalisé par les frères Cohen, à la frontière qui sépare le Texas du Mexique, les trafiquants de drogue ont depuis longtemps remplacé les voleurs de bétail, une camionnette abandonnée, cernée de cadavres et découverte. Sur W9, Le Jour d'après, film réalisé par Roland Emmerich, sur TMC, Bad Boy, film avec Martin Lawrence et Will Smith. Sur France 4, Team Jul, documentaire. Jul, véritable phénomène du rap, est devenu en quelques années le nouveau visage de Marseille, un enfant des quartiers populaires qui a bouleversé le rap français. Et puis sur France 5, Le Monde de Jamy, magazine présenté par Jamy Gourmaud sur le thème « Faut-il vraiment se mettre au sport ?» Natation, randonnée, football, cyclisme ou encore fitness, jamais les Français n'avaient fait autant de sport. Très belle soirée télé à tous.
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5: Bonsoir à tous. Sébastien Lecornu doit recevoir des spécialistes de l'épidémiologie à 19h30 à Matignon. Le Premier ministre enchaîne les rendez-vous aujourd'hui autour de la gestion de l'antivirus. Une réunion s'est déjà tenue cet après-midi à Matignon en présence des ministres de la Santé, de l'Intérieur et des Affaires étrangères. Un premier cas du virus respiratoire a été détecté sur le territoire. Une femme qui se trouvait à bord du bateau de croisière et dont l'état s'est dégradé la nuit dernière. Elle est actuellement en soins intensifs. Première journée de réquisitoire dans le procès de Nicolas Sarkozy ce lundi. Le parquet général a requis la condamnation de l'ancien chef de l'État pour association de malfaiteurs. Le parquet le considère comme l'instigateur de nombreuses rencontres avec des dignitaires du régime libyen en vue du financement illégal de sa campagne présidentielle en 2007. À Nice, au moins 2 morts et 3 blessés cet après-midi dans une fusillade. Le tireur se trouvait à bord d'un véhicule qui circulait dans le quartier des Moulins. On ignore encore les raisons de ce nouvel épisode de violence. Les établissements scolaires du quartier ont été confinés à la suite des tirs. Le projet de loi de lutte contre la fraude définitivement adopté aujourd'hui après un long parcours législatif, le Sénat a voté pour l'adoption du texte qui prévoit notamment une série de mesures destinées à renforcer les contrôles des particuliers et des entreprises pour limiter les fraudes. Selon l'exécutif, cette mesure pourrait rapporter jusqu'à 1,5 milliard d'euros. Un climat de plus en plus anxiogène et délétère. Dans son rapport annuel, SOS Homophobie annonce aujourd'hui une hausse significative des témoignages LGBT. Iphobie, qu'il s'agisse d'insultes, de menaces ou d'agressions physiques, des actes subis d'abord dans des lieux publics, en ligne et au sein de la famille. Et puis qui sera nommé meilleur joueur de la saison en Ligue 1. La cérémonie des trophées UNFP démarre à 19h45. Les joueurs du Paris Saint-Germain pourraient rafler de nombreuses distinctions. La belle saison lensoise pourrait aussi être récompensée. La cérémonie est retransmise en clair sur la plateforme Ligue 1+. Très bonne soirée à tous.
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8: Bonsoir à toutes et à tous et bienvenue sur l'antenne de Kaolin, la radio. Voici vos prévisions météo pour demain. Nous serons le mardi 12 mai. Le temps sera assez changeant, plus calme. Pas d'orage prévu pour la journée de demain, ni d'averse. Un ciel qui sera à moitié nuageux le matin. Pas de précipitations attendues. Et l'après-midi, de nombreux nuages vont faire leur retour, mais aussi quelques belles éclaircies qui feront de la résistance. Les températures attendues seront de l'ordre de 5 à 7 degrés le matin et de 16 à 17 degrés l'après-midi. Une tendance qui va se répéter pour la journée de mercredi.
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1: Dans votre rendez-vous jeux vidéo, le retour d'une console qui a profondément marqué son époque. C'est une console de jeu qui a connu un succès d'estime dans les années 90, la Neo Geo AES, une machine moins grand public que la Super Nintendo ou la Mega Drive, mais qui avait de sacrés arguments, puisqu'elle proposait des jeux directement issus des bornes d'arcade, une prouesse technique à l'époque, une prouesse qui avait un prix, environ 4000 francs la console, bien plus que ses concurrentes, ce qui l'a empêché de se vendre par palette, d'autant que les jeux étaient aussi très chers. Ceux qui avaient la console à l'époque, ou ceux qui n'ont jamais pu l'avoir, viennent de se voir offrir un très joli cadeau, le retour de la console dans une nouvelle version, la Neo Geo AES Plus, la même console qu'à l'époque, mais avec quelques modifications techniques pour la rendre compatible avec les télévisions modernes. Sur le papier, il s'agit de l'expérience d'antan, mais en mieux, avec même la possibilité de jouer avec son joystick de l'époque si on le souhaite. Les anciens jeux sont aussi compatibles, mais pour l'occasion, une sélection de 10 titres mythiques va ressortir, comme Metal Slug, Garou Mark of the Wolves ou encore The King of Fighters 2002, une console qui s'adresse avant tout aux nostalgiques. Lancement prévu de cette Neo Geo AES Plus le 12 novembre et le succès est déjà au rendez-vous. Les objectifs de vente pour cette année ont été pulvérisés en à peine 24 heures avec les précommandes. Les équipes s'activent pour revoir à la hausse les volumes de production, mais pas sûr qu'il y en ait pour tout le monde au pied du sapin.
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3: Le cinéma sur Kaolin, la radio, direction les salles obscures. Et voici les séances qui vous seront proposées en ce lundi 11 mai du côté du Cinébourse de Saint-Junien. Vous pourrez retrouver ce soir à 20h30 en version originale le film La Corde au Cou, mais également en version française le biopic Michael, sur lequel je vous propose de revenir tout de suite. Un film de Antoine Fuqua avec Jaafar Jackson, Coleman Domingo ou encore Nia Long. Le film raconte l'histoire de Michael Jackson au-delà de la musique, depuis la découverte d'un talent hors du commun en tant que leader des Jackson 5, jusqu'à l'artiste visionnaire dont l'ambition créative a alimenté une quête incessante pour devenir le plus grand artiste du monde.
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2: Direction maintenant le cinéma Arévi de Saint-Thirier pour vous parler des séances de ce lundi 11 mai. Elles commenceront à partir de 15h avec le film La Femme 2. Vous retrouverez également à 15h Michael. Ce soir, deux films vous seront proposés. La Fille de Combini en version originale sous-titrée à 21h ainsi que le film Juste une illusion. Un film sur lequel nous allons revenir tout de suite. Nous sommes en 1985. Vincent, bientôt 13 ans, vit en banlieue parisienne dans une famille de la classe moyenne entre un grand frère distant et des parents en conflit permanent. Alors qu'il n'est plus un enfant et qu'il n'est pas encore un adulte, nous allons partager ses questions et ses doutes sur l'identité, l'amitié, la famille, la religion, le désir et les premiers élans amoureux. Une comédie sur cette période de l'enfance où l'espoir de changer le monde n'était pas juste une illusion.
3: Informatisation de l'entreprise. J'écoute. Sandrine.
4: Oui.
3: Apparemment, c'est pour vous.
4: Allô ?
5: Non ! Raccroche le téléphone, je te balance par la fenêtre.
4: Je suis désolée.
5: Raccroche !
6: Mais Marie,
4: qui te balance. Non, mais on habite au premier, c'est pas très haut. Oh.
7: Bonsoir.
4: Salut, maman.
7: Qu'est-ce que tu fais?
4: Un ping-pong.
7: Je crois qu'au niveau parfum, on est pas mal, hein? Il s'appelle comment?
8: T'es à moi? Tu lui as dit?
9: Je vais papa aujourd'hui, il était tout seul au café.
10: Chômage, papa. Vous êtes chez coiffeur.
4: Ah, vous êtes observateur.
10: Bon, écoutez, Sandrine, permettez-moi que je me permette. Voilà, vous y allez en douceur. Voilà.
7: Oui, bon, monsieur Berger, je crois que ma femme a compris le principe.
4: C'est pas possible, c'est pas célèbre.
8: Non, c'est pas célèbre.
7: Dans la vie, il faut faire des choix.
4: C'est que moi, je suis pas vous.
7: Tu ne parles pas comme ça.
4: Je te parle comme je veux. Je n'aurai jamais ce job, je vais rester secrétaire toute ma vie, puis c'est tout.
7: Non !
11: Pourquoi on vit et après on meurt ?
4: T'as pas honte d'écouter mon porc, là ?
7: Vincent est avec une cote.

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2: Bonjour à tous. La chronique du jour est consacrée à une nouvelle convention. Le conseil départemental de Haute-Vienne s'est lié avec le Conservatoire des espaces naturels de Nouvelle-Aquitaine. Le but, renforcer leur collaboration pour protéger l'environnement tout en soutenant les projets départementaux. Pour Jean-Claude Leblois, il ne s'agit pas d'une nouvelle politique, mais de la continuité des actions du conseil.
3: C'est une reconnaissance du travail que l'on conduit depuis de nombreuses années. C'est une formalisation d'une démarche. Et c'est aussi la possibilité peut-être d'associer le conservatoire dans des actions, dans des projets, dans des dispositifs que l'on conduit pour mobiliser aussi de l'argent pour nous accompagner. Donc aujourd'hui, c'est pas le démarrage de quelque chose, c'est le prolongement avec cette

0: convention qui est signée aujourd'hui, donc reconnaissance, et qui donne envie d'aller un petit peu plus loin, notamment dans la gestion des espaces naturels sensibles.
1: Pour Jean-Michel Clément, président du Conservatoire des espaces naturels de Nouvelle-Aquitaine, il s'agit aussi de sensibiliser à l'environnement.
2: Il ne s'agit pas pour nous de mettre une nature sous cloche, parce que par définition, la médiation que nous devons faire n'existe plus. Donc il faut bien qu'il y ait des interlocuteurs en face à qui parler. Donc on ouvre, autant que faire se peut, nos espaces au grand public, dans le respect de la nature, parce qu'il y a des moments, par exemple, s'il y a des nidifications, il faut les respecter, mais après... On pourra voir effectivement les adultes et les oisillons, le cas échéant, sur les pièces d'eau. Et donc, oui, nous, si on veut atteindre nos objectifs, il faut faire connaître ce qu'on fait et surtout apprendre, communiquer et enseigner la nature.
1: Cette convention a trois objectifs pour Ludovic Géraudy, vice-président du conseil départemental en charge des investissements durables.
3: Le premier objectif, c'est de maintenir la biodiversité et de développer nos espaces naturels sensibles. Nous en avons 7 au niveau du département. Deuxième objectif, c'est de développer le pastoralisme sur ces espaces naturels sensibles, c'est-à-dire que l'entretien se fait par le biais d'animaux, d'ovins, de bovins, et donc nous avons un partenariat fort avec des éleveurs locaux. Et enfin, sur toute notre politique d'infrastructure, eh bien le conservatoire aide le département à identifier du foncier pour faire en sorte de compenser les travaux que nous pouvons faire, notamment pour développer tout l'aspect routier de notre département.
1: Jean-Claude Leblois détaille justement cette collaboration sur l'axe des chantiers routiers.
0: Les chantiers routiers aujourd'hui qui permettent le déplacement ou qui améliorent la sécurité des déplacements entraînent des travaux, et il y a bien entendu des obligations qu'on doit respecter, des mesures compensatoires. Lorsque on prend du foncier nature, il faut qu'on puisse le rendre par ailleurs, et on passe par le conservatoire pour nous trouver des solutions de compensation de ce que l'on fait comme chantier. Donc ça fonctionne très bien, et on travaille depuis de nombreuses années avec le conservatoire. On l'a fait pour la déviation d'Aix, où il y a eu des mesures compensatoires importantes.
1: Le deuxième grand axe concerne le pastoralisme. Virginie Blot, chargée de mission au Conservatoire des espaces naturels de Nouvelle-Aquitaine.
4: Le pastoralisme, c'est sur les milieux ouverts, donc ça va être des prairies, des landes, des milieux troubleux ouverts. La dynamique naturelle, sans aucune intervention humaine, sans animaux, tout milieu devient de la forêt chez nous. Donc on perd les espèces remarquables qui sont présentes dans ces milieux ouverts de landes, de tourbières, etc., de prairies. Donc en fait, le plus simple, c'est qu'il y ait des animaux qui viennent pâturer et qui mangent un peu tout, qui mangent les lignes qui pousseraient, et donc qui maintiennent le milieu ouvert. Et c'est en général, traditionnellement, comment étaient entretenus tous ces terrains-là, et comment même les landes ont été, entre guillemets, créées. C'est-à-dire qu'il y a une époque, il y avait moins d'humains, c'était que de la forêt. On a coupé les forêts, il y avait les animaux, donc il y a eu beaucoup de landes parce qu'il y avait le pastoralisme.
1: Le budget 2026 a déjà été décidé, Ludovic Géraudy.
3: Nous avons une enveloppe d'un peu plus de 41 000 euros pour l'année 2026, qui va nous permettre de développer des actions de médiation et de sensibilisation auprès des publics, de faire en sorte de promouvoir le pastoralisme auprès des éleveurs, notamment.
1: Le pastoralisme est déjà installé sur différents sites, comme le château de Chalucé. Des études sont en cours pour l'utiliser aussi au Mont Gargan. Pour le Graal, Lucie Alix Kaol.
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4: Dame, recherche emploi auxiliaire de vie pour entretien maison, repassage, ménage, course, assurer les déplacements, garde de nuit sur le secteur de Saint-Thierry-la-Perche et ses alentours. Autre offre d'emploi, le transport Sud-Limousin recherche un conducteur avec expérience exigée super lourd, plus formation à jour, poste à pourvoir début mai pour CDD de 6 mois, avec possibilité d'évolution en CDI, pas de découchage, rémunération en fonction de l'expérience. Si vous souhaitez avoir les coordonnées, n'hésitez pas à nous contacter, puis si vous désirez déposer votre annonce, kaolin-laradio.com. À bientôt.
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2: Dans l'actualité cette semaine, des voiliers cargo pour décarboner le transport maritime, un nouvel opérateur ferroviaire privé en Europe et le pari complètement fou d'un pays européen pour désengorger ses routes. La compagnie française Grain de Sel décarbone sa logistique avec ses deux voiliers cargo. La construction d'un troisième sera lancée début 2027 pour une mise à l'eau mi-2028. Il devrait être long de 110 mètres et être en capacité d'accueillir 200 conteneurs de 20 pieds. Objectif, réduire l'empreinte carbone de plus de 90% avec des émissions comprises entre 1 et 2 grammes de COD par tonne, transportées par kilomètre parcouru, soit 10 à 20 fois moins que la flotte actuelle des navires conventionnel. Un premier train pour le lancement commercial de GoVolta, un opérateur ferroviaire néerlandais privé qui loue les voies pour proposer ses propres wagons. Il assure un trajet entre Amsterdam et Berlin en 7 heures. Dans un premier temps, 3 allers-retours hebdomadaires sont assurés avant un passage au quotidien prévu dès cet été. GoVolta se présente comme l'EasyJet du rail. Sa vitesse est plafonnée à 160 km/h et permet donc de proposer des billets moins chers que ses concurrents. C'est une expérience unique en Europe. L'île de Malte possède l'une des densités de véhicules les plus élevées d'Europe et ses routes sont saturées. Le gouvernement a donc eu l'idée d'encourager les conducteurs à laisser leur véhicule contre la somme de 25 000 euros. Il faut remettre son permis aux autorités et s'engager à ne conduire aucun véhicule motorisé, que ce soit à Malte ou à l'étranger, pendant 5 ans.
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2: Bonsoir à tous, Sébastien Lecornu reçoit actuellement des spécialistes de l'épidémiologie à Matignon. Le Premier ministre poursuit la gestion de l'antivirus pour éviter toute propagation sur le territoire. Un premier cas a été déclaré, une Française qui était à bord du bateau de croisière. Elle est actuellement en soins intensifs, dans un état stable selon le Premier ministre. Sébastien Lecornu qui affirme sur X ce soir que 2 réunions par jour auront désormais lieu à Matignon pour suivre l'évolution de la situation. Nouvel épisode de violence à Nice. 2 personnes ont été tuées cet après-midi dans une fusillade qui a également fait 6 blessés, dont 3 graves. Les faits se sont déroulés dans le quartier sensible des Moulins vers 15h45. Les coups de feu ont été tirés depuis une voiture qui circulait. Le maire de Nice, Éric Ciotti, réclame une réaction à la hauteur en matière d'effectifs de police. Le Sénat adopte définitivement un texte renforçant l'accès aux soins palliatifs. Il s'agit de l'une des 2 propositions de loi de la réforme de la fin de vie portée par la députée Annie Vidal. Les débats seront cependant beaucoup plus agités sur la 2e proposition qui vise à créer un droit à l'aide à mourir auquel s'oppose une grande partie de la droite et du centre du Sénat. Texte examiné jusqu'à mercredi. Premier jour de réquisitoire au procès en appel du financement libyen de la campagne présidentielle de 2007 de Nicolas Sarkozy. Cet après-midi, l'avocat général a demandé que l'ancien chef de l'État soit reconnu coupable d'association de malfaiteurs. En première instance, Nicolas Sarkozy avait déjà été reconnu coupable et condamné à 5 ans de prison ferme. Le Festival de Cannes démarre demain. Pour cette 79e édition, 22 films sont en lice pour la Palme d'Or. Et demain soir, c'est le film hors compétition de Pierre Salvadori, La Vénus électrique, qui sera projeté en ouverture. Et puis un mot de tennis, Gaël Monfils invité pour Roland-Garros. La Fédération française de tennis a communiqué les invitations ce soir à 13 jours du tournoi. Le Français futur retraité sera bien de la partie. Le Suisse Stan Wawrinka a également reçu une invitation. Il avait remporté le Grand Chelem en 2015. Très bonne soirée à tous.
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2: Le Suisse Stan Wawrinka a également reçu une invitation. Il avait remporté le Grand Chelem en 2015. Très bonne soirée à tous.
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1: Bonjour, bienvenue à bord, caravane 134e, périple sur les chemins du jazz et des musiques improvisées, c'est parti. Aujourd'hui, ce sera un chemin unique et plus ou moins circulaire, ou disons en forme de spirale, puisque nous voyagerons au creux des micro-sillons à la faveur d'un forum initié par Jazzra sur la thématique vinyle et patrimoine musical, forum qui s'est tenu le 18 janvier dernier à Lyon. Jazzra, rappelons-le, c'est l'équivalent pour la région Rhône-Alpes-Auvergne de ce qu'est OxyJazz en Occitanie ou encore AJC au niveau national, c'est-à-dire une fédération, une plateforme animée par et pour les acteurs de la filière jazz, artistes et collectifs d'artistes, structures de diffusion, d'édition et de production ou encore d'enseignement et de formation. Une plateforme qui compte en l'occurrence plus de 250 adhérents et dont l'objet est de soutenir le développement et la structuration du jazz et des musiques improvisées en région, mais également d'imaginer des modes d'action fédérateurs tels que ces forums jazz, rencontres thématiques qui se déploient tout au long de l'année en différents lieux du territoire. Celui dont il est question aujourd'hui a donc eu lieu à la Bibliothèque municipale de Lyon-Pardieu le 18 janvier, orchestré par Pascal Buensoz, secrétaire général de Jazzra, et par Mathieu Ferrin, sociologue, car l'événement s'inscrit aussi dans une démarche de recherche et donnera lieu à une exposition itinérante qui sera accueillie notamment lors de la prochaine édition du festival Jazz à Vienne. Parmi les autres intervenants de ce forum, on trouve également Cyril Michaud, responsable du département musique à la Bibliothèque de Lyon, ainsi qu'une paire de Jean-Paul, l'avignonnais Ricard, fondateur de l'AJMI, et le viennois Boutelier, fondateur de Jazz à Vienne. Et c'est un troisième Jean-Paul, gambier, qui a collecté pour nous l'ensemble de ses interventions et témoignages. Reste à présent à poser délicatement l'aiguille sur le disque.
2: Ça y est !
3: Non !
2: Oh là, c'est une édition limitée !
3: C'est pas si grave que ça, calme-toi ! Voilà.
4: Bonjour à toutes et tous, merci pour votre présence, elle nous touche beaucoup.
1: Pascal Buensoz.
4: On est sur un pas de côté aujourd'hui, puisque notre cœur d'activité quand même repose sur le spectacle vivant, le soutien aux musiciens, le soutien aux jeunes artistes, des dispositifs comme des festivals dans des EHPAD, voilà, donc on est davantage sur une dimension discographique, c'est ce pas de côté. Et cette journée va se décomposer en deux temps. Ce matin, une conférence par quatre collectionneurs qui nous présenteront leurs pépites musicales. Donc nous avons beaucoup de plaisir à accueillir Jean-Paul Boutelier, Cyril Michaud, bien sûr. Et c'est le premier remerciement que nous pouvons faire, c'est d'être présent ici dans ce temple de l'archive et aussi de la musique à la Bibliothèque Pardieu. C'est pas pour rien si nous sommes ici. Jean-François Braun également, ici présent, et puis Laetitia Hernandez, qui voilà, nous présenteront leurs pépites musicales. Et puis, cet après-midi, entre collectionneurs, on creusera un petit peu le sujet des collections. L'idée, c'est en tout cas d'enregistrer tout cela. Et dans le cadre de ce projet et de sa dimension de recherche, qui vous sera présentée par Mathieu Ferrin, qui est justement sociologue et en charge de ce suivi de ce projet, et bien, nous enregistrerons tout cela, ces discussions, qui se retrouveront dans le cadre d'une revue à paraître en courant 2025.
5: Pascal Buensoz, bonjour.
6: Bonjour.
5: Et Mathieu Ferrin, bonjour.
7: Bonjour Jean-Paul.
5: Ma première question, c'est comment vous est venue l'idée d'envisager que le vinyle pouvait avoir un rôle dans l'évolution du jazz dans votre région, la région Auvergne-Rhône-Alpes?
6: Il y a un engouement pour l'objet vinyle depuis quelques temps. Il y a un renouveau. Il se voit chez nos disquaires de grandes métropoles, je pense forcément à Lyon. Et puis, on le voit aussi avec l'activité de diffusion du jazz. Et je pense à grand nombre de festivals, de salles de musique actuelles qui ont beaucoup recours au phénomène du DJ dans leur programmation. Ça peut être en before d'une soirée, ça peut être en after d'une soirée. Mais en tout cas, on sait que le jazz a aussi une histoire particulière avec la diffusion de cette musique à travers cet objet, dans le cadre aussi de ces événements. Et l'envie, en fait, mis bout à bout, tout cela, c'est vrai que ça fait un certain temps qu'on avait en tête cette envie d'aller sur la dimension du patrimoine, sans peut-être vraiment savoir par quel bout le prendre. On avait tenté une première fois d'avoir un modeste financement de la part de l'État et de la région pour nous permettre d'entamer cette réflexion sur la dimension patrimoniale, mais pour le coup vraiment élargie à l'ensemble des acteurs du jazz de notre région. On a eu un refus par rapport à ce premier dossier qui a été posé, mais il nous a vraiment permis de resserrer le champ aussi de l'étude et de nous concentrer sur l'objet vinyle. Alors j'en profite pour bien sûr remercier, elle n'est pas avec nous aujourd'hui, mais elle est avec nous de cœur, c'est Amélie Claude qui a aussi beaucoup suivi l'élaboration de ce chantier-là. C'est elle aussi qui a mis en œuvre aussi la pensée, la philosophie, le comité scientifique. Et dans ce comité scientifique, eh bien, il faut toujours un patron. Et on retrouve Mathieu Ferrin qui est à côté de moi et je vais lui laisser la parole.
7: Merci Pascal. Alors pour compléter ce qui vient d'être dit, plus qu'une réflexion autour des dynamiques patrimoniales, c'est aussi toute une réflexion autour du processus de patrimonialisation. C'est-à-dire effectivement aborder des dynamiques qui s'inscrivent dans le temps. Une adresse qui est portée par ailleurs, une attention particulière à un public qui n'est pas forcément identifié dans les lieux consacrés à ces musiques et pour lequel il y a un réel intérêt pour cet objet et qui offre une entrée assez inédite dans la manière d'aborder cet objet, j'allais dire ces objets. Derrière le disque vinyle, c'est aussi tout un écosystème qui est derrière. Au-delà de la question de la diffusion, c'est la question des lieux d'enregistrement, des producteurs qui ont ou qui sont derrière ces enregistrements, des pratiques aussi pirates. On parle aujourd'hui de téléchargement, mais si on parcourt aussi l'histoire des festivals et donc la question des enregistrements qui ont été posés, c'est des enregistrements aussi, on va dire, clandestins ou souterrains qui nous intéressent. Bref, c'est abordé à travers, j'allais dire, un micro-sillon pour prendre une métaphore, un objet qui semble très resserré au disque vinyle mais qui a à nous raconter une partie de nos identités, de nos rapports aussi aux pratiques culturelles, aux pratiques de sortie et donc aussi des questions sociologiques, le lien qui se crée entre des festivaliers dans un écosystème régional très dynamique en région Auvergne-Rhône-Alpes mais par ailleurs qui a des multiples ramifications avec des régions voisines si on reste sur le territoire français mais au-delà puisque la particularité de sa région c'est qu'elle est aussi connectée à la Suisse, à l'Italie, à l'Allemagne qui est pas trop loin et qui pose un certain nombre de questions qui traversent les territoires.
8: Vous avez un disque ?
9: Oui. Qu'est-ce que vous voulez ? Du Bach ?

0: Le volet recherche, Pascal, je n'ai pas forcément rentré dedans.
1: Mathieu Ferrin.
0: Peut-être juste rappeler, remercier aussi Jazzrap pour l'investissement qui est porté sur ce projet. On est sur une démarche dite exploratoire, c'est-à-dire qu'on avance en même temps que vous sur le recueil de données, d'informations, qu'on recoupe au fur et à mesure, et à l'instar de la cartographie qui vous a été présentée par Pascal, c'est un travail qui se fait en marchant. Donc on ne sera pas là et peut-être pas amené directement à apporter des réponses, mais plutôt d'aller vous interroger et de vous poser des questions. L'un des enjeux de cet après-midi, c'est de comprendre, au-delà de la motivation qui vous a amené à collecter ces disques, comment vous les avez collectés, comment cette collection a pu évoluer, comment s'est organisé le stockage, les lieux de ces stockages, comment conserver aujourd'hui ces disques, et quels enjeux se posent pour vous aujourd'hui et demain en termes de conservation, voire d'outils, de ressources qui seraient adressées à la ou aux générations qui suivront. Une série de questions renouvelées au passage. Je remercie deux Jean-Paul qui sont présents avec nous, Jean-Paul Ricard et Jean-Paul Gambier, avec qui on a déjà pu se poser un certain nombre de questions similaires en région Occitanie, en région Sud-PACA. On voit bien à travers, au-delà de la présentation cartographique de la région Auvergne-Rhône-Alpes, que ces questions, elles traversent les territoires et par ailleurs le territoire français.
2: Vous aimez la musique, Antoine ?
3: Oui, monsieur.

0: Alors cette démarche, elle est portée par la structure qui s'appelle JASRA, le réseau professionnel jazz en région Auvergne-Rhône-Alpes. Est-ce qu'il est possible de décrire les différentes étapes de la démarche? J'imagine qu'il y a l'identification, les échanges avec les acteurs, l'analyse des résultats des échanges, etc., etc. On en est où et ça va durer combien de temps et ça va se décliner comment, avec quel temps de restitution finalement?
1: Alors déjà, ce qui a salué, avant de répondre plus clairement à cette question,
2: Mathieu Ferrin,
1: c'est la démarche du collectif JASRA qui, je dirais, approche ces questions par le bas et en prenant au sérieux l'exercice du côté de l'adresse qui est destinée au public, qui n'est pas toujours une réflexion qui est à l'œuvre dans ces écosystèmes où ces réflexions, elles pourraient être très resserrées à l'écosystème, aux acteurs professionnels. Là, la volonté, elle est vraiment d'aller chercher un public qui est pas attendu et de construire le travail en marchant. C'est-à-dire que plus que d'attendre des réponses, c'est d'aller amener des questions, des questionnements et s'appuyer sur une méthodologie, on va dire, par étapes, où l'idée a été dans un premier temps de recueillir à travers une cartographie un certain nombre de réponses à des questions qui étaient formulées auprès des enquêtés. Dans un second temps, c'est ce qui nous attend cet après-midi, un temps d'échange plus qualitatif avec ces collectionneurs et collectionneuses, qui au passage n'est loin d'être une évidence pour ses propres collectionneurs qui ne se définissent pas comme collectionneurs ou collectionneuses. Donc on travaille là aussi sur des terminologies à retravailler, à questionner avec des glissements sémantiques qui ont beaucoup d'importance. La notion même de collection de disques vinyle jazz, elle frotte rien qu'à travers la pratique musicale et artistique, le jazz ayant de multiples ramifications avec d'autres esthétiques musicales à travers le temps. On le voit ô combien dans les réponses qui nous sont apportées qu'il n'est pas toujours évident de positionner les pratiques et les questions du point de vue de l'esthétique purement musicale. Et troisième temps qui nous attendra, ça sera de rentrer dans l'antre du collectionneur, c'est-à-dire la caverne d'Ali Baba, de découvrir les pépites.
3: Donc je m'appelle Jean-Paul Ricard. Alors moi, je dois dire que la collectionnite a commencé très très tôt. Il se trouve que j'ai eu la chance d'assister très jeune à des concerts à Antibes-Juan-les-Pins. J'ai entendu Gillespie, Miles Davis, Ray Charles, Duke Ellington, enfin tous ces gens-là à la grande époque du festival. Mais il se trouve que du fin fond de Mont-Vaucluse, c'était plus difficile d'entendre des concerts. Il n'y avait rien qui se passait à Avignon à l'époque. La seule façon que j'avais d'en continuer d'écouter cette musique, c'était de me procurer des enregistrements. Alors, par chance, j'étais pensionnaire au lycée Mistral d'Avignon à l'époque. Et à l'époque, la sortie, le jour où on n'avait pas classe, c'était le jeudi. Donc, le jeudi, je sortais en ville et je passais mon après-midi à fouiner, parce qu'il y avait des disquaires encore à l'époque. Et je me rappelle que le premier 30 cm que j'ai acheté, c'était justement Dizzy on the French Riviera, qui correspondait à peu près à ce que j'avais entendu la première fois que je suis allé à un concert. Donc, partant de là, j'ai continué régulièrement à acheter. Alors, il y avait aussi un grand magasin, une grande surface, les Nouvelles Galeries, qui était rue de la République, où on trouvait énormément de 45 tours d'une collection qui s'appelait Savoy. C'était Musidisc qui reprenait le catalogue Savoy sous forme de 45 tours, qui était vendu très très peu cher à un très bref prix. Donc là, je crois que j'ai acheté tout ce qu'il trouvait. Je ne connaissais pas, mais je voulais découvrir, je voulais en savoir plus. Donc j'ai acheté du Lester Young, du Coleman Hawkins, du Harold Garner, tout ce que proposait ce catalogue-là. Donc voilà comment ça a commencé. Le problème, c'est que je n'ai jamais pu m'arrêter et que maintenant, bon, j'ai une maison qui déborde de partout, de vinyle, et que je continue d'aller dans les bourses aux disques, toutes ces choses-là, et de revenir chaque fois avec une dizaine de vinyles nouveaux. Voilà.

0: Pascal Buensoz, où en est-on de ce recensement aujourd'hui, 18 janvier 2025 ?
1: Alors, ce recensement, il est somme toute modeste. On a eu un retour d'une 70aine de répondants par rapport à un questionnaire qu'on leur a envoyé. Tu pensais, Mathieu, d'ailleurs, que c'était tu disais que c'était un bon score. Tu étais assez surpris. Moi, j'aimerais qu'on ait au moins 3-4 fois plus, mais on n'a vraiment pas joué le jeu encore de transmettre vraiment ce sujet aussi, notamment à tous les disquaires qu'on a dans la région. Donc, en tout cas, c'est une première base. Mais quand on lit les premiers résultats, on s'aperçoit que dans les collections, 46% possèdent plus de 1000 vinyles chez eux. Nous avons entre 23% qui en ont entre 150 et 500, 20% qui en ont entre 50 et 150. Comme quoi, finalement, le quantitatif ne fait pas le collectionneur. Un jeune d'une trentaine d'années peut se considérer comme tel, alors qu'il en a une cinquantaine à la maison, mais il est passionné par l'objet, il commence cette démarche et il a en tout cas visiblement eu envie de se revendiquer comme collectionneur.
2: Are all these records?
3: Yeah, I've got about 1578 at this point. I've tried to pare down my collection to just the essential.
1: Les collectionneurs et les collectionneuses classent leurs enregistrements principalement par genre, puis par artiste, par ordre alphabétique. Certains ne les classent pas. Peu les classent par année, mais il y en a, et c'est remarquable.
4: C'est toi qui as tripoté les disques?
2: Oui, alors?
4: Je croyais t'avoir expliqué comment je les range.
2: Oui, tu m'as dit qu'il fallait les classer par ordre alphabétique.
4: Et quoi encore ?
2: Tu fais un classement alphabétique et aussi selon les années de publication.
4: Et quoi encore ? Alors ?
2: Je sais pas.
4: Tu ne sais pas ? Eh bien, laisse-moi t'aider, ok ? J'ai trouvé mon James Brown là, classé avec les J. Il devrait être avec les B. Est-ce que tu sais ce que c'est que l'ordre alphabétique ? Et en plus, il est dans le rock'n'roll, au lieu du rhythm and blues. Non, mais c'est insensé, c'est dingue, non?
2: Écoute, c'est trop compliqué, tous ces classements. À chaque fois que je me passe un disque, il y a toute une procédure à suivre. C'est de la musique pour moi, c'est tout.
4: C'est trop compliqué de classer mes disques par catégorie. Écoute, enfin, tu mettrais pas Charlie Parker avec les Rolling Stones tout de même, hein?
2: Non, c'est rien. C'est qui, Charlie Parker?
4: Mais c'est du jazz, mais c'est le plus grand de tous les saxophonistes de jazz, enfin
2: chérie,
4: merde!
2: Pourquoi tu te mets dans des états pareils? Ce n'est que de la musique. Il n'y a vraiment pas de quoi hurler.
4: Si, si, c'est grave, c'est très important pour moi.
5: J'ai rencontré quelqu'un qui avait l'habitude de classer ses disques en solo, duo, trio.
1: Par forme.
5: Ça ne fait pas partie des modalités qui ont été retenues, mais ça existe.
1: Eh bien, en fait, en partie, parce que, pour avoir échangé avec Jean-Paul Boutelier, il sort les big bands de son classement. Il y a quand même une étagère de big bands. Bien sûr, sans étonnement, les collectionneurs préfèrent les achats d'occasion à 60%. Que font-ils de ces disques, ces collectionneurs? Eh bien, ils les conservent à 95%, ils les revendent à 18% et ils les offrent pour 13%. Bon, comme le disait Mathieu, l'esthétique est très très large dans cette grande famille que j'aime bien nommer moi d'influence jazz, incluant évidemment eh bien, tous les courants qui en découlent, l'afro-funk. On pense à toutes les musiques aujourd'hui traditionnelles et du monde, africaines, colombiennes, salsa, bossa, etc. Et bien évidemment, le hip-hop qui est une très grande famille aujourd'hui intimement liée à l'objet vinyle.

0: Évidemment, l'intérêt des pochettes est déterminant. On le voit avec 88% des collectionneurs qui prêtent une attention très forte à l'objet visuel.
1: Moi, je ne suis pas réellement collectionneur de vinyle.
2: Jean-Paul Boutelier, fondateur de Jazz à Vienne.
1: Moi, ce qui m'intéressait, c'est de collectionner la musique de jazz. Ce qui m'intéressait dans le vinyle, c'est les pochettes. Parce que les pochettes, ça faisait rêver. Les Blue Note, c'était extraordinaire avec les photos ou avec le graphisme de... J'ai oublié son prénom, de Reid, qui était graphiste chez Blue Note, qui avait horreur du jazz. Hein, on le payait en partie avec des disques de jazz qu'il allait immédiatement vendre à droite ou à gauche. Mais les photos d'Alfred Lion sur les pochettes de disques, il y avait quelque chose qui faisait rêver. Par la suite, et je continue à le faire d'ailleurs, c'est plutôt le retrouver certaines pochettes qui étaient assez extraordinaires. Les pépites que je vous ai amenées, c'est plus des pépites pour les pochettes. J'ai notamment il y a une réédition de toutes les pochettes en jazz qui ont été faites par Andy Warhol. Donc Andy Warhol avait travaillé pour le jazz en grande partie pour Blue Note, donc il a fait des pochettes pour Kenny Burrell ou quelques autres musiciens. Il a fait aussi des pochettes pour un disque de Count Basie, c'est assez étonnant, qui était édité chez MGM à l'époque. Andy Warhol était surtout connu pour des pochettes en pop music, mais il a fait quelques pochettes qui sont d'ailleurs, ça sort un peu de l'univers Andy Warhol habituel, mais moi ça me faisait rêver d'avoir ce genre de choses. Et puis il y a d'autres pochettes, notamment Contemporary faisait des pochettes assez extraordinaires, pleines d'humour souvent, qui faisaient connaître le jazz West Coast. Moi le jazz West Coast, je l'ai presque abordé grâce aux pochettes de Contemporary, et puis il y avait d'autres formats de pochettes qui étaient faites surtout avec des musiciens de la côte ouest, où il y avait de l'humour, il y avait une recherche, c'était pas de la BD hein, il y avait autre chose, ça faisait rêver. Alors la pochette était intéressante bien sûr pour le côté face, mais c'était aussi intéressant parce que on avait beaucoup de renseignements, les textes, il y avait quand même des très bons journalistes qui faisaient des textes de pochettes, il y avait des renseignements discographiques qui malheureusement ont disparu souvent dans les éditions et surtout dans les rééditions en CD, et c'est un petit peu dommage. Voilà.

0: Bon. Et choisis un disque. Allez, n'importe lequel. Allez, vas-y. Bon, ok. Quelle est la face A?
1: Good Golim, Miss Molly.
0: Bon. Demande-moi maintenant ce qu'il y a sur l'autre face.
1: Pourquoi?
0: Allez, fais-le. Tu n'as qu'à me demander la face B de ce disque, ok?
1: Quelle est la face B de ce disque?
0: Hey, hey, hey, hey, 1958, disque produit par RCA.
2: Et quelles informations cherchent-ils ces collectionneurs? Évidemment, les labels, les versions, les enregistrements et les line-up. On reste quand même dans le jazz et évidemment, les line-up sont toujours intéressants parce que c'est ce qui est recherché aussi, le choix du casting et du projet et de certains des musiciens du projet, pas forcément d'ailleurs les leaders, mais aussi souvent les accompagnateurs.
3: Quintet de Miles Davis avec le jeune Tony Williams à la batterie. Il a 17 ans. Avec Ron Carter à la contrebasse. Ron Carter. Avec Herbie Hancock au piano. George Coleman au saxophone ténor. Et Miles Davis.
4: J'achetais des disques pour découvrir les musiciens que je ne connaissais pas.
5: Jean-Paul Ricard, fondateur de la Jume.
4: Ça me paraissait être la meilleure formule. Au fil du temps, il y en avait forcément que j'aimais beaucoup. Donc, j'ai essayé de trouver d'autres enregistrements du même musicien. Et à chaque fois qu'on tombait sur un musicien, un album nouveau, ce qui me passionnait dans le jazz, c'est que derrière le leader, il y avait toujours des accompagnateurs où on se disait, tiens, mais attends, ce pianiste-là qui joue derrière, je ne le connaissais pas, mais qu'est-ce qu'il joue bien ? Donc, je commençais à noter le nom du pianiste et par ricochet à m'intéresser donc aux musiciens sideman de la séance. On se rend compte que progressivement, c'est expansionniste, quoi.
0: Là, tu vois, toi, tu me poses jamais les questions, tu me demandes jamais ce qu'il y a sur la face B des disques.
1: Mais parce que j'en ai rien à foutre, Shrevi, qu'est-ce que ça peut faire, la face B, ça n'intéresse personne.
0: Moi, oui, chacun de mes disques représente quelque chose. Le label, le producteur, l'année où il a été pressé, et qui s'inspire du style de qui copie, qui innove, mais tu comprends pas ça? Quand j'écoute mes disques, il me ramène à une certaine époque de mon existence, c'est tout. Alors n'y touche plus, ok? Jamais!
4: À une époque, j'étais très ami avec Charlie Haddon.
5: Jean-Paul Ricard.
4: Charlie Haddon vient à la maison pour faire des copies de ses concerts l'année où il était invité d'honneur à Montréal. Donc, il voulait faire des copies cassettes pour envoyer à Jean-Philippe Allard pour se faire éditer. Donc, on a passé 2 jours à la maison à copier. Et lui, son jeu, c'était de me dire, voilà, telle année, je me souviens d'avoir enregistré un disque avec Tartampion ou avec X ou Y. Je disais, oui, je sais. Pendant 2 jours, il a essayé de me piéger sur un disque où il jouait que je n'aurais pas eu. Il n'a pas réussi à me coincer. Ça, j'en étais assez fier.
2: La passion, elle se partage.
5: Pascal Buensoz.
2: Elle se partage entre amis à 76%. Elle se partage également en famille à 43%. Elle se partage aussi, évidemment, avec le conjoint ou le pauvre ou la pauvre, avec des collègues de travail à 20%. Aussi avec des adhérents d'associations, entre enseignants, il y en a qui ne les partagent pas. Ça, c'est important comme données. Ils sont 8,7% à ne pas partager cette passion et la garder chasse gardée.
0: Le premier soir où je t'ai rencontré, à la boum de la sœur de John, c'était en juin 1955. Et il jouait End That Shame au moment où je suis entré dans le salon.
6: Et Judy Garland?
7: Judy Garland? Non plus.
6: Vous avez un disque à la guitare par Romeo... comment il s'appelle? Raphaël Romero.
7: Raphaël Romero. Je veux voir.
8: Raphaël Romero à la guitare.
7: Dans les bacs, dans le fond.
2: Où se procurent-ils ces disques, ces collectionneurs? Eh bien, ils se les procurent à 85% d'entre eux chez les disquaires. Ils se les procurent dans les vides-greniers, dans les marchés, pour 63% d'entre eux, et 59% sur le web. Dans une moindre mesure, via des ventes éphémères, à 23%, et à 14% dans des réseaux de collectionneurs.
4: Quand j'ai débuté, j'étais encore étudiant. Je dois avouer que mes capacités boursières étaient relativement limitées. Il se trouve que j'ai eu de la chance. Quand je fais mes études à Aix-en-Provence, j'étais pion au lycée Vauvenargue et il y avait sur Aix-en-Provence un soldeur déjà à l'époque de disques, je me rappelle, Tonio, un Italien avec qui j'avais sympathisé et qui recevait des colis entiers de vinyle venus des États-Unis. Il m'appelait dès qu'il y avait un arrivage, j'allais l'aider à déballer et je mettais de côté tout ce que je connaissais pas. Et Dieu sait qu'à l'époque, je ne connaissais pas grand-chose. Donc je repartais avec des piles de Prestige, de Blue Note, même des Impulse. Je me rappelle avoir trouvé d'occasion les Coltrane, les McCoy Tyner et toutes ces choses-là. Après, j'ai animé une émission radio à l'époque sur Radio France Vaucluse pendant une douzaine d'années. Donc là, j'ai été alimenté parce que c'était l'époque où on recevait encore les vinyles. Mais tout à côté, je continuais d'en acheter. Après, ayant fondé l'AJMI, en 1978, j'avais effectivement toutes les cassettes qui arrivaient, mais encore des vinyles, des disques du workshop.

0: on se rend compte qu'on a vraiment les 15-24, les 25-34, etc., jusqu'au plus de 75 ans. Et vraiment, on se partage le gâteau avec une 15-20aine de pourcents sur chaque tranche d'âge d'une dizaine d'années. On se rend compte aussi que la dimension de la ruralité, elle est très présente chez ces collectionneurs. C'est vraiment pas du tout le cas d'avoir 90% de collectionneurs lyonnais ou grenoblois ou dans des très grandes villes. Ils sont, on se le rend compte, beaucoup en ruralité, notamment en Auvergne. Et c'est pas si étonnant d'ailleurs, parce que quand on connaît aussi ce territoire de l'Auvergne, on sait qu'il a une appétence avec tout ce qui est bien antiquaire. On en retrouve dans beaucoup de villages. Ce n'est pas très étonnant. Et puis il faut avoir aussi de la place quand même pour les stocker. On sait souvent que dans une maison, il y en a plus qu'en appartement.
1: Alors j'ai deux anecdotes marrantes à raconter. Il y a une fois,
2: Jean-Paul Ricard,
1: j'étais une maison au bord de la Sorgue, et cette année-là, la Sorgue a choisi de sortir de son lit. Donc il se trouve que mes disques étaient par terre pour une part, et que j'ai appelé les pompiers pour me donner un coup de main, et il a fallu tout monter à l'étage. Alors les bouquins, tout ce qui traînait au sol, et j'ai eu ce commentaire fantastique du commandant des pompiers lorsqu'on a eu terminé de tout monter: la culture, c'est lourd. Et mon dernier déménagement, tous les copains qui m'ont aidé à transporter ma collection d'une maison à l'autre m'ont dit: c'est la dernière fois. À un moment donné, dans la fameuse maison au bord de la Sorgue, j'avais demandé au menuisier du coin de me construire des étagères qui couvraient tous les murs. Quand j'ai déménagé, j'ai réussi à transférer les étagères, et dans la maison où je suis actuellement, j'ai une pièce consacrée à l'écoute de la musique. Donc les quatre murs sont couverts et de vinyle et de CD. Mais c'est insuffisant. Donc ça continue dans le couloir. Hein, il y a un grand couloir. Puis il y en a une partie dans ma chambre. Puis il y a une chambre d'amis de l'autre côté. Les armoires sont pleines. Et maintenant, j'en suis à descendre au garage et à continuer. Tout ça en gardant le classement alphabétique.
3: Je vois que tu es en train de reclasser tous mes disques. Tu les classes par ordre chronologique ?
4: Non.
3: Pas alphabétique, en tout cas ?
4: Non plus.
3: Dans quel ordre ?
4: Autobiographique.
3: Non, tu te fous de moi, là.
4: Ouais, je t'assure. Si je veux trouver la chanson Landslide de Fleetwood Mac, il faut que je me rappelle que je pensais sincèrement l'offrir à une fille à l'automne 83, mais que je lui ai pas offert pour des raisons personnelles.
2: Vous écoutez le magazine Caravane, aujourd'hui numéro spécial autour du vinyle, des collections de vinyle et des collectionneurs de vinyle, à l'occasion du forum organisé en janvier dernier à Lyon par l'association Jazzra. Pascal Buensoz et Mathieu Ferrin nous en dévoilent les tenants et aboutissants, au milieu des souvenirs égrenés de Jean-Paul Ricard, fondateur de l'AJMI à Avignon, et c'est à présent Cyril Michaud que l'on écoute.
5: Je suis Cyril Michaud, je suis responsable du département musique ici à la bibliothèque municipale de Lyon. Je suis certes collectionneur à titre personnel, mais là j'interviens plutôt à titre professionnel pour parler de la collection de vinyle et de 78 tours conservés par la bibliothèque de Lyon, puisque la bibliothèque de Lyon dispose d'une collection de 100 000 vinyles et 78 tours. Il y a aussi cette collection que nous on a décidé de constituer, qui est une sorte de mémoire en fait de la création musicale à Lyon, qui elle est encore en progression, et c'est à peu près 500 références nouvelles par an.
6: De ce que vous pouvez savoir, est-ce que les autres structures du même type que la vôtre dans d'autres villes, dans d'autres métropoles, ont la même politique d'accueil de ce type de don à la disparition d'une personne physique ou d'une personne morale ?
5: Alors c'est très différent selon les collectivités, parce que nous en fait on dépend d'une municipalité. Alors évidemment il y a la Bibliothèque Nationale de France qui a une collection énorme qu'elle a récupérée par le biais du dépôt légal. Mais sinon il y a peu de bibliothèques municipales qui ont cette politique de conservation. Il y a Nice qui conserve aussi pas mal de pièces, mais en fait on a plutôt l'exemple de bibliothèques qui se sont débarrassées de leur fonds de vinyle au passage au CD que des bibliothèques qui les ont conservées, hein, malheureusement. Alors après il peut y avoir des collections aussi un peu particulières, comme celle de Villefranche de Rouergue avec la collection Hugues Panassier, puisque là du coup c'est la deuxième collection de jazz dans les bibliothèques françaises, dans une collectivité qui est une petite collectivité. Donc parfois il peut y avoir des dons un peu exceptionnels qui font que dans une bibliothèque elle acquiert ce côté patrimonial qui n'est pas sa vocation première. La bibliothèque de Lyon, elle a toujours eu ses deux vocations. C'était une bibliothèque de près, donc de proximité, qui est destinée vraiment à prêter des documents.

0: techniquement, mais aussi cet aspect de conservation.
1: On a pu avoir sur une première partie de présentation
2: Mathieu Ferrin.
1: Écouter donc Cyril Michaud qui nous accueille à la bibliothèque municipale de la Part-Dieu, nous raconter entre autres tout le travail de collectage, d'archivage de ces disques vinyles qui ont été par ailleurs pour la plupart donnés, stockés à la bibliothèque et actuellement conservés. C'est une réflexion qui est entière et qui va nous occuper cet après-midi aussi, la question de la conservation, puisque derrière le stockage, c'est aussi garder en vie ces supports qui restent fragiles, des objets certes de collection mais très fragiles. Suivi d'une intervention donc de Laetitia Hernandez, donc DJet, qui a pu évoquer ô combien le disque vinyle faisait partie de son quotidien et la relation qui s'était créée aussi de manière inversée, j'allais dire, d'un point de vue sociologique avec son papa, c'est-à-dire qu'elle a découvert à l'âge de 30 ans que son papa était également un fort amateur de disque vinyle. S'interroger sur ces dynamiques patrimoniales, c'est à nouveau les regarder autrement que d'accoutumé, c'est-à-dire vraiment d'inverser la logique habituelle. Lorsqu'on pose la question du patrimoine, souvent on part d'une génération vers une autre. Pour moi, elle est toujours abstraite à définir, cette question de génération. On voit bien là, à travers la pratique de Laetitia, qu'elle inverse les manières habituelles de regarder la question du patrimoine. Et puis, l'intervention de Jean-François Braun, qui a pu rappeler aussi ô combien le disque, c'était rappelé par Pascal en introduction, accompagne la profession et a accompagné la professionnalisation d'individus dans ce qu'a été la découverte de ces musiques et leurs multiples ramifications. Et puis bien entendu, dernière participation importante ce matin de Jean-Paul Boutelier, l'un des fondateurs de Jazz à Vienne, pour qui, je dirais, la question au-delà même du festival a participé pour lui à déplacer les territoires. En s'en rendant, il disait fréquemment à Genève, aller découvrir des pépites et des choses un peu plus cachées.
3: J'adore celui-là.
4: Vous l'avez déjà écouté en 33 tours? Vous devriez l'écouter en vinyle, c'est vraiment mieux. On l'a ici.
3: Ah ouais?
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6: J'avais choisi aujourd'hui de venir exclusivement avec des 25 cm. Le 25 cm est un format que j'aime beaucoup et qui est quand même historiquement important, puisque c'est les premiers LP entre 1951 et 1954 étaient des 25 cm. Ce n'est qu'ensuite qu'est apparu le 30 cm. Très souvent, Blue Note, par exemple, avait déjà publié en 25 cm des trucs. Lorsqu'ils ont sorti leur 30 cm, ils ont accouplé sur une face ou sur les deux faces de 25 cm. Tout a été repris de cette façon-là. Là, j'ai vraiment des trésors. Hein. Les premiers prestiges qui ont été édités, bon, j'ai les Miles Davis, les premiers Miles Davis, les premiers Lenny Tristano, l'Iconitz sur Prestige. J'ai la première édition de Birth of the Cool sur Capitol, mais en 25 cm. Il y a le fameux Prestige de Sloot Sims, je crois que je l'ai amené, où pour la première fois, ils ont enregistré un morceau de plus de 10 minutes. Pendant la séance, on devait théoriquement lui faire signe lorsque c'était terminé, il fallait qu'il arrête son solo. On a oublié de lui faire signe, donc il a improvisé pendant 10 minutes, et ça fait une face de 25 cm.
2: Pascal Buenzos, une des prochaines étapes, c'est de rentrer dans les cavernes à la découverte des collections, puisqu'on a parlé beaucoup des collectionneurs, mais il y a un petit différentiel entre les collections et les collectionneurs. Est-ce qu'il n'y a pas quelque chose de l'ordre de l'intime que vous allez découvrir, défricher en allant chez ces collectionneurs qui n'accueillent pas forcément du public? On le voyait dans les statistiques. Et est-ce que vous allez inviter vos adhérents à découvrir ces antres un peu comme ils l'ont fait pour la plupart d'entre eux avec les amis? Est-ce que ce public que vous avez, il va pouvoir en profiter et de quelle manière ?
7: Tout est dit, c'est-à-dire qu'en effet, on ne va pas inviter nos 250 adhérents ni le public à aller chez les collectionneueurs. Je pense qu'ils ne le prendraient pas forcément bien, et puis il faudrait pas mal de bouteilles de cognac, de whisky ou de rhum pour pouvoir accueillir toutes ces personnes, ou du Genépi en Savoie. Mais en tout cas, voilà, c'est le but, en effet, c'est de collecter, en tout cas d'entamer un petit périple dans notre région et un petit peu au-delà, puisque on devrait aller normalement jusqu'aux portes d'Avignon pour découvrir l'un des plus emblématiques de France, qui est Jean-Paul Ricard. Mais en effet, le but, c'est aussi bien voilà, de pousser la porte d'entrée et de nous faire accueillir et puis de nous faire recevoir et de les creuser la collection un peu plus précisément. Et puis surtout, ce qui est autour de cette collection, l'environnement, le cadre, la lumière, comment tout cela est vécu, les objets aussi qui gravitent autour du vinyle.
8: 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America was named after an Italian explorer, not after an Indian king. 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
6: J'ai un énorme goût pour la littérature en général. J'ai pisté systématiquement les écrivains qui ont entretenu un rapport avec le jazz. Je veux dire, Kerouac ou Henry Miller, Joseph Zvorecki, qui était un spécialiste de jazz en plus, ou Bohemila Rabal. Donc j'avais tendance à aller lire ces auteurs-là pour voir ce qu'on avait en commun, ce qu'on partageait.
9: Hey, Barbary Bob.
10: Hey, Barbary Bob.
9: Yes, your baby.
7: Donc voilà, l'idée c'est en tout cas de prendre davantage le temps que cet après-midi. L'idée c'est pour le public d'imaginer une exposition itinérante qui va voyager en région. Elle sera installée à Vienne pendant les 15 jours du festival Jazz à Vienne au cloître Saint-André-le-Haut. Dans ce cloître, nous allons retrouver plusieurs expositions de collectionneurs. Celle de Jean-Paul Boutelier sur les femmes de jazz, l'évolution des femmes de jazz à travers l'objet des pochettes vinyles. Également une exposition d'un collectionneur voironnais dans le cadre du Voiron Jazz Festival, un très beau festival qui a produit une exposition sur l'évolution graphique des pochettes. Donc là, on va vraiment retrouver l'évolution des labels, etc. Il y aura un espace qu'on va essayer d'imaginer comme un salon type d'un collectionneur, reconstituer l'âme d'un endroit qui pourrait être celui de tout le monde, où en tout cas on se sent bien et on a envie d'écouter de la musique, on a envie de s'asseoir, on a envie justement bien de regarder à l'écran ces reportages, ces interviews qui auront été réalisées tout au long de ces prochaines semaines chez ces collectionneurs. Des objets, des matières, une lumière, du mobilier et évidemment des vinyles.
1: Tenez à voir l'invisible.
11: Pour en connaître quelques-uns, je vous souhaite bonne chance d'arriver à faire la synthèse entre celui que je qualifierais de boulimique foutraque et du passionné méticuleux qui lui aura tout bien rangé et avec qui vous allez peut-être avancer plus vite qu'avec le premier que j'ai évoqué. Il y a au moins ces deux parangons, mais vous allez en trouver d'autres, j'en suis persuadé.
12: Eddie, tu as les chats 145 tours, Philosophy of the World. Je sais que tu en as l'album, mais là, je le cherche en 45 tours.
13: Deb,
12: je ne l'ai jamais retrouvé. Tiens,
13: s'il
12: je
13: te
12: connaissais
13: plaît.
12: Pas ça.
6: Moi, j'échange beaucoup avec d'autres collectionneurs, effectivement. Alors certains, pour des raisons de travail.
1: Jean-Paul Ricard.
6: Par exemple, avec Jean Buzelin, qui est du côté de Sisteron. Nous travaillons ensemble pour Frémo et Associés. Donc on fabrique des coffrets et on échange beaucoup. On échange aussi avec d'autres collectionneurs, dont François Billard, qui est sur Marseille. Puis on a beaucoup travaillé pendant longtemps avec Alain Tersiné, qui était lui sur Paris, et qui a une immense collection qui nous fait poser la problématique que j'aimerais que l'on pose par ici, c'est le devenir de nos collections. Parce que par exemple, Alain Tersiné, qui est décédé, sa femme a conservé sa collection, mais n'arrête pas de nous houspiller pour savoir si on n'a pas trouvé une solution, un endroit qui serait preneur, style maison du jazz ou quelque chose comme ça, pour faire des dons et entreposer toutes ces collections. Donc ça, c'est une des réflexions qu'on essaye de mener, qu'on aimerait voir se développer un petit peu.

0: Dernière question, l'idée aussi c'est de pouvoir sécuriser ce patrimoine à un moment donné, puisque on le sait, un certain nombre de ces collectionneurs en âge avancé, j'en fais partie, et bien sûr se pose la question de que va devenir cette collection, sachant que les plus chanceux ont des enfants, petits-enfants, qui vont pouvoir prendre en charge la suite de cette exposition, mais dans beaucoup de cas, rien n'est sûr, et un espace pour arriver à compiler ce travail qui a été fait par ces collectionneurs fourmis au fil des ans ne soit pas dilapidé à vil prix sur les marchés pour faire le bonheur de nouveaux collectionneurs, certes, mais avec une perte en ligne qui serait sûrement préjudiciable au patrimoine que vous cherchez à préserver.
1: C'est une vraie question. Alors peut-être est-ce dans un lieu important comme celui dans lequel nous sommes aujourd'hui qui pourrait être une bibliothèque Pardieu, mais en tout cas, on sent bien qu'il y a une volonté d'avoir, et ça a toujours été peut-être le propre aussi de cette esthétique musicale, d'avoir aussi son indépendance, sa visibilité, et on sent bien qu'en tout cas, beaucoup de collectionneurs seraient déçus à l'idée de léguer leur collection dans un bâti qui intègre quantité de musique, dépassant largement celle de l'esthétique musicale du jazz. Je pense bien sûr à ce lieu-là, on peut penser aussi à la bibliothèque François Mitterrand à Paris, et un lieu en tout cas dédié au jazz se pose. C'est vrai qu'en France, nous, à ma connaissance, n'en avons pas. C'est une problématique qui est partagée dans beaucoup de régions. Jean-Paul avait travaillé le sujet, il me l'a dit, à Avignon pendant des années. Je pense que cette question aussi, elle est passée à Nantes, elle est passée en Bourgogne avec Roger Fontanelle. Elle a aussi dû être forcément pensée en région parisienne.
2: Donc Laurent Cuny, la maison du jazz.
1: Laurent, bien sûr. Et voilà, alors nous en tout cas, je sais qu'avec Jazz à Vienne, il y a une réflexion actuellement. Il y a des bâtis dans cette magnifique ville de patrimoine qui pourraient faire l'objet de recevoir justement ce type de projet, mais peut-être élargi à une notion globale de transmission, peut-être pas uniquement sur de la ressource et de l'objet vinyle, mais de l'objet vinyle, des partitions et de la diffusion. Parce que je pense qu'il faut que cet endroit, demain, s'il accueille de la ressource, il ne soit pas peut-être centré uniquement que sur de la ressource pour des chercheurs et des universitaires, mais qu'il soit intégré dans une logique globale de formation, de transmission, un outil de formation et de transmission, où on pourrait imaginer aussi un espace quand même scénique, avec des résidences, avec des masterclass, avec un programme de formation aussi, pourquoi pas de formateurs. Voilà, il faut peut-être que ça soit pensé dans une vision peut-être plus globale d'un outil dédié à la transmission.
3: I'm not staying too close when we play the ensemble. Am I? You mean when I take my solo? Yeah, well, I'll step back a little bit because I come in very loud.
4: Is that it?
5: This is take 4.
6: Ça me paraît indispensable d'arriver à une solution de ce type. Bon, à un moment, il se trouve que mon conseil général du Vaucluse, j'avais un interlocuteur à l'élu culture qui était intéressé pour trouver un lieu dédié où entreposer tout ça et à élargir à d'autres collectionneurs. On a bien travaillé sur le projet. Et puis, vous savez comment ça se passe en politique, il y a des élections, pouf, changement de bord. Le projet est tombé à l'eau. Il n'en a plus été question avec ceux qui gère le conseil départemental actuellement. Avec d'autres collectionneurs, je le disais tout à l'heure, c'est une question qu'on se pose parce qu'on n'est pas éternel. Moi, dans ma famille, j'ai personne que ça peut intéresser. L'idée de voir partir ça chez des brocanteurs et complètement dispersés, c'est assez insupportable. Donc, que faire? Alors, à l'époque où on a fait ces études, je suis allé, moi, visiter Sienne en Italie où il y a une maison du jazz parfaitement adaptée avec un étage pour les collections, un étage où il y avait des studios de répétition parce qu'ils font de la formation musicale aussi. Quand un étudiant vient parce qu'il s'intéresse à Gil Evans ou à Miles Davis, ou bon, pour les connus ou à des moins connus, ils font une demande et on leur sert numérisé tout ce qu'ils ont envie d'écouter pour pouvoir travailler. Alors il y a le même système, j'ai visité en Suisse, à Zurich, il y a une maison du jazz qui fait ça aussi. En Belgique, ils ont aussi fait quelque chose. en Allemagne, il y a Darmstadt. En France, ça manque. Alors effectivement, Laurent Cuny, à une époque, avait fait des études et des tentatives pour installer une maison du jazz sur Paris. Ben, c'est tombé à l'eau, il n'a pas été suivi, donc le projet a été abandonné. Je pense que toute une génération de collectionneurs qu'on est, il faudrait se remettre au travail et essayer de trouver une solution. Il y a tout un patrimoine. Quand j'ai rencontré Cotrou à l'université de Tours, où ils font des maîtrises et des doctorats en jazz, il m'a montré ce qu'ils avaient à la bibliothèque. J'y ai dit, tu rigoles, il y en a 15 fois plus chez moi de documentation. Il m'a dit, oui, c'est le problème. Des fois, j'ai des étudiants qui veulent travailler sur X ou Y et je ne sais pas du tout où les envoyer. Alors moi, en PACA, il m'avait référencé comme lieu ressource, mais bon, je ne peux pas accueillir des étudiants en permanence à la maison. Ce n'est pas possible. Donc ça me paraît être un sujet de travail absolument indispensable. À l'époque, on avait travaillé sur une donation que j'aurais fait à l'AJMI, par exemple. Dans le village où j'habite, le Thor, il y a un auditorium. Il y a un grand auditorium qui avait été construit en rase campagne, où il y a des bâtiments qui s'y seraient prêtés. Mais là aussi, les histoires politiques, c'est tombé à l'eau. Donc voilà, moi, sans rêver qu'elle reste dans mon village, ma collection, j'aimerais bien qu'elle ne soit pas dispersée.
2: Le patrimoine se vit, il est fait aussi bien de l'histoire passée, présente qu'en devenir.
1: Mathieu Ferrand.
2: Il est clair que réfléchir aujourd'hui la question de ce qui s'est passé avant, c'est réfléchir aussi ce qui en sera fait demain. On évoque aujourd'hui assez vulgairement l'idée de tiers-lieu, d'espace de vie. Il y a toute une reconquête, je pense, des territoires, une volonté de ralentir aussi certains rythmes de vie. Ces lieux, pour moi, peuvent être aussi des espaces d'accueil au-delà de la transmission, de l'échange et du dialogue physique à travers des objets, mais aussi des personnes dans une période où tout se dématérialise.
0: Nous sentons bien qu'on est au début d'un long processus. En tout cas, merci à Jazzra de s'être investi sur ce sujet, d'avoir déjà mis en place la dynamique. Et c'est sûr que sur Jazzin, on va suivre, on lâchera pas le morceau, et qu'on va suivre cette aventure au fil des années, si vous le voulez bien. À bientôt.
1: Merci beaucoup.
0: Et Pascal.
1: Au plaisir.

0: Ainsi se referme ce numéro de Caravane. Merci de votre écoute. Rédaction en chef et interview Jean-Paul Gambier. Réalisation, présentation, Manuel Plaza. Musique originale de Guillaume Séguron. Merci à Jazzra pour l'invitation et à la Bibliothèque municipale de Lyon pour l'accueil et la mise à disposition des captations additionnelles. Rendez-vous le mois prochain sur ces mêmes ondes ou quand il vous plaira sur www.jazzine.fr. A bientôt.
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Bonjour et bienvenue dans l'émission Hard Time Machine. Mathieu Morand avec vous pour un voyage musical à travers le temps. Nouvelle émission de Hard Time Machine cette saison. Je tente de passer en revue l'ensemble des sous-genres qui constituent le métal. Et aujourd'hui, on va parler d'AOR. AOR, c'est Adult Oriented Rock, Album Oriented Rock. C'est une sorte de hard rock un peu calibré pour la radio, avec des refrains accrocheurs, des belles harmonies, un son bien défini. Et vous allez connaître tous ces groupes.

Cette chanson de Kansas, tout le monde la connaît, Carry On My Wayward Son. On est en 1976, hein, c'est à peu près au milieu des années 70 que l'AOR va commencer à émerger. Et on entend bien, hein, tout ce que je disais en introduction, cette production absolument limpide, ces belles harmonies vocales. On va poursuivre avec un autre groupe incontournable de ce mouvement qu'on entend beaucoup à la radio, c'est Toto.

c'est leur tout premier album, 1978. C'est le classique Hold the Line que tout le monde connaît. Une construction qui n'est finalement pas si simple et des musiciens qui sont extrêmement talentueux. Hein. Steve Lukather à la guitare, les frères Porcaro et puis ici Bobby Kimball au chant. On va continuer toujours dans cette AOR, un autre groupe que vous connaissez forcément. Il s'appelle Styx.

Et c'est un genre qui n'existe qu'aux États-Unis pour répondre à une demande un peu particulière, c'est celle des gens qui conduisent sur la route, sur les grandes autoroutes américaines, et donc des radios spécialisées, calibrées pour ce format. Et c'est pour ça que l'AOR est avant tout un format plutôt qu'un genre, mais on va pas se priver de toutes ces excellentes chansons. Encore un groupe que vous connaissez, c'est Foreigner.

Foreigner, le titre Hot-Blooded, qui sortait sur l'album Double Vision en 1978. Groupe américain basé à New York avec le guitariste Mick Jones, qu'on connaît un petit peu en France pour avoir été le guitariste de Sylvie Vartan, de Johnny Hallyday, entre autres. Voilà, un très bel album, une chanson encore une fois bien calibrée pour la radio. On va poursuivre avec probablement mon artiste préféré de cette esthétique, c'est Pat Benatar.

Fat Benatar, une chanteuse absolument fantastique, incontournable de l'AOR. C'est ici son tout premier album. On est en 1979, In the Heat of the Night. Et le titre qui ouvrait la face A des singles de ce disque, Heartbreaker. On va poursuivre avec un groupe qu'on connaît moins ici en France. Pourtant, on connaît le nom, c'est Magnum.

On se triche un peu ici, hein, Magnum. Ils sont anglais, originaires de Birmingham. Ils se forment en 1972, mais en tout cas, ils produisent à un moment de leur carrière un certain nombre de morceaux parfaitement calibrés pour la radio et qui rentrent dans mon émission, d'autant que cet album Magnum 2 qui sortait en 1979, eh bien, il est absolument fantastique. Un autre groupe dont on connaît peu le nom, mais qu'on connaît bien les chansons, c'est R.E.O. Speedwagon.

Les Américains de REO Speedwagon qui se formaient dans l'Illinois, c'est un peu les vétérans de cette émission puisqu'ils se sont constitués au milieu des années 60, mais ils ne connaissent le gros succès commercial qu'en 1980 avec High Infidelity, dont on écoutait un titre juste avant, Take It On The Run. Autre groupe absolument incontournable qui a eu également un gros succès en France, notamment avec cette chanson, c'est Journey.

Journey, c'est l'album Escape, c'est un de leurs disques les plus populaires, les plus vendus de leur carrière. Et ce titre absolument incontournable de l'AOR, Don't Stop Believin', qu'on retrouve dans des séries, dans des films, repris à toutes les sauces. Excellent morceau de cet album. Et je n'en dis pas plus, les simples premières notes de ce riff vont vous mettre sur la voie.

Bien sûr, vous aviez reconnu Survivor, l'album Eye of the Tiger, pardon, et le titre du même nom qui sortait en 1982, qu'on connaît principalement pour avoir été utilisé dans la bande originale du film Rocky III. Et après Magnum, tout à l'heure, on retrouve un autre groupe anglais qui s'est engagé dans la voie de l'AOR. Vous allez reconnaître ce son, peut-être pas tout de suite la chanson, mais le son, oui. C'est le groupe Asia.

Des sonorités qui sont assez familières dans les années 80, qu'on retrouve chez des groupes comme Europe ou alors même en France sur les albums de Gold de ces années-là, des synthétiseurs tels que le Yamaha CS80 ou le Prophet 5 qui sont utilisés sur cette chanson Only Time Will Tell. C'est le groupe Asia sur l'album Asia qui sortait en 1982. On poursuit avec un groupe qu'on connaît moins ici en France, mais très populaire aux États-Unis, c'est Night Ranger.

Night Ranger, c'est un groupe qui s'est formé à San Francisco en 1982. Ils sortent en 83 cet album Midnight Madness et ce classique hein, du hard rock américain, c'est You Can Still Rock in America avec ses deux guitaristes absolument fantastiques, Brad Gillis et Jeff Watson. Après Kansas en début d'émission, on va écouter Dakota.

Et eux, ils ne sont pas originaires du Dakota, ils sont originaires de Pennsylvanie. Très bel album et très belle chanson qui sortait en 1984 sur l'album Runaway. Voilà, cette émission touche à sa fin. J'espère que vous avez passé un bon moment avec moi et que ça vous a permis de réentendre de très belles chansons qu'on entendait à la radio et qu'on entend toujours. On va conclure avec Boston et le titre Amanda.

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3: Le département de la Haute-Vienne réaffirme son rôle de partenaire financier des communes. En amont d'une réunion consacrée aux contrats territoriaux départementaux organisée le 6 mai dernier, plus de 94 millions d'euros de subventions ont été engagés entre 2020 et 2025 pour soutenir les projets locaux. Eau, voirie, équipements sportifs, culturels ou encore développement économique, l'intervention du département couvre un large champ d'action. Objectif affiché, accompagner les collectivités, en particulier dans un contexte budgétaire contraint. Mais derrière ces chiffres, une question. Comment ces aides sont-elles réparties et selon quelles priorités? Pour y voir plus clair, plusieurs points méritent d'être éclaircis. Écoutez Jean-Claude Leblois, président du conseil départemental de la Haute-Vienne.
4: Monsieur Leblois, aujourd'hui, plus de 94 millions d'euros ont été engagés sur 5 ans. Comment se répartissent ces financements entre les différentes communes du territoire? Vous l'avez confirmé en conférence de presse, vous êtes équitable.
5: On est équitable envers toutes les communes du département, les communautés de communes, pour les accompagner dans leurs différents projets. Ce sont des projets de bâtiments, ce sont des projets routiers, ce sont des projets scolaires, ce sont des projets sportifs, culturels. Donc on y tient. Donc les 94 millions, c'est l'accompagnement pour la mandature précédente. Je réunis les nouveaux maires, pas pour valider leurs projets, parce que les anciens se retrouveraient un peu lésés, mais pour leur présenter l'organisation du département, pour leur présenter les dispositifs d'accompagnement, pour qu'on puisse répondre aussi à leurs différentes interrogations avant, dans quelques semaines, d'examiner leurs demandes.
4: Alors justement, quels sont les critères principaux qui déterminent l'attribution des subventions dans le cadre des contrats territoriaux départementaux?
5: Alors, les demandes donc viennent des projets qui sont déposés dans plusieurs domaines. Je l'ai dit tout à l'heure rapidement, ça peut être dans le domaine sportif, dans le domaine culturel et dans le domaine aussi scolaire. Et ces projets-là doivent remplir certaines conditions, mais maintenant les maires ont spontanément ces ambitions. C'est une amélioration énergétique de leur bâtiment, l'accessibilité de leur bâtiment, la rénovation d'un bâtiment existant plutôt qu'une construction nouvelle. Donc on est aussi sur des politiques de réhabilitation de l'ancien et sur la voirie où nous accompagnons les maires sur des travaux qu'ils ont à faire ou à projeter dans les années qui viennent.
4: En effet, donc les domaines financiers sont très variés, vous venez de le dire, de la voirie à l'environnement. Est-ce qu'il y a aujourd'hui des priorités clairement identifiées?
5: Les priorités, c'est le cadre de vie, c'est l'environnement. Aujourd'hui, on est conscient que notre environnement, il est fantastique ici, on a un environnement protégé, enviable, donc soyons conscients de cela, faisons nos projets pour que les habitants de notre département vivent bien dans toutes les communes du département, que l'on prenne soin de notre environnement, aujourd'hui et pour les générations à venir. Alors, si on parlait de l'environnement, on fait également beaucoup d'efforts sur la ressource en eau pour protéger la qualité de l'eau qui est sur notre département un atout essentiel.
4: Et au-delà de l'environnement, c'est souvent aussi des décisions prises notamment en faveur de l'emploi local.
5: Mais bien entendu, quand on parle de 94 millions d'euros éjectés par le département, on peut multiplier par 4 ou par 5 l'économie que cela génère. Et bien entendu, c'est de l'activité pour les entreprises du département ou voisines, des travaux publics, du bâtiment, des artisans, de tout corps d'État. C'est pour l'emploi local très très important. On le sait, on connaît aujourd'hui les entreprises qui attendent tous les ans quel est l'accompagnement que le département peut avoir pour les projets des communes. Parce que très souvent, s'il n'y avait pas cet accompagnement-là, les communes ne réaliseraient pas leurs projets.
4: Justement, en parlant de réaliser des projets, il faut du budget dans un contexte de contraintes budgétaires pour les collectivités. Est-ce que le département prévoit de maintenir ce niveau d'accompagnement et notamment dans les années à venir, ou est-ce qu'il y aura une baisse ou des baisses?
5: Alors, je ne suis pas Madame Soleil. Je ne peux pas savoir ce qui va se passer dans les années qui viennent. Je sais que cette année, en 2026, on maintient la voilure. Pour nous, il est important de continuer le développement de nos différentes communes. Donc, on va être présent. On aura peut-être des tranches financières pour apporter notre soutien. Je ne souhaite pas baisser le taux de façon trop brutale, sinon les communes ne feraient pas et les routes se dégraderaient très vite s'il n'y avait pas l'accompagnement du département. Ou si elles ne se dégradent pas, ça voudrait dire que les communes mettent tout leur argent sur les routes et ne feraient pas d'autres projets. Il faut qu'on aille vers un équilibre qui permette à tout le monde de se développer.
4: Enfin, dernière question, ces dispositifs s'adressent notamment aux maires nouvellement élus, on l'a dit au début de cette interview. Oui. Comment le département compte-t-il les accompagner concrètement dans le montage de leurs projets?
5: Eh bien, tout d'abord, par des mises en relation entre leurs demandes et l'examen de ces demandes par des techniciens techniciens de chez nous, par des ingénieurs de chez nous, par des cadres de chez nous, qui sont aussi sur le terrain, qui sont dans nos maisons du département, qui sont au plus proche des communes, qui connaissent bien le territoire. Un département ne peut pas se développer si les communes ne se développent pas. On est aujourd'hui avec 195 communes, ça nous donne une véritable identité dans tous les points de vue, mais également, une commune ne peut pas se développer si le département ne les accompagne pas. Donc on est dans cette réciprocité qui, pour moi, est évidente, malgré peut-être le nouvel acte de décentralisation annoncé par l'État qui pourrait se transformer par un acte de recentralisation et que je dénonce évidemment.
4: Monsieur Le Blois, merci d'être intervenu sur l'antenne de Kaolin. Pour Kaolin, Yasmine Kichou.
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4: Kaolin, reportage. Aujourd'hui, nous prenons la direction de La Coquille pour rencontrer un groupe de jeunes encadrés par des référents qui savent de quoi ils parlent. Et pour nous présenter ce lieu, je suis avec Valérie. Bonjour Valérie.
5: Bonjour, bonjour Radio Kaolin, bonjour Julien. Moi, c'est Valérie Lamigeon. Je suis la responsable, effectivement, de l'espace jeune qui se trouve à La Coquille, la salle Saint-Jean.
4: On va parler justement de cette structure qui existe depuis quand, à peu près? On n'est pas une année près. Hein.
5: Alors, cette structure existe depuis une dizaine d'années en tant que structure appartenant à la communauté de communes, parce qu'avant il y avait un centre de loisirs associatif et donc il a intégré la communauté de communes il y a même une quinzaine d'années. Et du coup là, ici, on accueille les ados de 11 jusqu'à 25 ans. On peut même accueillir des grands ados.
4: Mais c'est quoi qui se cache derrière ce projet? Quels sont les buts, quels sont les objectifs de ce lieu de réunion de jeunes?
5: Alors l'objectif de ce lieu, c'est un petit peu permettre aux jeunes de se retrouver entre eux en toute sécurité, donc parce qu'il y a des animateurs qui sont quand même là présents pour poser le cadre, mais c'est un cadre qui est très souple et adapté à ceux qui veulent. C'est-à-dire qu'on co-construit avec les jeunes, ceux qui sont vraiment vecteurs de leurs activités, de leurs programmes, pour les mercredis après-midi, pour les vacances aussi, vacances scolaires.
4: Alors c'est ce que je voulais demander comme question suivante. Comment s'organise cet espace? Parce qu'il y a forcément des temps d'accueil, c'est pas ouvert tout le temps. Et puis après, il faut les occuper, ces jeunes. Donc quelle est l'organisation? Quelles sont les propositions qui sont faites aux jeunes?
5: Absolument. Alors les mercredis après-midi, nous on les récupère à la sortie du collège avec un minibus. On peut même les amener sur demande sur leur lieu d'habitation tant que ça se trouve sur le territoire de la communauté de communes, pour pallier un peu à ce manque de mobilité, parce qu'on n'a pas de service de bus, on n'a pas de tram, on est à la campagne et tant mieux, mais du coup on véhicule aussi les jeunes. Alors les programmes, nous quand on a des opportunités, on travaille beaucoup en partenariat avec les associations locales, que ce soit au niveau sportif, au niveau culturel, au niveau créatif, et les jeunes sont aussi force de proposition. C'est-à-dire que si j'ai des passionnés de skateboard, et ben on va faire en sorte de leur faire un projet autour du skate ou toute autre activité, de la peinture, du graphe par exemple. On a regraffé le skatepark de Thiviers à un moment donné parce que j'avais des jeunes qui adoraient le graphe, et donc quand ils ont des idées, on essaie de les aider à trouver des moyens pour réaliser leur projet.
4: Ce lieu, c'est, si je comprends bien, bon, c'est à la fois un lieu de regroupement, mais c'était aussi pour pallier à ce manque parfois de propositions qu'on peut trouver lorsqu'on est un petit peu à la campagne, un peu isolé, loin des grandes villes, avec peu de transports pour pouvoir s'y rendre. Donc c'était aussi une solution pour ces jeunes d'exister, de se retrouver et d'être créatifs et de proposer plein de choses.
5: Absolument. D'abord, la force de ce lieu, c'est d'être ensemble. C'est de regrouper les jeunes ensemble, parce que très vite, il y a une émulation. C'est vrai que quand on est seul chez soi, eh ben, on a tendance à s'enfermer sur les écrans. Ici, c'est pas le cas. Ici, c'est vraiment un lieu où on va parler, on va échanger, on va essayer de construire des choses. Et nous, on est juste là pour les accompagner, en fait. Et ça permet aussi, de les sortir un peu de leur solitude, parce que très souvent, on s'aperçoit que les jeunes ont tendance à un petit peu rester chez eux, un peu tout seul. Et donc, c'est vrai qu'on est là aussi pour permettre ce lien-là et maintenir le lien avec les copains.
4: Oui, c'est un lieu qui crée du lien social, qui est vecteur de lien social et de nouveaux liens sociaux aussi, puisqu'on peut justement rencontrer aussi d'autres jeunes. Alors, je sais que ce centre a un projet à terme qui est en train de germer, de création d'une web radio, raison pour laquelle vous vous êtes d'ailleurs rapproché de Kaolin FM et on est très content de vous accompagner vers ce projet. La première expérience que vous avez mise en place, si on peut parler de journalisme, en tout cas de découverte du micro, c'est une expérience que vous avez menée lors d'un séjour au ski. Est-ce qu'on pourra en savoir un peu plus?
5: Bien sûr. Alors, on a réalisé ce petit projet parce que je leur avais parlé d'une radio faite par les jeunes, est-ce que ça les intéresserait? Donc pas mal m'ont dit oui. Donc c'est vrai qu'il y avait cet attrait-là. Les jeunes ont fait aussi des vidéos, pas mal. Donc le matériel audio-vidéo, c'était quelque chose qu'ils connaissaient déjà. Et du coup, on s'est dit, on va essayer de voir ce que ça peut donner si on fait un micro-trottoir. On part au ski, donc quel est le sujet qui vous intéresserait? C'est vrai que le réchauffement climatique, c'est un peu le sujet classique, je dirais, dans ces milieux montagnards, puisqu'on remarque tous qu'il y a de moins en moins de neige. Du coup, on est parti comme ça avec un panel de questions. Et les jeunes ont leur petit matériel et sont allés interviewer des gens qu'ils connaissaient pas. Donc, première prise de risque. Et je tenais à dire que les filles ont été super bien quand même sur cet exercice. Les garçons un peu moins à l'aise. Plus à l'aise en off, moins à l'aise en on. Mais ils ont quand même bien joué le jeu et on a pu interroger à la fois des professionnels et à la fois des touristes.
4: Et la prochaine étape, évidemment, ce sera la mise en son, la création du reportage qui va aller autour de cet événement. Un reportage que nous avons le plaisir en tant qu'équipe de Kaolin de vous aider à mener à bien. On aura l'occasion de le diffuser dans quelques temps sur notre antenne. D'un point de vue plus humain et personnel. Comment vous vous sentez au sein de cette structure et qu'est-ce que vous y trouvez de si génial?
5: C'est vrai que j'adore l'adolescence parce que c'est là où on se pose plein de questions. Et c'est un petit peu ce côté imprévisible que j'aime chez les ados et ce côté plein d'énergie en fait. Ils ont juste besoin qu'on les aide à un peu se canaliser et ils sont toujours super surprenants dans le bon sens du terme. Ils ont plein d'idées, plein d'énergie. Il y a juste à les aider, leur prendre la main en leur disant c'est possible ce que tu veux faire. Si j'ai pas un rêve, on va t'aider à le réaliser. C'est ça moi qui me porte à chaque fois que je vais travailler ici.
4: Merci beaucoup Valérie.
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3: En raison du jeudi de l'Ascension, ce jeudi 14 mai, il n'y aura pas de randonnée pour autour de nous. Par contre, il vous propose une marche avec bâton le vendredi 15 mai à Saint-Aubran. Toutes les informations et les autres rendez-vous sur autourdenous87.fr. Au Capitole, à Rochechouart, à partir de ce mardi jusqu'au 29 mai, c'est Fête des Mères, artisans d'art, exposition, vente avec l'association Tout en Art de 10h à 18h du côté du Capitole de Rochechouart. Le théâtre, salle polyvalente d'angoisse par le troupe de la Michael Lake Laruche, représentation ce mercredi 13 mai, ce samedi 16 mai à 20h30. Et en première partie, Laruche vous réserve une surprise et vous présentera sketch, chant et scénette. Après l'entracte, place à la comédie avec Froufrou les Bains, une pièce de Patrick Hautecoeur. Rendez-vous donc à la salle polyvalente d'angoisse à 20h30, tarif adulte 10 euros, enfants de 12 ans à 16 ans 5 euros. Enfin, pour ceux qui n'auront pas pu assister à l'une de ces représentations, la pièce sera rejouée le lendemain dans la même salle Angoisse en après-midi, ce dimanche 17 mai, rendez-vous à 15h, et notez que la représentation se fera au chapeau. Les Veracos font leur retour ce 13 au 16 mai, c'est au Mamartin, rendez-vous avec Fatoumata Diawara, également Louisa Feloche, Back to Quid Tribute, Agnès Bill, Martial et Croquant, Sophie les Bableux, La Rue qui est à nous, et Mago. Vous avez toutes les informations, bien sûr, sur la page Facebook Veraco Musi ou également veracomusi.com. La réserve naturelle vous propose ses animations du mois de mai. Ce dimanche, vous avez rendez-vous avec une balade nature à la découverte des oiseaux de la réserve naturelle à 9h. Vous avez rendez-vous à la maison de la réserve à Rochechouart, d'une durée de 2 à 3 heures environ, gratuit sur réservation auprès de la réserve. Et puis notez que deux expositions vous sont proposées, salle Impact à Pressignac, du jeudi 14 au dimanche 31 mai. Préserver les amphibiens autochtones des espèces exotiques envahissantes et exposition zone humide. Rendez-vous tous les jours de 10h à 17h. Le Kino Cabaret Arédien vous est proposé du 14 au 17 mai, 4 jours pour réaliser des courts-métrages de l'écriture au montage et puis la projection des films qui se déroulera ce dimanche 17 mai à la salle Attane à 15h. C'est à Saint-Thierry-la-Perche, entrée libre et gratuite. Info et inscription sur lekinoarédien.fr. On vous rappelle la 35e édition de la limousine André Dufraisse. C'est ce samedi 6 juin. Vous avez toutes les informations sur le site lalimousinecyclo.com. Le Pays d'Art et d'Histoire vous propose la visite de la dévotion de la Saint-Jean à Chastenon. Ce dimanche 17 mai à 15h, rendez-vous devant l'église Saint-Jean-Baptiste. C'est gratuit. L'animation à l'Auventine ce dimanche est à la découverte de nos oiseaux de 15h à 17h. Une activité en extérieur pour observer et écouter les oiseaux de notre région. Inscription par mail à louventine87@gmail.com. Et puis un don de sang à noter dans votre agenda, c'est à Saint-Julien, à la salle Amédée Burbeau, ce lundi, 15h-19h, boulevard Marcel Cachin.
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Je sais plus bien, je suppose. Je sais plus, non.

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